0: Le gouvernement indien a complètement perdu la tête. Il fait la guerre à ses propres citoyens, tout cela au service d'un seul homme, Ganesh Kumar. C'est le premier des traîtres. Il a commis une fraude historique contre le peuple en supprimant 130 millions de voix.
1: Les leaders du parti des cafards dénoncent le vol de leur téléphone par la police. Une manœuvre destinée, selon eux, à implanter de fausses preuves. Au-delà de ces intimidations ciblées, le porte-parole affirme qu'avec l'élimination de 130 millions d'électeurs, le gouvernement vise aussi les jeunes.
0: Depuis 2024, on empêche la génération Z et la jeunesse de voter. Le gouvernement agit ainsi parce qu'il a peur. Il a peur de cette nouvelle génération éveillée qui réclame des comptes. Le pouvoir déteste ça, alors il utilise la violence contre ses citoyens.
1: Cette colère de la génération Z trouve désormais un puissant relais politique. Les partis d'opposition, emmenés par Rahul Gandhi, appellent à une mobilisation massive demain dans la capitale. Abdullah Erali, New Delhi, RFI.
2: Les rebelles houthis du Yémen ont revendiqué ce dimanche plusieurs opérations meurtrières contre des aéroports et des infrastructures énergétiques saoudiennes. Ils ont notamment indiqué avoir ciblé à l'aide de missiles balistiques, de missiles de croisière et de drones l'aéroport international de Riyad. Une attaque a fait samedi 13 morts et 309 blessés, entraînant l'arrêt des vols. Dimanche, une nouvelle attaque contre l'aéroport Ibn Khalid a encore fait au moins un mort et 11 blessés. Les houthis ont également revendiqué des opérations contre deux sites appartenant au géant énergétique Aramco. Enfin, une frappe a touché l'aéroport international de Dammam, également à l'est du pays, dont le trafic a été perturbé. Le 12 octobre 2025, il y a un an exactement, en pleine mobilisation de la Gen Z, Ange Razuel quittait Madagascar à bord d'un avion militaire français. Deux jours plus tard, l'armée prenait le pouvoir dans la Grande Île et le colonel Michael Randrianirine dirige depuis la transition. Alors que sont devenus l'ancien président et ses fidèles entre exil, prison et ralliement aux militaires? Le camp de l'ancien président Ange Razuel donc, n'a pas résisté, Aurélie Couman.
3: Un an après sa chute, Ange Razuel vit en exil, principalement à Dubaï. De là, l'ancien président cherche des appuis auprès de ses anciens homologues africains. En février, il s'est affiché à une cérémonie officielle en Eswatini, dont le roi a qualifié son éviction d'anticonstitutionnelle, ce qui a provoqué la colère de la junte. À Madagascar, il ne reste presque rien de son camp. La plupart de ses députés ont rallié les militaires. Ses fidèles ont fui, comme l'ancien maire de la capitale, Naina Andjiantitouane, où sont en prison. C'est le cas de sa conseillère, Rina Rakutumang, et de son ex-ministre de l'Éducation, Marie-Michèle Saoundjari Malala, condamnée fin septembre à 5 ans ferme pour atteinte à la sûreté de l'État. L'homme d'affaires, Mame Ravatumang, pilier financier du régime déchu, est lui détenu à Maurice depuis décembre. L'ancien président lui échappe pour l'instant à la justice. La Cour des comptes a beau avoir décrit un accaparement des ressources publiques au profit de ses proches, les députés n'ont jamais voté sa mise en accusation, indispensable avant tout procès. Dès le début de la transition, Ange Razuel a été déchu de sa nationalité malgache pour avoir obtenu la nationalité française en 2014. Aurélie Couman, Antananarive, RFI.
2: En France, la gauche social-démocrate a choisi son candidat pour la prochaine élection présidentielle. Il y a un vote internet ce week-end qui s'est clos dimanche soir. Le vainqueur dès le premier tour est donc Raphaël Glucksmann, a une très large majorité. Écoutez son discours à l'annonce de ses résultats.
4: La démocratie a parlé et le résultat est sans appel. Je suis donc ce soir le candidat de la gauche démocratique à l'élection présidentielle de 2027. Je serai donc dans cette campagne le candidat de la justice sociale et fiscale, de la révolution écologique et de la démocratie, le candidat de la rupture avec le macronisme, le candidat de la rupture avec l'hégémonie de Jean-Luc Mélenchon sur la gauche française, le candidat qui pourra battre notre ennemi de toujours, l'extrême droite. Non, Madame Le Pen ne sera pas à l'Élysée en mai 2027.
2: Raphaël Glucksmann, crédité actuellement de 10 à 12% des intentions de vote. Au Japon, il a fait très très chaud l'été dernier, jusqu'à 45 degrés à l'ombre, à Tokyo particulièrement. La population a été mise à rude épreuve. C'est beaucoup plus, dans la ville, on ne compte que 4 mètres carrés d'espace vert par habitant. Mais un immense plan de réaménagement urbain en cours au centre-ville risque encore d'aggraver les choses, Bruno Duval.
5: À Jingu Gaien, on est en train de construire à la fois un stade de baseball, un hôtel, un immeuble de bureaux, un centre commercial et deux gratte-ciels résidentiels. 619 arbres, souvent centenaires, seront donc abattus. Des dizaines d'autres vont aussi devoir être déplacés, au risque que cela leur soit fatal, alerte les spécialistes. Au final, selon les experts du Conseil international des monuments et sites, ce sont 3000 arbres en fait qui risquent de disparaître. Ce qui effare cette retraitée.
6: La tendance du moment dans la plupart des capitales, c'est de planter le plus possible d'arbres. Mais à Tokyo, on les abat. Les bras m'en tombent.
5: Le promoteur immobilier s'est engagé à planter 1 millier d'arbres. Cela ne convainc pas cette riveraine.
7: C'est du grand n'importe quoi. Ces nouveaux arbres seront jeunes, donc petits. Ils nous procureront beaucoup moins d'ombre que tous ces vieux arbres qu'on est en train de tronçonner.
5: Une autre patiente ne cache pas sa colère.
8: Ça va être un véritable carnage. Un tel massacre végétal à grande échelle est absolument insupportable.
5: 225 000 Tokyoïtes ont signé une pétition exigeant l'abandon de ce plan de réaménagement. En vain. À la fin des années 2010 déjà, la construction non loin du stade national en vue des Jeux Olympiques de 2021 avait entraîné l'abattage de 1500 arbres. Bruno Duval, Tokyo, RFI.
2: Et puis en football, l'Olympique de Marseille a conclu la 6e journée de Ligue 1 par une victoire 2-0 face à 3. Ainsi, les Marseillais ont mis fin à une série de 5 défaites consécutives et s'extirpent enfin du bas du tableau pour remonter à la 13e place. Auteur du premier but et d'une très bonne prestation, le milieu marocain Amin Harit s'est dit soulagé mais pas délivré.
9: Il y a des matchs qui arrivent très vite et on n'a pas le temps de souffler encore. Je pense qu'il va falloir encore bosser, s'appuyer sur cette victoire. C'est clair qu'elle fait du bien, je pense, surtout pour la tête. Mais souffler, non, il n'y a pas encore le temps. On a eu les 5 premiers matchs où, de temps en temps, on faisait des très bons matchs, mais il n'y avait pas cette victoire à la fin. Je pense que ça joue dans les têtes. Ça joue dans les têtes, forcément, quand tu sais que malgré le fait que tu puisses faire un bon match, tu peux prendre un but, tu peux perdre, tu peux te faire égaliser. Mais honnêtement, ce soir, s'il y a quelque chose à en tirer, c'est vraiment les 3 points. Malgré la manière, voilà, franchement, je trouve qu'on n'a pas été inquiété plus que ça, sauf sur les 10 dernières minutes. Et honnêtement, je suis content des 3 points ce soir. C'est la seule chose à retenir.
2: C'est la fin de ce journal.
10: Sting par son approche éditoriale. Pour en parler, en duplex de Dakar, je suis rejoint par Michel Imélé et Kaoru Magassa. Salut à tous les deux.
11: Salut Steven.
12: Salut Steven.
10: Kaoru Magassa, tu es journaliste franco-malien et rédacteur en chef de Zoa. Et Michel Imélé, tu es une journaliste camerounaise qui a fait pour Zoa des missions au cœur de grands événements footballistiques comme la Coupe d'Afrique des Nations et la Coupe du Monde. Alors Zoa, en un an, ce sont plus de 1200 contenus publiés, des contenus pensés pour être diffusés sur les réseaux sociaux. Au total, ce sont 75 millions de vidéos vues en un an. 75 millions, est-ce le chiffre que vous avez mis sur le gâteau d'anniversaire ?
12: Sur le gâteau d'anniversaire, on n'a pas mis ce chiffre, on aurait pu s'en féliciter, on s'en félicite même, hein, bien sûr, mais sur le gâteau d'anniversaire, on est resté un petit peu sobre, on a mis quelques bougies pour marquer cet événement aussi, mais pour cet anniversaire-là aussi, c'est une promesse de continuité dans le sens où ces dernières semaines et encore les semaines à venir, on va continuer à travailler sur un gros événement qui compte beaucoup pour nous, qui sont les Jeux Olympiques de la Jeunesse, donc on a été focus pour célébrer cet événement, cet anniversaire, et merci justement de nous accueillir dans ton émission pour en parler, mais surtout aussi pour se dire, bon voilà, on a passé un an, qu'est-ce qu'on fait par la suite, où est-ce qu'on va aller, qu'est-ce qu'on va démarrer, quels seront les nouveaux projets et tout. J'espère qu'on aura le temps d'en discuter à ton micro pendant toute la durée de cette émission.
10: Alors je disais des contenus pensés pour les plateformes, ces plateformes on va les citer, Zoa est présent sur YouTube, sur Facebook, sur TikTok, sur Instagram et sur WhatsApp. Quelles plateformes répondent le mieux ?
12: Alors les plateformes qui répondent le mieux, c'est Facebook. En termes de nombre d'abonnés, on est à près de 300 000 abonnés aujourd'hui. On a également TikTok qui fonctionne très bien. Les deux ne fonctionnent pas tout à fait de la même manière. Sur Facebook, par exemple, on a un âge moyen qui est un peu plus supérieur, qui tourne autour d'une trentaine d'années au niveau de notre public. Sur TikTok, c'est un peu plus jeune. C'est très, très réactif. Les gens sont très portés sur les médias. messages, les réponses, les commentaires. Ce sont véritablement les deux plateformes qui nous portent en termes de vues et en termes aussi de réponses et d'engagement de nos publics. Sur TikTok, je ne l'ai pas dit, mais on a plus de 190 000 abonnés aujourd'hui. Donc on en est très fiers. C'est des scores qui sont assez exceptionnels pour une durée de vie d'1 an pour un média. Et en fait, ça conforte un petit

0: peu ce qu'on avait étudié dès le départ. On en parlait déjà il y a un an, Steven, et je vais le rappeler pour le public, mais on a fait le choix d'aller sur les plateformes comme Facebook, TikTok, parce que c'est là où sont présents les jeunes Africains en grande majorité. C'est les réseaux sociaux qu'ils utilisent. On a aussi décidé de se décliner sur WhatsApp, avec une chaîne WhatsApp qui prend énormément d'ampleur. On a des chiffres assez conséquents. Je regardais ce matin, on a 236 000 abonnés sur la plateforme WhatsApp qui sont abonnés à notre chaîne. Et ils partagent énormément les statuts. En fait, toutes ces plateformes sur lesquelles nous sommes, elles nous permettent d'avoir différents usages et de toucher différents publics. On est aussi présent sur Instagram, tu l'as dit. Instagram nous permet de toucher un peu plus la diaspora sur des sujets qualitatifs, notamment la culture, le sport. On a beaucoup de réponses avec des taux d'engagement qui sont très importants aussi. Et ça permet aussi de mettre en valeur avec ce qu'on peut appeler les collaborations sur les réseaux sociaux qui fonctionnent très bien sur Instagram et qui nous permettent de toucher une autre cible. Et enfin, nous avons YouTube où on place nos grands formats, nos formats patrimoine ou les enquêtes qu'on peut faire à travers les pays africains. On a fait une enquête sur les sachets d'eau plastique à Dakar qui a très très bien marché. On a fait une enquête aussi sur le lieu où a été assassiné Patrice Lumumba, un long format. On est allé en Côte d'Ivoire aussi pour visiter les rochers de Boundiali dans le nord de la Côte d'Ivoire. Donc en fait, toutes les plateformes sur lesquelles nous sommes nous permettent de développer différents formats et de toucher différents publics. Et pour finalement répondre à ta question, je l'ai déjà fait au début, mais les plateformes qui marchent vraiment le mieux, ce sont Facebook et TikTok.
1: Alors oui, justement, Michel Imélé, parmi les temps forts de l'actualité qui ont porté les audiences de Zoa, il y a donc la Coupe d'Afrique des Nations en décembre 2025, qui à elle seule a représenté 11 millions de vues pour Zoa, mais aussi la Coupe du Monde de football. Michel, comment est-ce que tu as souhaité raconter ces événements, enfin les raconter pour ne pas faire comme tout le monde ?
2: Ah non, comment est-ce que nous avons, parce que c'est tout un travail d'équipe. Il y a Kaoru Magasa qui est vraiment derrière avec sa collaboratrice Cécile Goudou qui sont un peu derrière pour coordonner ça. Mais j'étais surtout en contact avec Kaoru et nous avons vraiment voulu être au cœur de cet événement-là, donner la parole aux jeunes, être réactif surtout, être parfois, on dit, on est sur Internet, il faut être toujours premier à diffuser. Et j'avais vraiment ce chef-là derrière qui me poussait aussi, avec des collègues aussi à la rédaction. Mais voilà, nous, on était tout près des supporters surtout, parce qu'ils disent du n'importe quoi. Et parfois, après un match, les gars, ils aiment bien se lâcher. On partait sur les réactions des supporters avant et après les matchs, parfois aussi pendant les matchs. Et surtout, on était dans les portraits pour raconter aussi les histoires de ces jeunes, parfois de ces influenceurs qui sont partis, par exemple, du Bénin, du Congo, pour venir porter leur équipe. Et c'est justement notre façon à nous, cette façon que nous avons trouvé de vraiment raconter la Coupe d'Afrique des Nations autrement et aussi à faire des incarnés. Je me souviens, il y a un sujet surtout qui m'a beaucoup marqué pendant cette CAN. C'était pas un incarné, mais les réactions des jeunes supporters quand j'ai fini le match entre le Sénégal et l'Égypte. Il y a deux jeunes enfants, la fille et le garçon, qui arrivent. Ils me disent, mais est-ce qu'on peut aussi parler? Et moi, je dis, mais non, comment? Est-ce que j'ai l'autorisation des parents? Non, c'est le parent qui s'approche. Il me dit, non, il faut tendre le micro. Les enfants veulent bien parler. Et du coup, les enfants, quand ils s'expriment, tu vois, ils sont marocains, mais ils sont à 100% derrière le Sénégal, alors qu'il y avait l'Égypte aussi qui jouait ce jour. Et ça m'a particulièrement marqué. Donc, c'est cette facilité que nous avons, en fait, de tendre notre micro à tout le monde. On était vraiment au cœur de l'événement en racontant les histoires de ces gens qui venaient un peu de partout, des Marocains, des Congolais, des Sénégalais surtout. Bon, pas surtout, mais des Sénégalais qui, peut-être, je ne sais pas s'ils sont champions d'Afrique aujourd'hui, mais voilà. On tendait le micro à tout le monde, prendre des réactions et voilà, c'est tout.
1: Et vous travaillez aussi beaucoup sur le ton, le fait de ne pas Exactement. Être donneur de leçons et ne pas se prendre non plus trop au sérieux.
2: Non, pas du tout. Il faut rigoler dans les vidéos. Moi, j'ai dit, la façon de le faire, de captiver parfois le public, c'est de t'amuser tout simplement. Informer et en s'amusant. C'est la chose qui compte tout simplement. Informer et en s'amusant. C'est la chose qui compte le plus quand tu travailles sur Zoa et surtout pour un média numérique.
1: Kaoru, ce que vous avez remarqué, c'est que ce qui fonctionne très souvent le mieux sur les plateformes, c'est les sujets que vous faites sur l'entrepreneuriat, les portraits de métiers.

0: explique nous. Alors, il est vrai que Azoa, ça faisait partie de notre charte de début. On a décidé de mettre en avant les entrepreneurs. C'est pas forcément les grands entrepreneurs à succès qui brassent des millions voire des milliards de francs CFA. Il en existe en Afrique et on est très content. Mais c'est aussi de parler des entrepreneurs du quotidien. Et pour ce faire, on est allé à la rencontre d'énormément d'entrepreneurs, des gens qui peuvent être menuisiers, qui décident de concurrencer les meubles importés dans leur pays, ou ça peut être des gens qui font de la transformation, etc. Et c'était nécessaire pour nous parce que ça montre aussi cette réalité africaine qu'on a tendance à peu voir sur les autres médias, c'est-à-dire cette Afrique qui bouge. On a souvent, lorsqu'on traite de l'information, un accès à l'Afrique misérabilise d'une certaine manière, mais on a tendance à dire à Zoa que même s'il y a des guerres, même s'il y a des inondations, même s'il y a ce genre de choses, les mariages continuent, les gens continuent à se faire de l'argent, continuent à se débrouiller, etc. Et en fait, c'est ça qu'on avait envie de montrer, et les gens se reconnaissent là-dedans, dans tous les projets qui sont menés par des entrepreneurs à droite à gauche sur le continent. Et aussi, en fait, le fait de faire cette rubrique entrepreneuriat, c'est aussi un levier de motivation, on va dire. C'était pas l'objectif de départ. C'est ce qui est arrivé par la suite, c'est-à-dire que quand on a commencé à regarder les commentaires, vu l'explosion de vues que faisait ce type de vidéo sur l'entrepreneuriat, on s'est rendu compte que pour beaucoup de personnes, c'était un levier de motivation et qui disaient « Ah, mais c'est possible de monter une entreprise de transformation du blé qui pousse au sud de la Mauritanie. Quelqu'un l'a fait, donc moi aussi je peux le faire. » Donc ça donne du courage aux uns aux autres, et on peut le voir sous nos commentaires. En fait, les gens félicitent énormément les entrepreneurs en question, mais vont entre guillemets voler positivement ces idées-là pour pouvoir les reproduire dans leur pays. Et ça, je trouve que d'un point de vue journalistique et même d'un point de vue social, c'est juste fantastique de se donner de la force entre nous, entre journalistes et interviewés, et entre interviewés et intervieweurs et le public. Et ça, c'est la grande magie de Zoa. On le fait, ça marche très bien sur l'entrepreneuriat, mais ça marche aussi sur une autre rubrique que nous avons qui s'appelle Initiative Citoyenne. Parce que j'ai l'impression, depuis les nombreuses années que je suis sur le continent africain, il y a un engagement social qui est très très fort. On s'en rend pas compte, mais énormément de jeunes sont dans des associations de sensibilisation, d'aide à la personne, etc. Parce que c'est aussi un levier pour eux pour rentrer dans la vie active. Et nous, ça nous permet de le montrer à la face du monde. Donc on a l'entrepreneuriat d'un côté, où c'est des jeunes qui partent de leurs expériences, de leur formation pour se faire de l'argent. Et il y en a d'autres qui partent de façon très localisée d'une association pour aider les gens. Et après, c'est moteur de revenus aussi, parce que c'est moteur d'emploi. Et ça, c'est des logiques qu'on a découvert au fur et à mesure. Ça faisait partie de notre ambition, mais l'ambition a été dépassée au vu des chiffres, des vues des vidéos, et surtout au vu de l'engagement qu'on peut avoir et des retours qu'on a sur ces deux rubriques-là.
1: Zoa parle des initiatives citoyennes, Zoa inspire, Zoa pousse à l'engagement, et Zoa ne tourne pas non plus le dos aux traditions. Je pense notamment au portrait d'Hermine, une tradipraticienne camerounaise. L'un de vous deux veut-il nous parler de cette vidéo et le pourquoi du comment elle a trouvé son public ?
2: Je pense que, en fait, le public africain est souvent très intéressé par des sujets où les gens sont en quête de repères. Et des histoires qui parlent de comment faire pour survivre face à une chose. Une dame, par exemple, qui soigne au sud du Cameroun, c'est là que tu comprends qu'en fait, en Afrique, les gens souffrent. Et voir en quelque sorte une dame comme ça qui vient avec cette solution là, les gens pensent forcément qu'ils auront la guérison en allant par exemple se soigner chez cette dame là. Elle a trouvé son public grâce à ce qu'elle fait. Tu vois une dame qui se lève et parcourt des kilomètres pour aller au champ, on ne voit pas ça ici tous les jours. Et c'est cette capacité que Zoa a, c'est d'aller au fin fond des villages, aller loin des contrées, chercher aussi l'information. Il n'y a pas que l'histoire d'Hermine qui a été racontée sur Zoa, il y a plein d'autres sujets qui ont été tournés, que ça soit à Dakar, que ça soit au Congo, que ça soit même au nord du Cameroun ou en Guinée-Conakry, où on est aussi très présent.
0: Et pour rajouter ajouter ce que disait Michel, genre, je pense que cette nécessité, cette quête de repères, d'une certaine manière, elle est commune. L'éducation en Afrique se fait beaucoup par la transmission, et du coup, de voir un aîné qui, justement, est tradithérapeute, a développé un savoir-faire qui est propre à son village et propre à sa culture, et ben forcément, ça parle au public jeune, parce que les solutions qu'elle apporte, comme disait Michel, c'est des solutions qui sont concrètes et qui permettent de soigner une partie de la population, parce qu'il n'y a pas forcément de centres médicaux là où elle pratique, et en même temps c'est un savoir-faire qu'elle partage, et c'est aussi l'une des raisons, je pense, pour laquelle la vidéo a marché, parce qu'il y a, cette logique de transmission. C'est vraiment au cœur de notre média Zoa, c'est d'avoir ces anciens qui puissent nous raconter leurs expériences, et surtout ces anciens qui ont envie de la partager, cette expérience. Cette femme, Hermine, elle apprend son savoir à son fils, qui va peut-être un jour devenir tradithérapeute dans la zone, etc. Et ça coule de sens dans les traditions africaines et même dans certaines formes d'éducation ici sur le continent. Et c'est pour ça que ça parle. Et nous, on va continuer à aller dans ces zones-là pour acquérir le plus de savoir de la part des jeunes. C'est peut-être un peu cliché ce que je vais dire, mais Amadou Ampateba avait tendance à dire, quand un vieillard meurt, c'est comme une bibliothèque qui brûle. Et avant que ces vieillards meurent, nous, on va essayer de leur tirer le plus d'informations et le plus de savoir possible pour le transmettre aux jeunes générations, et on espère que ça marchera, et on lance aussi cet appel à nos tontons, à nos grands-pères, etc., pour qu'ils regardent le média Zoa avec leurs petits-enfants et avec leurs enfants, et qu'ils puissent aussi nous transmettre le maximum de choses.
1: Que ce média s'inscrive dans des conversations et crée des conversations, donc. Alors, on arrive vers la fin de cet entretien dans l'atelier des médias, Kaoru Magasa et Michel Imélé. On parle donc de Zoa, et j'aimerais qu'on essaye de se tourner un petit peu vers le futur, sur ce qui s'annonce. Et là, je vais tout de suite me tourner vers Michel. Michel, dans quelques jours, enfin le 31 octobre, s'ouvrent à Dakar les Jeux Olympiques de la Jeunesse. Pour une journaliste comme toi qui est à fond dans le sport, eh bien, qu'est-ce que tu as envie de faire pendant cet événement qui s'annonce majeur ?
2: Ah oui, les JOJ, c'est un événement que nous préparons ici depuis la naissance de Zoa. C'est le premier événement sportif olympique qui aura lieu en Afrique. Et moi, en tout cas, je suis super heureuse de pouvoir être au cœur de cet événement. Et c'est avec la même ambition, la même énergie que j'avais pendant la Coupe d'Afrique des Nations ou pendant la Coupe du Monde que je raconterai avec grand plaisir. Je tendrai mon micro aux jeunes athlètes, faire des incarnés, peut-être aller à Sali, raconter aussi un peu les histoires des gens à Sali. Parce que quand on a un événement sportif, le plus important aussi, c'est d'être sur les à côté. On a un média numérique et pourtant les gens ne veulent pas voir la tête des athlètes comme un peu les grands médias le font, qui est sorti premier, qui a eu la médaille d'or en natation par exemple. C'est parfois c'est important, mais pour nous Zoa, c'est essentiel d'être aussi sur les pas de côté, raconter la vendeuse d'eau, raconter les histoires du vendeur du tiep, voilà, c'est des trucs comme ça qu'il faut absolument mettre en avant. On parle de sport, mais parfois pendant ces événements-là, c'est pas souvent du contenu très sportif qu'on retrouve. Voilà, parce que l'enjeu, c'est de pousser l'internaute à cliquer aussi.
1: Alors, Kaoru, quels sont les autres projets pour Zoa prochainement ?
0: Il y a un autre grand événement qui arrive après les Jeux Olympiques de la Jeunesse à Dakar, c'est la Biennale d'Art Contemporain. On a pas mal d'artistes jeunes de toute l'Afrique et de la diaspora qui va arriver. Donc ça, c'est un événement qu'on va décider de couvrir, et le grand projet aussi, c'est de continuer à

0: L'engagement et les défis que nous avons, auxquels nous réfléchissons pour les prochaines semaines et pour les prochains mois.
1: Ça fait de très jolis mots de conclusion. Merci beaucoup Kaoru Magasa et merci Michel Imélé.
2: Merci
0: beaucoup Steven, c'était un plaisir.
1: Je rappelle que vous êtes respectivement rédacteur en chef de ZOA et journaliste notamment en charge du sport chez ZOA. Je vous souhaite à tous les deux une bonne journée à Dakar et je vous dis à bientôt.
0: À très
2: merci,
0: bientôt.
2: À bientôt merci. Steven.
1: Et pour les auditeurs et auditrices de RFI, si vous cherchez ZOA, vous pouvez retrouver ce média fait par et pour des jeunes Africains sur la totalité des réseaux sociaux les plus utilisés en cherchant ZOA Afrique, Z-O-A Afrique. Merci aussi aux équipes techniques de RFI Mandankan et RFI Foulfoulde à Dakar d'avoir rendu ce duplex possible dans les meilleures conditions. Je remercie Cécile Bonissi qui a réalisé cette émission que vous retrouvez sur RFI Pure Radio, Spotify, Apple Podcast, Deezer ou encore l'appli Radio France. Si vous venez d'écouter cet entretien à la radio, sachez qu'il est déjà disponible et en version longue en podcast. Notre adresse email de contact pour nous écrire, et je réponds, sachez-le, c'est atelier@rfi.fr. Je m'appelle Steven Jambot et je vous donne rendez-vous dans une semaine pour un nouvel épisode de l'Atelier des médias.
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6: Bonjour à toutes et à tous. Cette semaine, je reçois Jay McInerney, qui a été longtemps considéré comme l'enfant terrible de la littérature américaine. Révélé en 1984 avec son premier roman, Bright Light City, où l'on suivait un jeune garçon new-yorkais, fêtard, et qui noyait sa dépression dans l'alcool et la drogue, l'écrivain a ensuite connu un succès retentissant avec 30 ans et des poussières, qui mettait en scène un couple dans son quotidien professionnel, social et familial, face à la crise américaine. Depuis, Jay McInerney leur a consacré 3 autres romans où on les voit vieillir et s'assagir, comme l'auteur qui a aujourd'hui 71 ans. À l'occasion de la parution en français du dernier volume de la tétralogie « Rendez-vous sur l'autre rive », traduit par Thierry Decogny aux éditions de l'Olivier, Jay McInerney est venu en France, pays qu'il adore, et il s'est arrêté à RFI pour ce grand entretien que je vous propose de découvrir maintenant. Bonjour Jay McInerney.
7: Bonjour.
6: Quel plaisir de vous recevoir ici à l'occasion de votre venue à Paris pour parler de ce nouveau titre, Rendez-vous sur l'autre rive, qui est un grand roman d'amour, celui d'un couple finalement, Russell et Corinne, que l'on suit pendant plus de 30 ans. C'est aussi une déclaration d'amour pour New York, votre ville, qui est l'un des personnages principaux de cette saga, mais aussi pour la France. Ici, on mange français, on boit français, on parle français. Racontez-nous quel est ce lien d'amour que vous avez depuis longtemps avec notre pays. Quand et comment est-ce que ça a commencé, Jay McInerney?
7: You know, I've always loved French culture.
8: J'ai toujours aimé la culture française.
7: Actually, the novel which began this series, which
8: en fait,
7: called,
8: le premier roman de cette série. 30 ans et des poussières.
7: And that was inspired by my reading Balzac.
8: A été inspiré par mes lectures de Balzac.
7: And I decided that I would like to write.
8: J'ai décidé que j'avais envie d'écrire une vaste fresque sur la ville de New York.
7: And of course in my book.
8: Et bien sûr.
7: There's a lot of French food and wine.
8: Dans mes romans, il y a beaucoup de plats français, de vins français parce que la cuisine française et les vins français sont les meilleurs.
7: Yes. I love being here. I love France.
8: Je suis ravie d'être ici. J'adore la France.
6: Donc, avec ce 4e volume qui correspond un peu à l'hiver de cette chronique new-yorkaise, pour autant qu'on puisse parler de saison, on retrouve inévitablement et miraculeusement
8: puisque leur mariage a tenu, le couple Calloway. Est-ce que vous voulez bien nous rappeler

0: rappeler Jemma Kincannon, qui sont Russell et Corinne et qu'est-ce qu'ils représentent pour vous? Est-ce que ce sont de vieux amis maintenant ou des projections littéraires d'une autre vie que vous auriez pu mener?
1: Well, Russell and Corinne began.
2: Russell et Corinne.
1: I first wrote about them in a short story.
2: Sont apparus d'abord dans une nouvelle.
1: And they were a young, glamorous.
2: C'était un jeune couple très glamour.
1: They were in their late 20s.
2: Ils avaient la vingtaine. Ils s'approchaient de la trentaine.
1: Stockbroker. He was.
2: Elle travaillait dans la finance.
1: An editor.
2: Et lui, il était éditeur.
1: And I think that for me, Russell.
2: Et pour moi.
1: Was kind of a version of my.
2: Russell, c'était une version de moi peut-être, parce que si je n'étais pas devenu romancier, je serais sans doute devenu éditeur. C'est en tout cas le chemin le plus probable que j'aurais pu emprunter.
1: Kind of my sort of my ideal girl.
2: Et Corinne, c'était un peu la fille idéale pour moi.
1: She was not based on anyone in particular.
2: Elle n'est pas inspirée par quelqu'un en particulier, à part peut-être ma mère, je ne sais pas.
1: But they, you know, they start off in New York. They're young, they're ambitious.
2: Mais donc ils se lancent à New York. Ils sont jeunes, ambitieux, ils sont beaux.
1: And they married young, so.
2: Ils se marient jeunes.
1: So their apartment is kind of a center.
2: Donc leur appartement est un peu l'épicentre de leur cercle d'amis. Il y a des dîners, des soirées cocktails.
1: In the beginning, they're young strivers in New York City in the 1980s.
2: Ils réussissent, voilà, dans les années 80, 90.
1: And I didn't know that I would.
2: À New York.
1: Later, but now.
2: Et je ne pensais pas revenir. À ce jeune couple. Et maintenant, ça fait 36 ans que je les suis.
0: Mais oui, c'est ce que j'allais vous dire, Jemma Kincannon. Vous n'imaginez sans doute pas qu'après 30 ans et des poussières, le premier roman où ils sont les personnages principaux, le livre a paru, je le rappelle, en 1992. Vous n'imaginiez pas peut-être qu'ils allaient revenir. Est-ce que ça veut dire qu'ils se sont mis au-dessus de votre épaule et vous ont glissé dans l'oreille? Et on est encore là, on a encore des choses à dire.
1: After I finished Bright as Falls,
2: quand j'ai terminé 30 ans et des poussières, je me suis rendu compte que je repensais souvent à eux, je me demandais ce qu'ils faisaient.
1: So then when September 11th happened,
2: et puis quand il y a eu le 11 septembre, l'attaque terroriste sur le World Trade Center, en tant que New Yorkais, je me suis dit qu'il fallait que j'écrive là-dessus d'une manière ou d'une autre. Mais je ne savais pas vraiment comment faire. Jusqu'au moment où j'ai eu cette idée, pourquoi ne pas revisiter ces deux personnages de Russell et Corinne et parler de leur réaction au 11 septembre. Eux et puis leurs amis.
1: Manhattan.
2: Ce sont vraiment des habitants typiques de Manhattan,
1: they're
2: en quelque sorte. Bien sûr, ils font partie de l'élite. Ils travaillent dans la finance, dans l'édition, mais ça m'a donné un moyen de parler du 11 septembre, qui était une catastrophe terrible pour nous.
0: C'est vrai que la particularité de cette série, c'est à la fois de suivre ce couple dans leur vie quotidienne, leur vie sociale, leur couple, les enfants qui arrivent, peut-être les infidélités, mais à chaque fois, ça s'inscrit dans une crise collective majeure. Donc, effectivement, il y a eu le krach boursier, les attentats du 11 septembre, la crise financière. Et ici, nous sommes en 2020, au moment donc crucial de la pandémie mondiale, de l'arrivée du Covid, dont on ne sait pas encore à quel point c'est dangereux. Et ils sont impactés par la maladie, par le confinement et les conséquences, en particulier leur fille qui vient juste d'ouvrir un restaurant à Brooklyn. Et on voit partout l'arrêt de la vie économique, l'édition aussi, les tournées d'écrivains s'arrêtent, les librairies ferme. Est-ce que, d'ailleurs, pour rester sur ce domaine, est-ce que tout est revenu à la normale depuis aux États-Unis et à New York en particulier? Est-ce que la chaîne du livre a bien survécu à cette crise?
1: It's mostly back to normal now.
2: Globalement, oui. On est revenu à la normale.
1: You know, I think that New York continues to change.
2: New York continue à évoluer.
1: I still love the city. I still love the city.
2: Mais certains de mes amis,
1: New York is much richer.
2: Ont un peu perdu leurs illusions.
1: Used to be. There's more.
2: New York est aujourd'hui beaucoup plus riche qu'autrefois. Il y a davantage
1: de
2: grandes fortunes, moins de pauvres.
1: But to me, it's still a very exciting place.
2: Mais pour moi, ça reste un endroit assez enthousiasmant.
1: What made it hard to write about COVID was
2: ce qui était difficile
1: everything that makes New York,
2: quand il s'agissait d'écrire le COVID, c'est que tout ce qui faisait de New York

0: Donc New York s'est arrêté pendant cette période. Et New York n'était plus qu'un assemblage de bâtiments, il n'y avait plus d'interaction entre les gens. Et ça, c'était le défi.
1: Mais sachant qu'il y a beaucoup d'entreprises qui ont dû fermer à cause de des conséquences économiques, est-ce qu'aujourd'hui vous diriez qu'il y a encore autant de librairies indépendantes, par exemple, à New York, autant de petites maisons d'édition indépendantes qu'avant?
2: Well, I think there's a trend toward young people reading a little less.
0: Il y a une tendance peut-être chez les jeunes à lire un peu moins. En tout cas, ils ne semblent plus lire les journaux, ce qui me paraît bizarre.
2: But independent bookstores are still,
0: mais les librairies indépendantes
2: doing pretty well.
0: Se portent toujours bien.
2: And there's still I think particularly in New York there's an appetite for.
0: En particulier à New York, je crois qu'il y a toujours un appétit pour de nouveaux romans écrits par de jeunes auteurs.
2: The publishers are always looking for
0: these. Les éditeurs sont toujours en train de chercher ces nouveaux romans.
2: None of them have been wildly successful in recent years.
0: Il n'y a eu aucun énorme succès récemment.
2: But I think literary
0: années, mais la culture littéraire survit, je crois, à New York, en particulier à Brooklyn.
1: Brooklyn, où vit justement une partie de vos personnages, surtout la nouvelle génération. Alors d'ailleurs, parallèlement à cette crise massive, vous revenez aussi sur le mouvement Black Lives Matter, qui évidemment est relancé en 2020 après la mort de George Floyd. Il y a beaucoup de manifestations auxquelles participent la fille de Calloway et son petit ami. Et de fait, on a l'impression que cette nouvelle génération, celle des enfants de vos personnages principaux, sont plus engagés dans la politique. Le fils soutient Bernie Sanders, dans la vie sociale, dans l'écologie. Est-ce que vous diriez en effet, Jay McInerney, que cette jeunesse est plus responsable que celle des parents?
2: They're certainly the young people, the children of my main characters.
0: Ce qui est sûr, c'est que les jeunes, les enfants de mes personnages principaux, sont effectivement plus engagés politiquement que leurs parents.
2: And they're very passionate.
0: Ils sont très passionnés.
2: I think young people tend to be.
0: Les jeunes ont tendance à être passionnés par la politique et défendre leurs opinions.
2: Certainly, my children.
0: En tout cas, c'est le cas de mes enfants.
2: You know, I think Russell and Corinne and
0: their
2: friends
0: et leurs amis
2: they're somewhat politically engaged, but
0: sont engagés aussi politiquement.
2: But they're not as idealistic.
0: Mais ils sont peut-être pas aussi idéalistes que leurs enfants.
2: The young man Jeremy in this novel believes that Bernie Sanders can change
0: the world. Dans ce roman, Jeremy est convaincu que Bernie Sanders peut changer le monde.
2: You know, Bernie Sanders is essentially a socialist.
0: Bernie Sanders est un socialiste.
2: And the parents don't believe that
0: parents,
2: a socialist
0: eux,
2: can
0: ne pensent pas qu'un socialiste puisse être élu.
2: In the United States, so
0: they're
2: realistic. They're a little
0: jaded. Réalistes.
1: Et en même temps, il y a cette critique envers l'homme orange, sous-entendu Donald Trump, qui est là aussi à New York. Personne ne l'aime, ni les parents, ni les enfants. C'est ce que vous ressentez, vous, Jay McInerney?
2: Yes, I don't like Donald Trump at all.
0: Je n'aime pas Donald Trump, je ne l'aime pas du tout.
2: Most New Yorkers.
0: La plupart des New Yorkais.
2: Most educated New Yorkers.
0: La plupart des New Yorkais un peu éduqués n'aiment pas Donald Trump.
2: We saw him what he was for 20 or 30 years.
0: Ça fait 20 ou 30 ans qu'on le voit faire, qu'on sait qui il est. On le connaissait déjà à New York. On savait que c'était un imposteur, qu'il était narcissiste et que c'est quelqu'un de mauvais. Malheureusement, les gens d'autres régions du pays ont pensé qu'il était une espèce de businessman héroïque.
2: I think now many of those people
0: Mais je
2: are
0: crois
2: starting
0: que la plupart de ces gens aujourd'hui commencent
2: really
0: à vraiment comprendre qui il est, en tout cas j'espère.
1: Mais est-ce que c'est compliqué pour vous, Jay McInerney, de vivre dans un pays justement qui est dirigé par cet homme-là?
2: It's terribly hard to live.
0: C'est terrible,
2: in a country
0: oui.
2: ruled by
0: c'est
2: Donald
0: très difficile.
2: Trump. It's embarrassing.
0: C'est très gênant.
2: You know, it used to be,
0: pour être franc.
2: I used to be relatively proud of being
0: en fait, j'étais plutôt fier d'être américain.
2: Now I feel like I have to apologize.
0: Et aujourd'hui, j'ai l'impression de devoir m'excuser en permanence pour le comportement de mon président.
1: C'est un pire cauchemar que le Covid, finalement, et la pandémie?
2: Yes.
0: Oui.
2: Got me in COVID. COVID was a natural disaster.
0: C'était une catastrophe naturelle.
2: It's very depressing to realize that
0: c'était
2: many of
0: déprimant
2: my
0: de se rendre compte que beaucoup de mes compatriotes
2: voted for this
0: ont
2: person,
0: voté pour cette personne. Vous pourriez peut-être vous installer en France, alors, Jim McInerney.
2: Yes, I should. I mean,
0: oui, je devrais faire ça.
2: It's going to be very interesting to see what happens.
0: Ce sera très intéressant de voir ce qui se passe dans les deux mois qui viennent.
2: With the midterm elections,
0: avec les élections, les midterms aux États-Unis.
2: It's possible that the Democrats will take control.
0: C'est possible que les démocrates reprennent le contrôle du Congrès.
2: And then Trump's reign of terror.
0: Dans ce cas, le règne de la terreur de Trump prendra peut-être fin. Nous verrons bien, et ce sera peut-être l'objet d'un de vos prochains livres. Jay McInerney, on va faire une pause musicale dans l'émission, et on continue avec vous de parler à la fois de ce nouveau roman paru en français, Rendez-vous sur l'autre rive, et parler d'écriture aussi, plus particulièrement celle qui a construit toute votre œuvre. On se retrouve dans quelques

0: Vous êtes bien à l'écoute de Littérature sans frontières sur RFI, où je reçois aujourd'hui, pour mon plus grand plaisir, l'écrivain américain Jay McInerney, à l'occasion de la parution en français de son nouveau livre, traduit par Thierry de Cotigny, sous le titre « Rendez-vous sur l'autre rive » aux éditions de l'Olivier. Un livre, on l'a dit, qui vient clore une tétralogie commencée en 1990 et qui, en 4 volumes, raconte l'histoire d'un couple new-yorkais que l'on voit évoluer jusqu'à nos jours. Force est de constater que beaucoup de choses ont changé et en même temps, comme dirait la chanson, le temps passe, l'amour reste et Russell et Corinne sont toujours ensemble malgré quelques infidélités réciproques. Comment est-ce que vous expliquez la longévité de leur couple, Jay McInerney?
1: That's what I always wanted to explore
2: in these books. C'est ce que j'ai toujours eu envie d'explorer dans ces romans.
1: Since I've been married several times.
2: Moi, j'ai été marié plusieurs fois. Combien?
1: Four.
2: Quatre fois. Bravo.
1: I've been married four times.
2: J'ai été marié quatre fois.
1: But I've always been fascinated by couples.
2: J'ai toujours été fasciné par les couples qui parviennent à survivre et à rester ensemble.
1: And I think the secret, you know, the secret of
2: je crois
1: really good
2: que
1: couples
2: le secret des couples qui tiennent, c'est qu'ils sont capables de survivre à leur crise personnelle, à leur dispute.
1: And somehow they can forgive each
2: et d'une façon ou d'une autre, ils parviennent à se pardonner.
1: We all create sins, I think,
2: nous
1: in our marriages,
2: and, tous les auteurs de péchés dans nos vies maritales, mais il y a certaines personnes qui arrivent à dépasser ça.
0: Alors, je ne sais pas si vous les enviez, mais est-ce que d'une certaine façon, Jay McInerney, vous projetez en littérature ce qu'on ne peut pas forcément réussir dans la vie?
1: Well, you know, I have known couples.
2: J'ai connu des couples, vous savez, qui ont réussi.
1: That stayed in love
2: qui sont restés amoureux
1: until the end, so,
2: jusqu'au bout.
1: So it is possible, but
2: donc
1: yes,
2: c'est possible.
1: In my case, I am projecting a little.
2: Mais dans
1: bit.
2: Mon cas, effectivement, il y a un peu de projection.
0: Donc ça veut dire que l'écriture et la littérature peuvent vous permettre de réaliser des rêves.
1: Yes, I mean definitely.
2: Oui. Tout à fait.
1: You know, fiction is a kind of a. Kind of way
2: la fiction,
1: of living a life
2: c'est
1: on paper
2: une façon de vivre une vie de papier
1: that you did not live in the
2: qu'on
1: real world.
2: Ne vit pas dans le vrai monde.
1: Yes, I definitely project and I definitely
2: donc oui, il y a une forme de projection chez moi et j'exercice aussi, je fais l'exercice aussi de certains fantasmes.
0: Lesquels, par exemple, à part le mariage réussi?
1: I think that... you know, in all of my books,
2: je crois que dans tous mes romans,
1: I have people behaving in ways that I wouldn't necessarily behave myself.
2: Je place
1: myself,
2: des personnages qui ont des comportements you know, que je ne m'autoriserais pas.
1: In the second and third books,
2: dans le deuxième, le troisième tome de la quadrilogie, Corinne a des aventures très sérieuses
1: with another man
2: avec un autre homme.
1: And they, you know, this is something that I think everybody
2: thinks about. Et ça, c'est quelque chose auquel tout le monde pense parfois,
1: but does not necessarily
2: sans
1: pursue.
2: Nécessairement aller jusqu'au bout.
0: Donc Russell est une version améliorée de vous, vous diriez, parce qu'il pardonne à sa femme?
1: Yes, he would be a better version.
2: Oui, c'est une version améliorée de moi.
0: Mais en même temps, Jay McInerney, vous avez une vie de rêve. Vous êtes un écrivain célèbre, traduit dans le monde entier. Vous vivez à New York, à Manhattan. Qu'est-ce qui vous manque? Quel autre rêve pourriez-vous avoir envie de réaliser?
1: Well, I would like to be fluent in French.
2: Eh bien, j'adorerais parler couramment le français.
0: Bon, ça, c'est possible. De fait, il faut reconnaître aussi, Jay McInerney, que ces romans, qui sont la chronique d'un milieu new-yorkais aisé, avec votre personnage Russell qui a des amis riches, des amateurs de vin, ils peuvent dépenser jusqu'à 40 000 dollars dans un dîner, voire ouvrir un Romano Conti, bouché certes, mais la bouteille vaut quand même 60 000 dollars. Est-ce que c'est un défi d'écrire et de raconter l'univers des gens riches?
1: Well, Russell can't afford.
2: Russell, lui, ne peut pas se permettre ce genre de vin. Ni lui ni Corinne. On parle de certains de ses amis, on parle de ses connaissances. Mais le monde dans lequel ils vivent, dans lequel elle travaille pour un organisme caritatif, et lui, il est éditeur.
1: Their lives are you know, upper middle class.
2: Leur vie sont plutôt de la classe moyenne supérieure, on va dire.
1: But I think that, you know, like many people, Russell is intrigued by the
2: personnes. Russell est intrigué, il est curieux des goûts, des habitudes des riches à New York.
0: Ce que je veux dire, c'est que dans la littérature contemporaine, c'est plus rare les écrivains comme vous qui osent justement parler de ces milieux très très riches. Est-ce qu'il y a une forme de défi pour vous?
1: Yeah, it isn't. You're right that it is.
2: Oui, c'est vrai.
1: It's not that common.
2: C'est and effectivement pas. I mean, I think that's one of the reasons. Ce genre de personnage, et je crois que c'est pour ça.
1: To do it a little
2: aussi
1: bit,
2: que j'avais envie de le faire.
1: Because I know some of these people.
2: Parce que je fréquente certaines de ces personnes.
1: You know. Even though I'm a leftist,
2: et même si je suis de gauche,
1: I don't necessarily believe that all of these
2: people
1: are evil. Je
2: ne crois pas nécessairement que toutes ces personnes sont le mal.
1: And I think in the literary world,
2: dans le monde littéraire,
1: there's a very caricatured view.
2: Il y a une vision assez caricaturale, je crois, de la richesse et des gens riches.
1: Since I have observed them.
2: Puisque je les ai observés à New York, j'ai pensé que ce serait intéressant de les décrire.
0: J'imagine très bien le côté un peu provocateur qu'il y a en vous, Jay McInerney, de la même façon que raconter que vos personnages prennent de la drogue, de la cocaïne, parce qu'ici, on assiste à une overdose, entre autres. Est-ce que c'est une façon, justement, de, je sais pas, de piquer un peu vos lecteurs et de secouer peut-être un peu la critique américaine?
1: Yes, I think somewhat.
2: Oui, peut-être. Un peu.
1: You know, when I published Bright Lights, Big City.
2: Quand j'ai publié Journal d'un oiseau de nuit.
1: Some of the criticism was
2: beaucoup de critiques
1: that you know literature should not be about
2: que la littérature ne devait pas parler de nightclub, de cocaïne et de gens qui se comportaient mal.
1: Some of the older critics were upset with my subject matter.
2: Certains des critiques étaient effectivement très dérangés par les sujets dont je traitais.
0: Et c'est pour ça qu'un de vos personnages dit, et c'est ce que vous écrivez dans ce roman Rendez-vous sur l'autre rive, que pour être écrivain, il faut avoir une confiance en soi à toute épreuve pour décider qu'on est un vrai romancier et s'engager corps et âme dans l'écriture, tout en sachant que personne n'en a rien à cirer. Fermez les guillemets. D'une certaine façon, ça veut dire écrire envers et contre tout.
1: Yeah, I think it's fairly. I don't know whether I could say it's brave.
2: Je sais pas si je peux qualifier ça de courage ou d'arrogance.
1: To think that other people want to spend hours inside your head.
2: Penser que des gens vont avoir envie de passer des heures à l'intérieur de votre tête.
1: And it's also it's scary in the sense that.
2: Et c'est aussi effrayant.
1: You can spend years.
2: Au sens où on peut passer des années à écrire un roman.
1: And it won't be published and no one cares.
2: Qui ne sera jamais publié et dont personne ne se soucie et sans avoir rien gagné.
1: If you become an editor,
2: alors que si on devient éditeur,
1: you can pay your rent,
2: on peut payer son loyer.
1: You can maybe have enough money to get married.
2: Peut-être même assez d'argent pour se marier.
1: But you know, when until I published my first novel,
2: jusqu'à la publication de mon premier roman,
1: you know, nobody really believed that I was a writer.
2: Personne ne croyait vraiment que j'étais écrivain.
1: And sometimes it was hard to persevere.
2: Et parfois c'était difficile de persévérer.
0: Mais vous auriez continué quoi qu'il en soit, n'est-ce pas?
1: Probably, yes. I mean, it was all that I ever really wanted to do.
2: C'était vraiment tout ce que je voulais faire.
1: But I didn't know if anyone would be interested.
2: Mais je ne savais pas si ça allait intéresser d'autres gens.
0: Est-ce qu'aujourd'hui vous vous sentez plus libre puisque vous êtes un auteur publié et reconnu?
1: Yes. Yes and no, because
2: oui et non.
1: I mean, I feel very lucky to have a career as a writer.
2: J'ai le sentiment d'avoir beaucoup de chance d'avoir une carrière d'écrivain.
1: But at the same time, I had to escape
2: this
1: kind of persona.
2: J'ai dû aussi
1: as a young man writing Bright Lights, Big City,
2: au personnage.
1: I was
2: quand j'étais jeune et que j'ai écrit ce journal d'un oiseau de nuit, j'ai été un peu quelque part catégorisé. J'étais contraint par mon image publique.
1: You know, as a kind of bad boy, drug taker.
2: J'étais le bad boy qui se droguait.
1: I had to break away.
2: Et il a fallu que j'échappe à cette image.
1: With these books, I broke away.
2: Je crois qu'avec ces romans, je l'ai fait.
1: image. That was one of the reasons I wanted to write
2: C'était
1: about
2: aussi
1: Russell,
2: une des raisons pour lesquelles j'avais envie d'écrire le personnage de Russell. Parce que Russell, il a une vie plus normale que la mienne.
1: Yeah, being a crazy nightclub going famous
2: author. Passer son temps dans des boîtes de nuit complètement dingues en tant qu'auteur et croiser des auteurs célèbres, c'est pas une expérience très universelle.
0: Et c'est plus que vous êtes aujourd'hui, Gemma Kinnane?
1: I'm a different person. I stopped taking drugs a long time.
2: J'ai arrêté de me droguer il y a longtemps.
1: I got married.
2: Je me suis mariée. J'ai eu des enfants.
1: I got older.
2: Et puis je vieillis.
1: Very sad, but true.
2: C'est triste, mais c'est vrai.
0: Il y a une forme de nostalgie dans ce que vous dites.
1: Well, yeah, I think there's a lot of nostalgia in this book.
2: Oui, il y a beaucoup de nostalgie dans ce livre.
1: Because you know, this book starts the very first page. It's
2: dans la toute première page, you know, c'est le crépuscule.
1: It's the beginning of the evening, and
2: on est au début de la soirée.
1: The day is over, and these
2: la journée
1: for these characters.
2: Et pour ces personnages,
1: the main characters in
2: les personnages
1: 60,
2: principaux ont 60 ans.
1: And they look back.
2: Et ils regardent en arrière, ils repensent à leur vie à New York et partout où ils vont, ils voient des rappels de leur jeunesse.
1: You know, that makes them nostalgic.
2: Et ça les rend nostalgiques.
0: Et de fait, le titre « Rendez-vous sur l'autre rive » fait référence à deux moments du livre. D'abord, une note qui est collée à une vitrine dans la rue pendant le confinement. Ensuite, un poème « The Rain in the Trees » de W.S. Marine. Clairement, ce sont des allusions à l'autre rive, soit au sens grec du terme la mort, qui plane au-dessus de ce roman, plus que les autres, il faut l'avouer. Vous y pensez à la mort, Gemma Kinnane?
1: Yes, I do.
2: Oui, j'y pense.
1: Two years ago, I spent a lot of time in the hospital.
2: Il y a deux ans, j'ai passé beaucoup de temps à l'hôpital.
1: I had brain surgery.
2: J'ai eu une opération du cerveau et aussi une opération du cœur.
1: And I they were both pretty serious.
2: Et les deux étaient assez sérieuses.
1: So I didn't finish this book until after.
2: Je n'ai pu terminer ce roman
1: qu'après
2: avoir vécu ça.
1: And about a week after my second surgery.
2: Une semaine après ma deuxième opération.
1: I just woke up and I said,
2: je me suis réveillée et d'un coup j'ai pensé, je crois que je sais comment le livre se termine.
1: And of course it involves one of the characters.
2: Et bien sûr, ça implique aussi la mort d'un des personnages.
1: And I think that came from my own experience.
2: Je crois que c'est venu de mon vécu.
0: Merci beaucoup, Gemma Kinnane, pour cette parole libre que vous nous avez livrée. Et puis je rappelle le titre de ce nouveau roman, Rendez-vous sur l'autre rive, qui a paru donc aux éditions de L'Olivier dans une traduction de Thierry de Cotigny. C'est le quatrième volume de cette série, mais bien entendu on peut le lire indépendamment des trois précédents, même si c'est toujours un bonheur de voir Russell et Corinne vieillir ensemble, vieillir avec amour. Merci encore, merci à Marguerite Capel qui a traduit vos propos tout au long de cet entretien et qui était à nos côtés aujourd'hui.
1: Merci.
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0: Et à suivre dans quelques minutes sur RFI, le magazine C'est pas du vent. Avec vous, Anne-Cécile Bras, bonjour. Quel est votre programme aujourd'hui?
4: Bonjour Catherine, bonjour à tous. Comment et jusqu'où pouvons-nous encore nous adapter aux conséquences du réchauffement climatique? C'est le thème d'une conférence organisée cette semaine par l'Agence française de développement. Et c'est là que nous avons installé notre studio, car comme le résument les scientifiques du GIEC, il faut réduire nos émissions pour éviter l'ingérable, mais il faut aussi s'adapter pour gérer l'inévitable.
0: Merci Anne-Cécile, on vous retrouve donc tout de suite après le journal sur RFI.

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2: 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C'est l'heure de votre rendez-vous avec l'actualité sur la Radio du Monde.
1: Jérôme Bastion.
2: À la une de ce journal, une embarcation de migrants africains cherchant à traverser la mer Rouge pour gagner le Yémen malgré la guerre et après les riches États du Golfe fait naufrage avec près de 300 passagers à bord. Au moins 139 personnes ont péri. Kiev et Moscou ne semblent pas au courant d'un cessez-le-feu énergétique entre les deux pays, pourtant annoncé par Donald Trump que ça arrangerait bien en termes de possibles gains électoraux. Volodymyr Zelensky assure en tout cas que la Russie a attaqué l'Ukraine après cette annonce. Le leader de la France insoumise fait sale comble ce dimanche lors d'un nouveau meeting de campagne, 6 mois de la présidentielle. Jean-Luc Mélenchon a notamment consacré ses interventions au mouvement lycéen qui secoue le pays depuis plus de 2 semaines. Et puis, est-il possible de lutter contre les menaces qui menacent forcément l'humanité entière ? 17 dangers majeurs, et pas forcément ceux qu'on pense, ont été listés par les scientifiques du Lancet, qui pensent toutefois qu'il est encore temps d'agir. C'est un véritable drame qui a eu lieu au large de Djibouti, près de la ville d'Obok, précisément au nord du pays. Au moins 139 personnes ont péri noyées après le chavirage de leur embarcation. Des dizaines d'autres sont portées disparues. Il y a toutefois 82 rescapés, selon l'Organisation internationale des migrations. Les détails avec Clotilde Hazard.
3: De nuit, la petite embarcation surchargée prend la mer au large de Djibouti. À son bord, plus de 300 personnes, debout sans aucune place pour s'asseoir. Le bateau chavire très près du bord, à 100 mètres maximum. Alexandre Kwasak, chef de mission de l'OIM à Djibouti, s'est rendu sur les lieux du drame, sur la plage où les autorités djiboutiennes enterrent les corps.
4: Tout le monde était vraiment choqué. Partout, enfin, par le nom, par le fait qu'il y ait autant de femmes, quelques enfants, ce sont vraiment des personnes très jeunes aussi. Hein. Enfin, même quand on parle d'adultes, ce sont vraiment des fois beaucoup de gens contre 20, 21, 22 ans. Donc c'est en termes d'impact, c'est terrible.
3: Toutes les victimes étaient de nationalité éthiopienne, en quête d'une vie meilleure dans les pays du Golfe. L'état des corps ne permet pas de les identifier et aucun papier d'identité n'a été retrouvé.
4: Le plus dur, je pense, dans cette situation, c'est tous ceux qui sont enterrés par l'anomia le plus complet. On parle de fosse commune, donc il n'y aura jamais moyen pour un parent, une mère ou une père de retrouver déjà de savoir exactement ce qui s'est passé et de pouvoir retrouver traces d'une personne chère qui a disparu.
3: Plus de 80 rescapés ont été secourus par l'OIM. Sous le choc, ils reçoivent un soutien psychologique et des soins médicaux au centre d'aide aux migrants d'Obok.
2: Et c'était un récit signé Clotilde Hazard. Les affrontements qui ont récemment éclaté entre Éthiopie et Érythrée peuvent expliquer ces départs de migrants, marquant la plus importante escalade de violence dans le pays, dans la corne de l'Afrique. Un responsable de l'Organisation internationale des migrations indique que l'agence observe depuis plusieurs années un important flux migratoire sur cette route orientale passant par Djibouti. C'est la guerre des communiqués entre Kiev, Moscou et Washington à propos du conflit en Ukraine et des perspectives de paix, quelque peu bousculées par les déclarations du président américain, alors même que des discussions quadripartites avec les Européens étaient en cours samedi à Miami, en Floride, entre les belligérants avec les Américains comme médiateurs. Sauf que la réunion prévue pour durer 2 jours a tourné court après la sortie de Donald Trump sur cet accord avec Moscou pour acheter à la Russie du pétrole malgré les sanctions en cours. Et puis le président américain a ensuite annoncé un cessez-le-feu entre la Russie et l'Ukraine sur l'énergie, sauf que Volodymyr Zelensky a démenti. Il n'y a pas de trêve concernant les infrastructures énergétiques, assure-t-il, sans autre détail. Édouard Maille.
5: C'est sur son réseau Truth Social que Donald Trump a annoncé ce cessez-le-feu. Un message très court, sans donner plus d'informations. L'annonce est surprenante. La veille, Donald Trump s'en était pris à Volodymyr Zelensky en affirmant qu'il aurait pu mettre fin à cette guerre en trouvant un accord et a appelé les Ukrainiens à le remplacer. Dans un entretien accordé à la chaîne ABC ce dimanche matin, avant l'annonce de Donald Trump, Volodymyr Zelensky s'est défendu, affirmant que les conditions n'étaient pas actuellement réunies pour des élections.
6: S'il vous plaît, dites à Poutine, accordez-nous 2 mois, 60 jours de cessez-le-feu total, 60 jours, et nous organiserons des élections.
5: Volodymyr Zelensky a aussi répondu aux propos de Donald Trump qui accusait l'Ukraine de mener des frappes contre des raffineries russes.
6: La première étape, c'est un cessez-le-feu. Un cessez-le-feu sur les infrastructures énergétiques. S'ils le souhaitent, nous sommes ouverts à cette possibilité. Ne nous attaquez pas, ne tuez pas nos enfants et nous cesserons de frapper vos installations de diesel. Je pense que c'est un accord juste.
5: Les paroles de Donald Trump ainsi qu'un accord cette semaine avec la Russie pour importer du diesel russe laissent craindre à l'Ukraine un alignement de Washington sur les positions russes. Un alignement qui pourrait se traduire dans un éventuel accord de paix plus favorable à Moscou, avec Donald Trump qui ne cache pas son impatience pour mettre fin à cette guerre. Edouard Maille, Atlanta, RFI.
2: Vous écoutez bien RFI, il est 3h et bientôt 6 minutes ici à Paris, 1h06 en temps universel en France, à un peu plus de 6 mois de l'élection présidentielle. Nouveau meeting de la France insoumise ce dimanche. C'était dans le centre du pays, à Clermont-Ferrand. Le leader insoumis a fait sale comble. Jean-Luc Mélenchon a de nouveau surfé sur la colère lycéenne alors qu'une nouvelle journée de mobilisation est prévue dès mardi dans l'Hexagone. Victorien Villaume y assistait pour RFI.
7: Sur X, les cadres insoumis ne manquent pas de se délecter de la situation. Samedi, Gabriel Attal a réuni à peine 2000 personnes. C'est 10 000 pour Jean-Luc Mélenchon, avec une partie du public contrainte de suivre à l'extérieur.
8: Je suis tout gêné de vous savoir dehors.
7: Droit de vote à 16 ans, retraite à 60, le leader insoumis déroule son récit. La France, dit-il, reste plus riche qu'elle ne l'a jamais été. La Russie et l'Ukraine doivent faire immédiatement la paix. Le néolibéralisme, c'est terminé.
8: Le libéralisme a vécu au crochet de la planète sur une illusion. Et en surexploitant les peuples de l'Asie.
7: Si le candidat de gauche radicale n'oublie pas de faire des traits d'humour, comme quand une mouche lui tourne autour.
9: Regardez cette brave bête, le courage qu'elle a, là, ça fait une demi-heure qu'elle me tourne autour.
7: Il tacle aussi ce qu'il présente comme ses principaux rivaux, Marine Le Pen, mais aussi Gabriel Attal.
8: Parce qu'il a osé dire, c'est pas moi Parcoursup, comment c'est pas toi? C'est toi qui étais rapporteur.
7: Le public est conquis.
10: Nous sommes des militants de terrain, on va faire des porte à porte et on voit une ébullition pour la victoire de Mélenchon.
7: Et LFI ne compte pas ralentir le rythme de la campagne. Rendez-vous est donné aux militants début novembre en région parisienne pour présenter le programme. Victorien Villaume, Clermont-Ferrand, RFI.
2: Et pendant ce temps, au terme d'un vote sur Internet qui s'est étiré pendant 2 jours, la gauche social-démocrate s'est dotée de son candidat pour le futur scrutin présidentiel. Raphaël Glucksmann a remporté la primaire au premier tour avec plus de 66% des voix. Dans son premier discours après les résultats, l'eurodéputé s'est présenté comme le candidat de la gauche démocratique. Et alors qu'il s'engouffrait dans un taxi, il a été enfariné par un quidam sur la voie publique. Une guerre nucléaire ou une utilisation malveillante de l'intelligence artificielle pourrait provoquer la fin de l'humanité d'ici à l'an 2100. Ces mots sont ceux d'une commission d'experts de la très réputée revue scientifique The Lancet. Ils ont identifié 17 menaces principales et on y apprend que la santé des prochaines générations ne dépendra pas seulement des maladies, mais de facteurs bien plus larges comme le changement climatique, l'évolution technologique ou les questions géopolitique. Cette étude publiée dimanche conclut malgré tout sur une note optimiste. La plupart de ces dangers sont évitables. Stéphanie Schuller.
11: Dans les 75 ans à venir, la santé des habitants des pays développés sera affectée par l'obésité, la sédentarité et les troubles mentaux. Celle des populations des régions en développement souffrira du manque d'éducation, de la réduction de l'aide des pays riches et de la malnutrition infantile. Parmi les dangers potentiellement catastrophiques qui menacent la santé de de l'humanité dans son ensemble figurent la pollution atmosphérique, la résistance aux antimicrobiens, les pandémies et bien sûr le changement climatique. Avec leur étude, les scientifiques du Lancet souhaitent montrer l'impact que pourraient avoir des mesures de prévention d'aujourd'hui sur la santé des humains demain. Et ils quantifient cet impact en années de vie en bonne santé. Un exemple, si on parvient à limiter le réchauffement climatique à 1,8 degré au lieu de le laisser atteindre 4,4 degrés, l'ensemble des habitants de la planète évitera de perdre près de 2 milliards d'années de vie en bonne santé. Et la commission du Lancet de conclure, les décisions prises maintenant par les dirigeants façonneront la santé et le bien-être de la prochaine génération.
2: Allez, gardons le moral. Merci Stéphanie Schuller. Tout de suite, vous retrouvez Musique du Monde. L'info revient dans 50 minutes sur RFI. Il est 3h10 à Paris.
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0: dans ces musiques du monde avec deux rendez-vous aujourd'hui. On va faire un saut de puce du côté du Pacifique. Oui, mais alors là, il faut une grosse puce, hein, ou alors une puce qui prend de la prote. Avec le groupe franco-colombien Nuevos Rios qui sèmera quelques notes dans le grand studio d'ici 25 minutes. C'est moi ou quelqu'un parlait de saucisse? Je rappelle quand même que cette émission est sérieuse, parle de musique et que jamais, au grand jamais, n'a vendu de charcuterie à l'antenne.
1: Oh, bah les coulous. Je vais te prendre un peu plus de voix, de toutes les voix, s'il te plaît.
0: Allez, hop, open bar. On est comme ça chez les Waro. Oui, car nos premiers invités transcabarisent le Maloya avec le nouveau projet de Stéphane Waro, Ritual Riots. Rien qu'au nom, on imagine des métamorphes ensanglantés qui sortent du grand écran. Bouh, même pas peur. Stéphane Waro sera à la guitare. Il est accompagné par David Doris aux percussions, Claude Saturne, percussion également, David Aquin à la batterie et Théo Girard à la contrebasse. Théo, c'est plus l'heure de faire les gammes, on est à l'antenne. Il faut jouer pour de vrai maintenant. Bonsoir.

0: Stéphane Waro sur RFI dans la session live.
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0: C'est le premier titre que Stéphane Waro vient d'interpréter avec ses camarades de jeu. Donc Stéphane Waro était à la guitare, au chant, David Doris et Claude Saturne percussion, au chant également, David Aquenin à la batterie et Théo Girard à la contrebasse. Ce nouveau chant également, David Aquenin à la batterie et Théo Girard à la contrebasse. Ce nouvel album Stéphane Waro s'intitule Ritual Ritual Riot. Ça va aller plus vite. Non mais dites-le avec votre accent.
2: Moi je dis comme ça, Ritual Riot.
0: Ah d'accord. Et Claude, comment fait-il?
3: Ritual Riot.
0: Pareil, et David?
2: Ritual Riot.
0: Oh, c'est bien, voilà. 10 sur 10, j'ai une classe d'élèves hyper attentionnés, c'est super. Alors, cet album, Stéphane, réunit quand même deux esthétiques pour faire une troisième voix, c'est-à-dire que dans ce groupe, il y a une partie hexagone, il y a une partie île de la Réunion, puis il y a une partie Haïti.
2: Ouais, l'idée, c'était de faire un groupe où tout le monde est égal, dans une espèce d'idée un peu utopique comme ça, et où on parle de la créolité, un lien entre la créolité dans le monde, mais du coup entre la Réunion d'où moi je viens et Haïti, qui représente ces deux choses-là à travers les rites de trance comme le vaudou, les croyances comme ça, et à la Réunion avec le service cabaret, le maloya, et en pensant que c'est ces rites-là qui ont fait perdurer cette culture-là, et sous une forme de résistance lente, douce, où ça a perduré dans le temps. Et la culture s'est pas perdue, malgré tous les interdits, malgré toutes les choses mal vues, les croyances qu'il peut y avoir sur le vaudou ou sur le service cabaret à la Réunion.
0: Oui, et le maloya, sauf erreur, était interdit jusqu'en 81, époque à laquelle Mitterrand a banni les tribunaux d'exception qui jugeaient les gens qui parlaient dans une langue, dialecte et les musiques qui allaient avec, et en plus le

0: Le Yale, l'île de la Réunion, était le bras armé culturel du Parti communiste, donc c'est,
1: oui, c'est, ça.
0: C'est double peine.
1: Mais il y a ce combat politique qu'il y a eu à la Réunion à travers la musique, et que le Maloya devient un symbole politique, mais il y a quelque chose aussi de très très fort, comme un fleuve qui coule sous terre, une rivière qui coule sous terre, et l'eau n'arrête pas de couler en fait, et culturellement, il y a des choses très très fortes qui sont passées à travers cette musique-là, à travers les rites. Il y a vraiment un symbole de la créolité, qu'est-ce que ça veut dire d'être créole aujourd'hui. Comment
0: qu'est-ce
1: on
0: que
1: vit.
0: Ça veut dire, Stéphane?
1: Je sais pas trop.
0: Claude Saturne, qu'est-ce que ça veut dire être créole aujourd'hui?
2: D'être créole.
0: Oui. Claude Saturne, c'est le pilier haïtien du groupe.
2: D'être créole pour nous, déjà pour moi, en tant qu'haïtien, c'est déjà, vous savez, cette langue. Et cette langue, c'était, comment dire, à l'époque, qu'on devrait trouver d'autres façons à nous, les esclaves, de se communiquer. Et donc c'est un mélange de plusieurs langues, de nos colons en fait, parce que dans la langue on trouve dans le créole haïtien, c'est un mélange en anglais, français, espagnol, on trouve, voilà, c'est vraiment un mélange, c'est ça qui a donné notre créole haïtien.
0: Alors, vous savez que Claude Saturne a une carrière en dehors de cet album Ritual Riot. J'ai vu que vous aviez joué avec Errol Josué, qui est un Ougan, enfin, je veux dire, qui était un prêtre vaudou authentique, qui a été aussi en son temps le directeur et créateur du bureau d'ethnologie à Port-au-Prince, bon, qui a une carrière de chanteur, qui est un danseur, qui est un acteur. Errol Josué, c'est votre lien avec Haïti, ou vous n'avez pas besoin de lui, le rara est en vous?
2: Comment je peux dire, moi j'ai besoin de lui, comme j'ai besoin aussi de Stéphane Waro, avec qui j'ai eu la chance et de jouer aujourd'hui, de faire partie de son projet, comme j'ai fait partie aussi des différents projets, pas mal de projets où j'ai eu la chance et de ramener ces rythmes, dont les rythmes qu'on utilise pour des cérémonies vaudou en Haïti, que moi j'ai grandi, je suis né en Haïti, je suis né pas loin du temple vaudou,
0: et donc Jacques voilà. Même non, j'écoute dans vos chansons, j'entends des trucs.
2: Oui, oui. Et donc oui, j'ai besoin de lui, comme j'ai pas besoin de lui non plus pour pouvoir jouer cette musique, donc j'ai eu la chance de pouvoir jouer partout et oui. Dans différents projets musicaux.
0: Alors on a un petit jeune autour de la table, pas si jeune que ça. Maintenant qu'il m'a dit son âge. C'est David Doris, donc de l'île de la Réunion. Je pourrais vous poser la même question, mais ça veut dire quoi d'être créole aujourd'hui?
3: Être créole?
0: Oui.
3: Pour moi, la créolité, surtout, c'est la langue, c'est une façon de vivre, et c'est notre Maloya aussi. D'être créole, notre Sega, notre Kari, notre pique-nique. La créolité, c'est tout un état d'esprit. Il faut vivre à la Réunion, c'est beaucoup de partage aussi. Et la vie en famille, quoi. C'est tout ça, la créolité, pour moi.
0: Alors, le Maloya, donc le marronnage, les esclaves, c'est ce chemin-là que cette musique a suivi. Vous, vous êtes né dans le Maloya, parce que je sais que vous avez un frère qui est déjà venu à cette émission.
3: Oui, j'ai un frère qui est musicien, qui est tromboniste.
0: Et oui, il est venu avec un Waro.
3: Exactement.
0: Bah, les Waro, c'est comme les Dupont-Durand,
3: les paillettes.
0: Voilà, et les Doris.
3: Alors, je suis arrivé dans le Maloya, j'ai commencé le parcours quand j'étais au conservatoire. Quand j'étais jeune à La Réunion. Et en fait, j'ai eu la chance d'habiter dans un quartier qui s'appelle Bras Fusil. La chance parce que ce quartier, on a un patriarche du Maloya qui habitait là, qui s'appelait Gramoun Lélé, la famille Phileas. Et ils ont plusieurs frères et sœurs, dont le groupe Votia maintenant, le groupe Urbain Phileas, le groupe Groove Lélé qui existe toujours. Et en fait, j'entendais cette musique depuis la maison. Alors depuis petit, j'entendais chanter les chansons de Gramoun, j'entendais le Maloya dans le quartier parce qu'il y avait les cérémonies. Et moi, petit à petit, naturellement, le chemin, il s'est fait tout seul. Je suis parti dans les cérémonies, j'ai rencontré les enfants déjà de Gramoun Lélé. J'ai rencontré Gramoun Lélé aussi. Et puis, petit à petit, j'ai commencé à jouer dans les groupes de Maloya de mon quartier. Puis, j'ai joué avec les fils de Gramoun. Puis, j'ai fini avec Groove Lélé. Voilà, tout un parcours, mais j'ai vraiment baigné dans le quartier. Notre quartier, on jouait au Maloya. Il n'y a pas de... On joue au Maloya quand on a envie. Je sortais de l'école le mardi soir, on se retrouvait au vieux Caz chez Gramoun Lélé pour jouer au Maloya avec le copain sans... Voilà.
0: Stéphane Waro, je vais vous demander de présenter le titre Sokouye, qui est extrait de ce nouvel album Ritual Riots. Ça, c'est la version CD, comme ça on voit aussi le travail studio et les arrangements. Le premier titre était plutôt haïtien, on va dire.
1: C'est un traditionnel haïtien en Yéo.
0: C'est Claude Saturne, j'imagine.
1: Qui a proposé.
0: Qui est coupable.
1: Oui. moi, je lui avais demandé des morceaux haïtiens, et puis qui allait avec les. Il nous a montré ses rythmes aussi, qui sont très codifiés, qu'il a fallu apprendre et tout. Et j'ai fait l'arrangement sur ce traditionnel-là. Et puis Sokouye, c'est une composition autour du Maloya qui parle d'un enfant qui est en train de pleurer, mais il va se guérir en jouant le Maloya, en secouant son caillon, quoi.

0: voyez cet extrait du tout nouvel album de Stéphane Waroe. L'album s'appelle Ritual Riots. Alors autour de la table, on a David Doris, Claude Saturne et Stéphane Waroe. Les deux autres musiciens, David Aquenin et Théo Girard, sont partis faire leurs affaires ailleurs. Non, je vous ai gardé tous les trois. Ce projet donc réunit le monde, les mondes créoles, on va les mettre au pluriel, entre le Pacifique et l'Atlantique, Pacifique noir, Atlantique noir. Est-ce que vous êtes déjà rendu à l'île de la Réunion, Claude Saturne?
1: Pas encore.
0: Et je renvoie la question et à vous Stéphane et à vous David. Est-ce que vous connaissez, est-ce que vous avez déjà mis les pieds en Haïti?
2: Non, pas du tout.
3: Non, moi j'en avais parlé avec Claude pendant les résidences.
0: C'est compliqué aujourd'hui, Claude.
3: C'est compliqué.
0: Qu'est-ce que vous imaginez d'Haïti, Stéphane Waroe, indépendamment de son actualité, des gangs dont on parle depuis plusieurs années? Est-ce que vous avez une image fantasmée de l'île de Claude Saturne?
3: Complètement fantasmé, un truc extrêmement magique. En fait, j'ai rencontré Claude parce qu'il y avait une soirée au Festival Son d'Hiver sur le Vaudou. Et Claude a organisé une cérémonie vaudou sur scène, en fait, avec plein de danseuses, plein de musiciens, tout ça. Il y avait Marc Ribot. Et du coup, plein de choses des croyances, de la magie vaudou, en fait, tout ce qu'on peut y mettre dans l'imaginaire collectif. Et puis, j'ai vu un deuxième concert, peut-être un an après, avec beaucoup de percus haïtiens. Et les percussionnistes, un percussionniste a pris la parole et a raconté Haïti. Et il en a pleuré sur scène en parlant des gangs, en parlant de la souffrance des gens sur place, la difficulté pour vivre. Et c'était extrêmement touchant et à la fois donner un imaginaire aussi beau avec la musique et à la fois aussi horrible avec ce qui peut se passer au niveau criminel là-bas. Et voilà, mais j'ai jamais mis les pieds en Haïti. J'ai un tableau comme ça très... complètement imaginaire.
0: Le rara, la musique de la campagne, enfin la musique en Haïti et le vaudou, c'est pas simplement du culte qui se vit dans une cour, donc ça peut être sur scène, devant des spectateurs. Il y a une partie intime et une partie spectacle.
1: Oui, il y a... Claude. En fait, oui, il y a des cérémonies pour les croyants, et ça reste vraiment dans les cadres, dans un temple vaudou. Et ça reste vraiment dans les cadres, dans un temple vaudou où on honore nos esprits. Et puis après, il y a différents d'autres styles de musique aussi en Haïti, comme le compas, comme le troubadour, qu'on joue de la musique populaire et tout ça. Mais la base de la musique traditionnelle haïtienne, c'est le vaudou. Et même si on peut écouter ou trouver d'autres rythmes.

0: dans d'autres styles de musique, mais ça restait quand même la base, c'est le vaudou.
1: Il y a
0: le rara, oui. Voilà, les rabodaï, tout ça, tout ce qu'on peut. Même si les gens ils dansent, ils font des et la fête et tout ça, mais c'est de la musique traditionnelle, c'est du vaudou.
1: Pour les compositions.

0: et puis il y a des choses codifiées, il y a des choses moins codifiées de l'autre côté, et comment ça se met ensemble. Et puis surtout qu'il y a un batteur qui vient et qui connaît ni l'un ni l'autre.
1: Ah oui.
2: Comment il s'en sort avec le Maloya, Claude Satur?
0: Ah mais super, ça marche très très bien.
1: En fait, il y a un lien, c'est commun. Ce qui est très très riche en Haïti, c'est qu'il y a beaucoup beaucoup de rythmes. Il existe plus d'une centaine de rythmes traditionnels. Donc à chaque fois, moi j'entends quelque chose, je vois que ça ressemble avec un rythme. J'ai dit, ah oui, je peux poser ça là. C'est pour ça, c'est toujours un peu... J'ai pas dit facile, mais j'ai jamais eu trop du mal à poser un rythme traditionnel sur une compo, par exemple, si... Voilà, des fois aussi Stéphane il joue ses compositions et puis moi j'essaye d'imaginer ou voir quel rythme qui va aller dessus. Donc voilà, des fois il me dit ok, on garde ça ou on peut essayer d'autres choses. Donc mais majorité tout ce que je joue dans ce projet c'est des rythmes traditionnels du vaudoisien. J'ai rien crié.
2: Pour le mot de la fin, l'idée maîtresse de Rituel Rayot, j'ai bien compris que c'était un pont sur la ou les créolités. Je sais pas par
0: quel bout le prendre. En fait, nous on a grandi dans un contexte où c'est pas péjoratif ce que je veux dire, mais il y a toujours quelque part un truc comme ça de soumission un peu. Il y a beaucoup de créoles réunionnais qui ont grandi dans le fait que la langue créole, il faut pas la parler parce que sinon on n'a pas de travail. Ou non, il faut pas faire ça comme ça, il faut faire comme ça. Du coup, la culture réunionnaise en soi, la nourriture, la langue, les chansons, tout vient de l'extérieur et c'est toujours mieux à l'extérieur tout ça. On grandit un peu dans un truc comme ça, alors qu'il y a des choses qui sont magnifiques, des manières de vivre qui sont magnifiques. Et l'idée pour moi, c'était de placer cette culture-là à la même hauteur que la culture américaine, que la culture française, que voilà, de placer les choses dans le monde à la même échelle de ça. Et c'est pour ça, à faire un pont entre deux cultures qui sont super fortes et connues, entre le vaudou et le service cabaret, c'est l'idée, c'est la créolité pour moi, c'est voilà, placer les choses au même endroit. Et comme ça, on se parle d'égal à égal. Tout le monde est pareil, tout le monde fait de la musique ensemble et avance en même temps. Voilà.
2: Je suis en train de regarder Claude Saturne, je me disais qu'il faut absolument vous l'emmener au Piton de la Fournaise.
0: C'est un très beau mot de la fin, ça, c'est vrai.
2: Parce que juste avant d'arriver sur le volcan, c'est lunaire, et quand on s'appelle Saturne. Je suis pas sûre que ce soit un très joli mot. Bon, je vous remercie, messieurs, d'être passés dans cette émission. Merci. On se quitte avec les têtes Eloua. Eloua, ça.
0: Alors, ben justement, dans la langue, quand j'ai écrit les morceaux de Rituel Rayot, il y a des choses en créole réunionnais, mais moi je parle pas créole haïtien du tout, c'est pas le même créole. Et du coup, je me suis dit, je vais inventer un créole qui parle aux deux, en fait. Un truc, il y a ce truc-là dans le Maloya, en disant on parle le Maloya Langaz, c'est pour dire qu'on parle la langue des ancêtres. Et les mots en soi, c'est pas du créole, ça veut rien dire, mais c'est le sens qu'on lui donne qui est évocateur de quelque chose. Et du coup, il y a plein de choses dans cet album où moi j'ai écrit un créole un peu inventé pour faire le lien justement entre ces deux trucs-là, une espèce de langue qui réunit ces deux choses-là. Et Eloua, en soi, ça veut rien dire. Et pour moi, ça veut dire comme si on faisait une prière à un esprit qui était là.
2: Merci infiniment, David, Stéphane et Claude. Évidemment, merci. L'autre David et Théo.

0: C'était la session live de Stéphane Waro avec le nouveau projet Ritual El Rios. Évidemment, un train peut en cacher un autre. Ici, les trains, ce sont des musiciens.
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0: Une danse, la vie est une chorégraphie. Nuevos Rios est un groupe issu de la scène colombienne, mais pas que. En 2017, on a eu l'année de la Colombie en France et de la France en Colombie. Depuis, de nombreux liens se sont tissés entre les musiciens de ces deux pays.
2: Que la fiesta va empezar.
0: Claro que sí. Nuevos Rios, c'est le répertoire afro-descendant de la Colombie, mais côté pacifique, avec un versant électronique évidemment. Résultat, de nouveaux fleuves, Nuevos Rios, clic, notamment la Garonne et sa moitié toulousaine. Are you ready? Dit-elle dans un anglais niveau sec pas. Nuevos Rios sur RFI dans la session live.

0: Nuevos Ríos, et je me marre en disant ça parce que je sais que Donatien Cahu, qui réalise cette émission, déteste quand je prononce les R à l'espagnol. Il me dit, fais-le en français, c'est mieux. Donc, Nuevos Ríos, avec Nidia Góngora Bonilla, qui était au chant, avec sa sœur Magali Castro Bonilla, qui était dans les chœurs, Celia Zuniga Sinisterra dans les chœurs, Duván Díaz del Castillo Montaño au bombo, Cristian Camillo Bonilla Zuniga. Vous avez des noms très longs. Marimba, Andrés Lucumi Mosquera au Cununo, Juan Kowalczewski à la guitare, je suis pas sûre là, Bastien Drio au clavier et Tim Alcorn qui revient pour la deuxième fois en moins de deux mois à la batterie. La dernière fois c'était avec Combo Effectivo. Ça va Tim?
1: Ça va super, ça très va. Content d'être ici.
0: Donc en gros, dès qu'il y a un groupe colombien, vous n'êtes pas loin.
1: Bah écoute, tant que ça peut durer, moi, je serai là.
0: Alors autour de la table, nous avons Nidia, nous avons Tim et Adrien qui assurera la traduction puisque Nidia est colombienne. Elle est la chanteuse de la partie colombienne de ce nouveau projet. Nidia, j'aimerais revenir avec vous, enfin venir tout simplement sur le lieu d'origine de votre groupe. J'ai vu que vous étiez originaire d'un petit village qui s'appelle Timbéqui. Timbéqui, voilà. C'est en Colombie, mais c'est sur la côte pacifique. Je suis allée voir sur Google, je voulais savoir où c'était, et j'ai vu qu'en fait c'était un village de pêcheurs et qu'il y a un groupe qui s'appelle Canalón de Timbéqui, dont vous avez fait partie ou pas?
2: Bueno, pues nada, un saludo muy especial para toda la gente y los oyentes de la música del mundo.
3: Elle vous salue bien, bien fort à tous, tous les gens qui écoutent à la radio. Donc c'est une partie de la Colombie qui est majoritairement due d'un métissage afro-indigène. Il y a vraiment, c'est une zone très métissée de la Colombie qui joue aussi d'une faune incroyable, donc il y a un mélange de aussi où il y a c'est l'embouchure aussi d'une rivière et avec l'océan pas loin, donc qui fait tout un métissage très riche et qui donc compose Timbéqui.
0: Alors Tim Alcorn, vous êtes batteur, je le disais en début d'émission, la dernière fois que vous êtes venu c'était avec Combo Effectivo qui est aussi un projet entre Bogota et Paris. Là, c'est Timbéqui. Comment vous avez fait la connaissance de Nidia?
1: D'abord, c'est un ami qui s'appelle Thomas Bellet qui a essayé de nous faire rencontrer. Et puis il y a eu le Covid, donc on n'a pas pu, faire ça. Et la production Klaxon a essayé de les faire venir. On pouvait pas.
0: Les faire venir en France.
1: De les faire venir en France.
0: Vous allez à Timbéqui, vous?
1: Pour se rencontrer. Et Nidia nous a invités gracieusement chez elle.
0: Voilà une bonne nouvelle.
1: Et voilà. Et c'est vrai que c'est le paradis, ouais.
0: Je voudrais revenir maintenant à la carrière de Nidia, Nidia Góngora Bonilla. Vous avez commencé le chant très jeune. Vous aviez un autre métier à côté. Comment s'est construit sa carrière? Et notamment avec le groupe Canalón, si je ne m'abuse.
2: Si, yo empecé muy niña, digamos que no fui a una escuela.
3: Donc j'ai commencé très jeune, j'étais adolescente et je ne suis pas allée à l'école normale et commune. J'ai plutôt appris à chanter qu'à aller à l'école classique. Autour de moi, j'avais donc ma mère, mon père, mes professeurs, et c'est avec eux que j'ai commencé très rapidement à chanter les chants traditionnels locaux et dans ces espèces de lieux, maisons, associations où se chantent ces chants traditionnels de là-bas. Après, du coup, elle a repris, elle a continué ses études finalement et arrivée au bac. Elle a réussi à aller continuer ses études à Cali, dans une ville beaucoup plus grande, bien sûr, et jusqu'à la licence. Donc c'est là-bas qu'a commencé le regroupement et la création d'un groupe plus formel à Cali.
2: Et la nécessité de...
3: Donc il y a eu une nécessité de revenir aux musiques traditionnelles parce qu'il y a 25 ans, on n'écoutait pas autant les sons comme la marimba qui est revenu aujourd'hui à la mode. Et il y a 25 ans, il y avait une nécessité de remettre ça au goût du jour et ramener cette musique à la vie. Donc ça a été une nécessité de ce groupe, de créer, de se regrouper pour recréer ces musiques traditionnelles. Toujours autour du marimba.
0: Est-ce que ça a été une volonté politique de remettre les musiques traditionnelles un peu au centre du village ou c'est une tendance qui est née des musiciens?
2: Creo que todos los procesos que tengan que ver con la intención.
3: Donc, je pense que le projet, tous les projets, toutes les énergies qui ont tendance à vouloir dignifier cette musique, rassembler son politique.
2: La misma necesidad, por ejemplo, de contar.
3: La simple volonté de vouloir raconter le quotidien dans des zones comme Timbiquim et de le faire à travers la musique est déjà un acte politique.
0: Je vous propose d'écouter un extrait de l'album, ce premier album pour Nuevo Trios.
1: Tout à fait.
0: Oui, tout à fait. Tim Alcorn, merci. Ce premier album pour Nuevo Trios.
1: Tout à fait.
0: Oui, tout à fait. Tim Alcorn, merci.

0: Nuevos Ríos sur RFI dans la session live. Ça, c'est extrait de l'album Nuevos Ríos qui porte son nom avec le titre Orunjo. Vous disiez, Nidia, juste avant l'écoute de ce morceau, que c'était bien, enfin, vous trouviez que c'était intéressant de faire venir, pas la campagne, mais le monde des pêcheurs à la ville. Quelles sont vos, éventuellement vos revendications? Qu'est-ce que vous avez envie de dire aux gens qui habitent Cali ou Bogota, ou les gens qui vous gouvernent à travers vos textes?
1: Pues, bueno, son músicas con una carga espiritual grande.
2: C'est des musiques qui sont très chargées d'un point de vue spirituel et qui ont et émotionnel aussi. Et du coup, ça permet d'apporter cette partie sensible à la ville.
1: Pero a pesar de que hay, digamos, como una amplia gama de...
2: En plus du fait qu'il y a une énorme richesse de toutes ces musiques du Pacifique, il y a une espèce de stigmatisation, enfin de stéréotypisation, on va dire, du style musical qui est le reggaeton et la pop.
1: Entonces creo que... De alguna manera se ha llegado como al extremo de la mercantilización del arte,
2: donc
1: de la música.
2: À l'extrême de la commercialisation de l'art de la musique.
0: Marchandisation.
1: Y entonces la idea es poder llevar a estos espacios, a estos escenarios.
2: Donc l'idée, ça serait d'amener toute cette énergie, toute cette puissance de ces musiques qui ont du sens et qui sont en partie indigènes de là-bas, avec tout son héritage et tout le travail qu'il y a tout autour de cette musique.
1: Y desde el proyecto Canalón de Timbiquí, desde el caso de la función que cumple Nidia Góngora.
2: Donc ils ont ce rôle de diffusion, de sauvegarde et de transmission qui est obligatoire quelque part, qui leur a été inculqué. Enfin.
0: Le titre qu'on a écouté s'appelle Orunjo. Quand je vois deux J, des O au début et à la fin, je me dis, oh là, on n'est pas loin de comment dire, c'est pas de la Santeria parce qu'on n'est pas à Cuba, mais vous faites référence à des esprits, à des équivalents de nos saints. Enfin, dites-moi ce... Ouais, en plus, elle nous casse le matos. Allez-y, détruisez tout. It's okay. Il y a un petit trou. Non, ça va. Donc, ouais, ça, tu vois, je parle de spiritualité.
3: Et voilà, tout de suite,
0: la baraque s'écroule. C'est dégoûtant. Donc, Orunjo, qu'est-ce qui se dit? De qui parle-t-on?
1: Se habla de la unidad. Se habla de la mamuncia. Le llamamos nosotros mamuncia, el trabajo colectivo.
2: Okay, du travail collectif.
1: Es una invitación a bailar. Et à moverse,
2: donc c'est une invitation à se bouger, à danser, à travailler aussi à travers la musique et son positivisme.
1: À dejarnos llevar un poco más por la música y por la alegría.
2: C'est un appel à se laisser aller aussi, à se laisser vivre au rythme de la musique et au rythme du monde.
0: Mais Orunjo, c'est du Yoruba ou c'est moi qui suis folle?
1: Si, es más... Digamos que hay muchas, como muchos términos y muchas frases.
2: C'est un terme qui est hérité de toute l'histoire colombienne aussi et qu'elle a entendu énormément de fois dans sa jeunesse et dans sa vie et qu'elle voulait remettre ici dans cette consécration, dans ce morceau, remettre ce terme au goût du jour.
0: Merci infiniment d'être passé dans cette émission. Vous allez rejoindre vos musiciens pour le titre Malvada. Tim, ce titre, qu'est-ce qu'il évoque?
4: Ce qu'elle évoque, ok, ¿de qué habla Malvada?
1: Digamos, es como un hombre que habla de la traición de una mujer, por eso Malvada.
2: Donc c'est l'histoire d'un homme qui parle de la trahison de sa femme. Malvada, ça veut dire maudite.
0: Ah, maudite. Oh, elles sont pas toutes comme ça quand même, si.
4: Non, c'est là un homme qui court après une femme qui est...
0: Ah, c'est ça.
4: Elle est maudite pour ça. C'est pas pour la trahison.
0: Oh là là, ces histoires de coucougnettes. Merci infiniment. Je vous laisse avec la maudite Malvada. Merci.

0: Musique du Monde, c'est terminé pour aujourd'hui. Si vous voulez réécouter les sessions live de Nuevos Rios, donc le groupe franco-colombien que vous venez d'entendre, ou de Stéphane Waro avec Ritual Riots, vous allez sur l'appli de RFI qui s'appelle Pure Radio. Au son, pour ces sessions live, il y avait Mathias Taylor, Benoît Le Tyran et Camille Rock. Et à la réalisation, Mi Pequeño Gato, mon petit chat, Donatien Cahu. Mou tutu. Mou, c'est ça ronronne, ça. Mou, oui. Brouh.
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2: Jérôme Bastion.
5: Au sommaire de cette édition, de nouvelles frappes ont pris pour cible dimanche l'aéroport de la capitale d'Arabie Saoudite, déjà durement frappé samedi ainsi qu'en milieu de semaine dernière. Il y a des victimes à Riyad qui a connu d'autres alertes et l'aéroport de Dammam a lui aussi été visé. Après l'attaque avortée dans un avion de Fly Dubai à destination d'Israël, les autorités de ce pays demandent aux compagnies aériennes de sélectionner leurs équipages selon la nationalité. Air France s'exécute en appelant au volontariat, ce qui crée des remous dans la société. Nous n'avons toujours aucune information sur le lieu où se trouve, probablement détenu, notre confrère Moussa Kaka, disparu depuis... six semaines, en plein cœur de la capitale du Niger. Amnesty International demande que les autorités nigériennes respectent les procédures légales en cas d'arrestation. Enfin, ce nouveau glissement de terrain dans le centre du Népal, qui a fait au moins 5 victimes, 6 semaines après une gigantesque crue qui avait fait plus de 1400 morts et quelques 5000 disparus, les autorités ont demandé aux villageois d'évacuer. De nouveaux bombardements en Arabie Saoudite ce dimanche. L'aéroport de Riyad a été visé par de nouvelles attaques, dont une annoncée par l'aviation civile qui a fait au moins un mort et une dizaine de blessés. Samedi déjà, au moins 13 morts et plus de 300 blessés avaient été dénombrés dans une attaque imputée aux Houthis du Yémen sur l'aéroport Bin Khalid. Le groupe rebelle a revendiqué ce dimanche les attaques des dernières heures, dont celle sur une installation gazière et une raffinerie de pétrole. Le récit d'une nouvelle journée d'attaque avec notre correspondant à Riyad, Joseph Clément.
6: Peu après 17h, un projectile non identifié est tombé sur le terminal numéro 4 de l'aéroport de Riyad, déclenchant un incendie, a publié sur le réseau social X le porte-parole de la coalition militaire en guerre contre les rebelles Houthis. Précédemment, de fortes détonations avaient été entendues dans le nord de la ville. Bien que mis à l'arrêt depuis hier, l'aéroport de Riyad continue à être pris pour cible. Il a été quasiment quotidiennement visé par des drones et des missiles cette semaine, tirés par les rebelles Houthis depuis le Yémen. Fortement perturbé, le trafic aérien est ralenti sur tout le pays, car les aéroports régionaux sont aussi la cible d'explosions. Les ambassades occidentales prient leurs ressortissants d'éviter les infrastructures aéroportuaires. La ville de Riyad vit dans une ambiance lourde, ponctuée par les explosions, alors que toute cette semaine, les écoles enseignent en ligne. L'Arabie Saoudite, rattrapée par la dureté d'un conflit qui s'accélère, alors que l'armée saoudienne promet une riposte ferme à leurs adversaires Houthis. Joseph Clément, Riyad, RFI.
5: Comme le mentionnait notre correspondant, une frappe a également touché ce dimanche l'aéroport international de Dammam. À l'est du pays, son fonctionnement a été perturbé. Des bombardements vivement condamnés à l'international, horrible attaque terroriste pour le premier ministre israélien au sujet des frappes de samedi notamment, attaque odieuse selon la France. La Turquie, elle, dénonce le fait que les Houthis ciblent délibérément les civils. Et puis la coalition militaire menée par Riyad a annoncé aux premières heures de lundi avoir détruit un missile contre Khamis Mushait, ville qui héberge une importante base militaire dans le sud du royaume. Benjamin Netanyahou veut renforcer la sécurité de son pays après une tentative d'attentat par un copilote omanais d'un avion Fly Dubai à destination de Tel Aviv il y a une dizaine de jours. Il veut imposer aux compagnies aériennes de filtrer la nationalité de ses équipages sur les liaisons vers l'État hébreu. Le site d'information en ligne Mediapart révèle ainsi qu'Air France a demandé à son personnel navigant

0: issus de 31 pays d'origine n'ayant pas de relations diplomatiques avec Israël de se retirer de lui-même des vols concernés. À Air France, l'application de cette directive est contestée, d'autant qu'elle est aussi valable pour les binationaux. Marie Cazadebé.
1: La loi israélienne interdit l'entrée sur le territoire de tout ressortissant venant de pays n'ayant pas de lien diplomatique avec l'État hébreu. Or, selon des informations révélées par le quotidien Haaretz, au moins 1240 membres d'équipage aérien ont, malgré leur nationalité, atterri en Israël en 2026. Les services de sécurité israéliens reconnaissent ne pas avoir les moyens d'effectuer le contrôle de tous les équipages venant de l'étranger. D'où la directive des autorités. Elles exigent des compagnies aériennes qu'elles effectuent elles-mêmes ces contrôles. Au sein d'Air France, la directive est mal passée. Selon le média français Mediapart, la compagnie a d'abord envisagé de demander aux salariés concernés de se signaler. Or, cette collecte de données est interdite en France et les syndicats s'y sont vivement opposés. Air France demande finalement au personnel visé de se retirer des vols en direction de Tel Aviv sans avoir à se justifier, certains le faisant déjà pour des raisons personnelles. La société précise malgré tout dans une note que le non-respect de la directive israélienne soumettrait la compagnie et le salarié à des sanctions. L'un des syndicats du personnel navigant regrette qu'Air France n'ait jamais envisagé de refuser tout simplement d'appliquer cette consigne.
0: Marie Cazadebé pour le service France de RFI. La police polonaise poursuit ses investigations après l'arrestation d'un homme accusé d'avoir projeté un attentat visant apparemment à assassiner le Premier ministre Donald Tusk et le ministre de la Défense. Ces déclarations font suite aux annonces de M. Tusk et du ministre de l'Intérieur indiquant que le suspect avait été interpellé. Pas plus d'informations sur cet attentat raté pour l'instant. Vous écoutez bien RFI, il est 4h06 à Paris, 2h06 en temps universel et 3h06 à Niamey, au Niger. Cela fait 6 semaines ce lundi que Moussa Kaka n'est pas rentré chez lui. Notre confrère que vous avez entendu raconter l'actualité de son pays pendant des années sur notre antenne n'a plus été vu ni entendu depuis qu'il a quitté les locaux de son média, la radio-télévision Sahraouinia. Le 31 août dernier, ni sa famille ni son avocat n'ont pu avoir de contact avec lui. La semaine dernière, Reporters sans frontières a pu joindre le ministre nigérien de la Justice. Aliou Daouda a affirmé que Moussa Kaka était en vie et en détention. Mais où se trouve-t-il et dans quel cadre est-il détenu? Des voix continuent de s'élever pour dénoncer une disparition forcée du journaliste nigérien et demander sa libération. Marceau Sivieud est le directeur régional d'Amnesty International pour l'Afrique de l'Ouest et l'Afrique centrale. Écoutez-le.
2: Selon les informations de Reporters sans frontières, le ministre de la Justice a affirmé le 6 octobre dernier que Moussa Kaka est bien en vie et est entre les mains des autorités. Si cela est avéré, cela confirmerait que Moussa Kaka est bien victime d'une disparition forcée depuis le 31 août dernier, alors qu'il a été enlevé sur le chemin entre son lieu de travail et son domicile. Nous demandons donc aux autorités nigériennes d'officiellement informer sur le sort et sur le lieu de détention de Moussa Kaka. Le ministre de la Justice parle d'une infraction qui serait reprochée à Moussa Kaka, mais je répète que la procédure actuelle contre ce dernier est nul et non avenu. Si les autorités effectivement reprochent une infraction, elles doivent respecter le droit nigérien et notamment le droit à un procès équitable et le droit de la défense. Sans une procédure légale, il n'est pas possible de reprocher une infraction à Moussa Kaka. Celui-ci doit être libéré immédiatement et sans condition.
0: C'était Marceau Sivieud.
2: Libéré immédiatement et sans condition.
0: C'était Marceau Sivieux de Amnesty International, joint par Magali Lagrange pour le service Afrique de RFI. Au Népal, au moins 5 personnes sont toujours portées disparues après une crue soudaine qui a dévalé ce dimanche une rivière de montagne au centre du pays. 6 semaines après l'inondation catastrophique qui a fait quelques 1457 morts et quelques 5000 disparus, cette nouvelle catastrophe met une fois de plus en lumière la vulnérabilité des habitants de l'Himalaya à l'ère du changement climatique. Stéphanie Schuller.
3: Les vidéos publiées sur les réseaux sociaux font l'effet d'un déjà-vu. Une immense vague noire surgit de la montagne, maison, pont, route, rien ne résiste à sa puissance inouïe. L'ICIMOD, une organisation scientifique qui aide les pays de l'Himalaya à faire face au changement climatique, a publié les premières informations sur la cause de cette nouvelle crue. Elle a été provoquée par la rupture d'un lac qui s'était formé parce qu'un glissement de terrain avait empêché l'écoulement de la rivière Bhudi-Gandaki.

0: avril 2024, la même vallée avait déjà été touchée par un phénomène semblable. Une gigantesque avalanche de glace s'était alors déversée dans un lac qui avait débordé dans la rivière. Les scientifiques de l'ICIMOT soulignent que les pentes abruptes de l'Himalaya deviennent de plus en plus instables à mesure que le réchauffement climatique fait fondre le permafrost qui jusqu'ici agissait comme un ciment naturel. Les populations qui se sont installées le long des rivières sont particulièrement à risque. L'armée népalaise a dépêché 4 hélicoptères dans la zone touchée dimanche. Les opérations de sauvetage et des recherches sont en cours.
1: Merci Stéphanie Schuller pour le pôle environnement de RFI. Ainsi se referme ce journal. Retour de l'info dans 50 minutes sur la radio du Monde. Tout de suite, vous retrouvez le club RFI et il est quasiment 4h10 ici à Paris.
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5: Le club RFI de loin, l'émission la plus proche. Bonsoir à tous, bienvenue au club, le magazine des initiatives des clubs RFI. À la réalisation, Cécile Bonici, toujours un réel plaisir de vous retrouver.
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5: Cette semaine, cap sur le Bénin pour accueillir le club RFI Waké. Bonsoir Taoufik Tassou.
6: Bonsoir Eric.
5: Comment ça va?
6: J'espère que vous allez bien.
5: Ben, un peu enrhumé là, on dirait que je subis à distance la saison des pluies qui règne dans la région de Waké actuellement. C'est la saison des pluies, Taoufik.
6: Tout à fait. Même ce matin, il y a eu une grande pluie. Et ça se passe très bien.
5: Et vous, à Waké, comme il y a beaucoup d'agriculteurs, on parle de la saison des petites récoltes et la saison des grandes récoltes. Explique-nous ça un peu.
6: Oui, et bien avant que la pluie ne cesse complètement, nous avons des petites récoltes qui ont commencé déjà. Quand je parle des petites récoltes, nous avons déjà les premiers maïs que les gens commencent par récolter. Il y a de l'arachide. Et après, quand la pluie va cesser complètement, on fait face à des grandes récoltes, le soja, le maïs de dernière minute, et le ligname également. Mm-hmm. Et je pense que ces activités-là qui font plus régner à Waké avec nos vaillants agriculteurs qui se battent nuit et jour.
5: Une saison des pluies actuellement, et puis aussi de l'autre côté, une rentrée fantastique avec les membres du club RFI Waké. Et dans le cadre de vos activités, vous avez réalisé ce que vous appelez les retrouvailles autour d'une thématique qui est fort intéressante, du talent à l'indépendance financière. Ça en dit long, Taoufik Tassou. C'est quoi cette initiative?
6: C'est l'initiative des jeunes de la commune de Waké, initiée depuis plus de 3 ans par un jeune talentueux, Aouda Hikouemida, qui a vraiment mis du sien pour la réalisation de cette activité. Un grand festival qui rassemble des jeunes qui viennent partager leur expérience, leur savoir-faire avec les autres jeunes pour contribuer un tant soit peu à l'épanouissement de la communauté de Waké. Parce que ça a été vraiment un rassemblement d'échanges sur les talents et les opportunités. Et c'était vraiment fantastique. Rassembler des talents, c'était un espace d'apprentissage, de formation et d'entrepreneuriat pour former les jeunes sur certaines thématiques. Et l'entrepreneuriat également pour permettre aux jeunes de créer quelque chose et d'être autonomes pour être au service de leur communauté.
5: Le club RFI qui rassemble des jeunes pour parler de talent et d'indépendance financière, parce que bon, il faut que la jeunesse puisse s'épanouir, mais aussi vivre de ce qu'ils font, notamment leur talent.
6: Tout à fait. Avec ce grand festival, ce grand rassemblement, les retrouvailles à Waké, cela a permis quand même de rassembler des jeunes qui ont pu montrer de leur savoir. Parce que c'était un lieu où beaucoup de talents ont été valorisés. Il y a eu des formations, il y a eu des panels de discussion sur certaines thématiques et des formations sur l'intelligence artificielle, e-commerce, fabrication des bijoux, fabrication des sacs et la fabrication du yaourt que ces jeunes-là ont livré à leur père pour permettre aux jeunes de savoir qu'ils ont du talent et qu'ils peuvent mieux contribuer au service de leur communauté.
5: Justement, en parlant de la fabrication de sacs, des objets, des bijoux, les gens achètent et ça peut apporter un peu d'argent aux jeunes et en mettant leur talent en œuvre.
6: Tout à fait. J'aime vraiment saluer cet esprit créatif de ces jeunes-là qui ont prouvé qu'ils ont quelque chose à faire promouvoir. On avait l'habitude d'importer des choses. Aujourd'hui, les jeunes ont été à la hauteur. Ils peuvent transformer nos produits locaux et les faire valoir. C'est des choses qu'il faut vraiment encourager et qu'il faut véritablement soutenir. Le Congrès FII est ouvert avec d'autres initiatives et tout ce qui a trait au développement et qui est une œuvre des jeunes, d'autant plus que le Congrès FII aussi a des jeunes qui œuvrent aussi pour le développement de la communauté. Quand on a toujours eu vent de cette initiative, on ne peut que apporter notre pierre à l'édifice. C'est la raison pour laquelle nous avons décidé de participer pour montrer que nous partageons les mêmes visions que ces jeunes, contribuer à quelque chose pour le développement de nos communautés. C'est ça notre fierté. C'est ce qui nous a motivés à participer à ce grand festival qui a rassemblé beaucoup de jeunes venus d'ailleurs et c'était vraiment des grands moments inoubliable.
5: Une rencontre fraternelle et inspirante en même temps, ça donne beaucoup d'espoir aussi aux jeunes.
6: Tout à fait, et vraiment, il faut encourager ces initiatives-là. Je pense que ces rassemblements-là ont montré qu'il y a des possibilités de transformer nos compétences en sources de revenus.
5: Il y a eu beaucoup de participants. On va écouter un peu les impressions, ce qu'ils nous ont dit par rapport à cette rencontre à Waké.
7: Salut, je suis Piwe Hélène Bassi, réalisatrice en fin de formation à l'École nationale des sciences techniques de l'information et de la communication. J'ai participé à la 3e édition des Retrouvailles à Waké qui avait pour thème du talent à l'indépendance financière. Et nous avons eu à apprendre au cours des panels de discussion comment nous pouvons gagner notre vie avec notre talent. Et nous avons aussi participé à des formations pratiques telles que la conception des bagues, la fabrication des sacs personnalisés, l'e-commerce, l'IA et bien d'autres formations. Et nous avons aussi fait une visite touristique qui nous a permis de découvrir l'histoire des Tata Sumba et de visiter la chute de Kota. Nous nous sommes amusés, bien sûr, avec la soirée gala et la soirée rétro. Pour tout dire, les Retrouvailles à Waké fut l'un des meilleurs événements auxquels j'ai eu à participer cette année. Et pour ceux qui ont manqué cette édition, je vous invite à ne pas rater la prochaine.
8: Salut tout le monde, j'espère que vous allez bien. Je suis Maclaoué Constantia Sengaloum, étudiante en gestion des ressources humaines et participante à la 3e édition des Retrouvailles à Waké. Venue de Cotonou et d'ailleurs, des experts et professionnels ont partagé avec nous leur expérience et enrichit nos réflexions sur les enjeux du monde professionnel. Je tenais à remercier le comité d'organisation parce que cette année, ils ont vraiment mis la barre très haute. Cette année, l'accent a été mis sur l'autonomisation et la création de compétences utiles. Et grâce à des formateurs passionnés, chaque participant et participante est reparti armé de nouvelles compétences. Un immense bravo à tous les participants, formateurs, intervenants et surtout au comité d'organisation. Bravo et merci à vous. On se donne rendez-vous pour la prochaine édition.
5: Tawfik Tassou, on voit que maintenant, donc, les filles, les femmes s'intéressent un peu plus à l'entrepreneuriat.
6: Oui, et beaucoup de filles ont participé à ces retrouvailles-là et ils ont vraiment montré de quoi elles sont capables, elles ont partagé leur savoir-faire avec des jeunes. Et je pense que c'est encourageant et il faut vraiment soutenir ces filles-là dans cette lancée-là.
5: Club RFI Waké, merci pour cette initiative. Il est important de valoriser les talents et l'excellence, inspirer et transmettre.
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5: Le Club RFI, c'est une grande famille. Nous passons à la séquence « Comment ça va la famille ?» avec le cousin, l'invité du club, réalisateur audiovisuel.
9: Bonjour, moi c'est Aouda Hiko Ameda. Je suis réalisateur audiovisuel de formation. Aujourd'hui, je suis chargé de communication au sein de l'ONG Achou et également responsable des projets et programmes au sein de l'association DG+. Je suis aussi président de Catalyst Plus et promoteur des retrouvailles en Waké, un événement qui est porté par l'association Catalyst Plus.
6: Depuis 3 années successives, vous organisez un grand événement qu'on appelle les retrouvailles à Waké. C'est quoi les retrouvailles à Waké et pourquoi ce nom?
9: Alors, les retrouvailles à Waké, c'est avant tout un cadre de rencontre, de partage et d'apprentissage qui a eu lieu chaque année dans le mois d'août. À la base, nous sommes partis d'un besoin très simple. Nous avons voulu créer un cadre où les jeunes venus de divers horizons peuvent se retrouver, apprendre les uns des autres et surtout trouver leur chemin. Parce qu'il y a beaucoup de jeunes qui ont du talent, qui ont des idées, qui savent faire des choses, mais qui n'ont pas toujours le bon cadre ou les bons contacts pour pouvoir exprimer ce talent. Donc nous nous sommes dit, pourquoi ne pas créer nous-mêmes cet espace? Un espace où un jeune peut venir y rencontrer d'autres jeunes. Rencontrer des personnes qui ont de l'expérience, apprendre, partager ce qu'ils savent faire et peut-être trouver une nouvelle direction pour leur avenir. Donc voilà d'où est parti les retrouvailles à Waké. Alors, quand on entend pour la première fois le nom retrouvailles à Waké, on pense que c'est un événement qui est fait pour les originaires ou bien les natifs de la commune de Waké. Mais c'est au-delà de ça, car le nom vient simplement de l'idée de se retrouver. Nous avons voulu que des personnes qui sont parties ailleurs puissent revenir à Waké, mais aussi que des personnes qui ne connaissent pas Waké puissent venir la découvrir. Et aussi, comme je l'ai dit au départ, les retrouvailles ne sont pas réservées aux personnes originaires de Waké. Nous accueillons des participants qui viennent de Cotonou, de Parakou, de Latitengou, de Djougou et d'autres horizons. Donc Waké devient simplement un point de rencontre pour ces jeunes-là. Nous voulons aussi montrer que le Bénin est grand. Car quand un participant quitte Cotonou, Parakou ou une autre ville pour venir participer, il parcourt plusieurs kilomètres. Cela le permet d'abord de découvrir autre localité et de découvrir autre partie de notre pays, le Bénin. Il découvrit autre culture, autre réalité de vie et autre paysage de notre pays. Donc voilà d'où est parti le nom retrouvailles à Waké.
6: Quel impact concret cette initiative peut-elle avoir sur la jeunesse?
9: L'impact que les retrouvailles ont sur les jeunes sont énormes et se voit sur plusieurs plans. Sur le plan de l'emploi, les jeunes peuvent voir découvrir des métiers. Ils rencontrent des professionnels et surtout, cela leur permet de créer des contacts avec ces derniers-là qui peuvent les ouvrir certaines opportunités avec le temps si ces jeunes-là sont bien sûr dynamiques. Sur le plan entrepreneurial, depuis la première édition jusqu'à la troisième édition, nous organisons des formations purement pratiques à l'endroit des jeunes pour leur permettre de découvrir leurs talents, de développer leurs talents et à réfléchir à ce qu'ils peuvent créer eux-mêmes, c'est-à-dire l'auto-emploi. De ne pas forcément attendre l'État avant d'être recruté, mais avec les formations qu'ils reçoivent, ils peuvent eux-mêmes commencer déjà à avoir des petites activités génératrices de revenus. Sur le plan culturel, chaque année, nous organisons des activités culturelles où nous permettons aux jeunes venus de différents horizons de nous parler de leur culture, d'exprimer leurs talents et de mettre en valeur leur culture à travers les activités culturelles que nous organisons. Et en dehors de ça, nous organisons des visites touristiques pour leur permettre de découvrir ce que nous avons comme culture chez nous à Waké. Pour la troisième édition de Retrouver à Waké, nous sommes allés dans la Takura pour découvrir les chutes de Kota, les Tata Sumba. Donc, pour dire là que les jeunes, quand ils viennent pour les retrouver à Waké, ils ne viennent pas juste pour apprendre ou bien pour se divertir. Ils viennent aussi pour découvrir ce que le Bénin a comme site touristique et culture. Et sur le plan de la citoyenneté, nous voulons que les jeunes comprennent qu'ils ont aussi un rôle à jouer dans leur communauté. La belle preuve, tout au long de l'événement, les jeunes participent aussi à l'organisation de cet événement-là. Ils contribuent à leur manière pour la réussite de cet événement. Donc si je devais résumer, je dirais que les retrouvailles permettent aux jeunes de se former, de créer des contacts, de valoriser leur talent et surtout trouver leur chemin.
6: Quels sont les défis rencontrés dans l'organisation de ces retrouvailles?
9: Les défis que nous rencontrons en organisant cet événement est énorme. Le premier défi, c'est le financement. Car vous êtes d'accord avec moi que organiser Un événement comme celui-là demande beaucoup de moyens. Le transport, l'hébergement, la communication, la logistique, l'information, ils en passent énorme.
6: Vous êtes déjà un exemple à suivre, hein? Ben, je suis le leader de la commune de Waké. Quels conseils vous avez à donner à ces jeunes aussi qui aspirent à devenir comme vous?
9: Si j'ai un conseil à donner aux jeunes, je vais leur dire simplement qu'ils n'aient pas peur de commencer petit. Formez-vous continuellement. Apprenez auprès des autres. Créez des contacts et surtout croyez en vous-même. Car si vous ne croyez pas en vous, personne d'autre ne va croire en vous. Exprimez vos talents. Ne restez pas dans votre coin. Sortez de votre zone de confort. Parlez de vous. Parlez de vous auprès de vos proches et tout ce qui va avec. C'est comme ça que les gens vont vous reconnaître et vont vous recommander ailleurs. Ne vous comparez pas trop aux autres parce que chacun a son propre parcours. Moi-même, je suis encore en construction. Je ne peux pas dire que j'ai déjà gagné ma vie ou que j'ai déjà tout réalisé. Je suis en train. Je continue encore. Je travaille encore sur moi. J'apprends. Je fais des erreurs et je continue d'avancer encore.
5: C'était le cousin, l'invité du club RFI Waké, Aouda Ikouvé, réalisateur audiovisuel.
4: Portrait d'avenir. Un jeune, une voix, un futur qui s'invente.
10: Salut à tous. Je suis Hidayet Moumouni, étudiante béninoise, originaire de Waké et actuellement en deuxième année de sociologie option médiation. Je suis également stagiaire au journal universitaire L'étudiant noir, où je développe ma passion pour l'écriture, la communication et les questions sociales. Mon parcours est marqué par ma volonté de dépasser ma timidité et de croire davantage en moi-même. Mon expérience dans la presse universitaire renforce mon intérêt pour le leadership des jeunes. Passionnée par la sociologie, l'écriture et la communication sociale, je rêve de devenir une femme influente, capable d'utiliser sa voix pour inspirer et valoriser la jeunesse africaine. Le futur que j'imagine est celui d'une jeunesse visionnaire, créative et engagée pour le changement positif de la société.
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5: Club RFI, maintenant le proverbe de la semaine.
6: Cette fois-ci, nous allons choisir se construire pour construire coûte que coûte. Peu importe les difficultés auxquelles nous serons confrontés, nous devons quand même être endurants, très déterminants pour œuvrer et faire valoir nos compétences et servir plus nos communautés.
5: Les compétences existent sur le continent. Chers amis du club RFI Waké, merci. Juste un petit dernier mot.
6: Je voudrais quand même rendre un vibrant hommage parce que cette année, la commune de Waké a été victime des conséquences des fortes pluies qui ont fait des dégâts matériels et peut-être aussi, il faut noter, des pertes en vies humaines. Je voudrais sincèrement, au nom du club RFI, présenter toutes mes condoléances aux familles endeuillées et qui traversent cette période difficile. Je voudrais aussi rendre un hommage particulier à un grand homme, un digne fils de la commune de Waké, qui nous a quittés, Sa Majesté Tchakang II, à l'état civil Yolou Abdourahmane, un adjudant-major qui a consacré toute une partie de sa vie au service de sa communauté. Paix à son âme. Merci beaucoup, Eric.
5: Du courage à vous. Chers amis, retrouvons-nous dimanche prochain. Vous pouvez réécouter nos émissions en podcast sur RFI.fr et nous écrire le club tout attaché @RFI.fr. Nous terminons avec la chanson de la semaine. Tafik Tartou, c'est quoi comme chanson?
6: La chanson, c'est un featuring des jeunes artistes de notre localité. Et la chanson, c'est Il fait jour. Et le featuring a été fait par les DJ Ange Steel et DJ Tonnet Inks. Il fait jour parce que quand il fait jour, il faut se lever. Il ne faut pas attendre que le bonheur vienne d'ailleurs. Il faut construire ce bonheur-là à partir de nos efforts.
5: Très bien dit, Club RFI Waké. Merci, chers amis auditeurs, et à très vite sur la Radio Mondiale.

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4: Hello la famille, bienvenue dans Légendes Urbaines, l'émission faite par nous pour tous de RFI et France 24. Si je devais décrire notre invité du jour en une citation, je dirais « Transformer ses épreuves en une force tranquille, c'est réaliser que chaque obstacle était nécessaire pour devenir une version de soi-même dont on est enfin fier. » Quelle joie de retrouver à nouveau cet artiste dans nos studios. Clairement, l'un des fers de lance du rap en France, qui a réussi l'exploit grâce à son cardio, son acharné et son
5: mental en peine
4: à tenir la course de fond. Ouais, 12 ans de carrière, ça n'est pas rien, particulièrement dans une ère de surproduction d'étoiles filantes où se maintenir au sommet
5: toute l'année
4: est loin d'être tâche aisée. Mais il a tenu promesse et disait vrai lorsqu'il clamait, il y a fort longtemps maintenant,
5: me suis juré d'avancer, réussir mes projets, pas louper le coche.
4: Alors bien évidemment qu'il en a traversé des tribulations et difficultés, car dans cette industrie où le chacun pour soi fait loi, il n'est pas bon d'avoir
5: trop d'éthique, trop d'honneur
4: comme lui dans le cœur. En effet,
5: je les connais, je sais qu'ils ont le cœur.
4: De fait, d'autant plus formidable de constater que malgré l'adversité,
5: Chegué n'a pas changé.
4: Toujours.
5: Frais, talentueux.
4: Mais ouais, mieux encore. De ces moments de faiblesse et de désillusion, il a toujours su remettre ses gants et son bob pour revenir encore
5: deux fois plus fort.
4: Et cela avec cette constante volonté de fédérer. En outre, sans donner de leçons, il aime à rappeler à tout un chacun l'importance de l'honnêteté et de la solidarité. C'est vrai, dans le fond, dans la vie, soyons unis pour notre propre survie. Et je vous garantis que

0: désarmés. Des gens de chez lui, démunis, ou parfois...
1: Troupé, c'est la psychiatrie.
0: En passant par les...
1: Au lieu de sortir en guérir.
0: Jusqu'à ses terres d'origine, où gratuitement, il va...
1: Faire des concerts au Zaïre.
0: Prestation pour réveiller les consciences et rappeler au monde entier qu'il y a...
2: Des millions de morts à l'est du Congo.
0: Et encore beaucoup trop d'enfants innocents qui subissent des injustices. Vous l'aurez compris, ces actions résonnent aussi fort que ces mots et... Et ça trappe, il compte bien continuer à démontrer que la vraie générosité envers l'avenir consiste à œuvrer au présent. Il nous fait l'honneur de sa présence dans Légendes Urbaines à l'occasion de son concert événement. Mais si tu tailles, tu loupes pour sûr un moment anniversaire légendaire. Messieurs, dames, juste pour vous, le Chégué le plus connu de la planète, alias Grady, a.k.a. Gradure, coûte ça.
3: Nous sommes transportés dans une autre dimension, dans un univers fait non seulement de paysages et de sons, mais aussi d'esprit.
4: Bon, c'est le moment où il faut être attentif. Juliette Fievet et ses invités vont vous raconter leur légende.

0: j'ai réussi ma mission. Voilà, j'ai réussi ma mission, c'est bon, c'est bon.
1: Gradure, de retour dans Légendes Urbaines, mon frère, bienvenue chez toi.
0: Merci encore.
1: Comment ça va ?
0: Plaisir de revenir.
1: Un plaisir de te recevoir à nouveau.
0: 6 ans plus tard.
1: Ouais. Je calculais 6 ans et demi plus tard. Il s'est passé plein de choses. Dont on va parler, entre autres. Mm-hmm. Et tu connais, on fait toujours des pull-up dans l'émission. On va revenir sur tes débuts. Mais t'es ici aujourd'hui principalement parce qu'il y a le Bercy du 16 octobre pour fêter. Alors tu dis décennie, mais en vrai, ça fait 13 ans.
0: Ouais,
1: que t'es dans le game, peut-être même un peu plus. Mm. Comment tu te sens ? Comment t'as eu l'idée de faire cette date anniversaire et comment tu te sens ?
0: Franchement, je me sens bien. Mm-hmm. Je me sens mieux même qu'il y a 6 ans. Mm-hmm. Donc je me sens bien, je suis en pleine forme. J'ai repris le sport, j'ai perdu du poids.
1: Ah ouais, non mais c'est la fraîcheur. Ah non mais enfin, en tout bien, tout honneur. Mais t'as vieilli mentalement et t'as rajeuni physiquement. Benjamin Button, le mec.
0: Un bon vin de Bordeaux. Un bon vin bordelais.
1: Ouais. Et pourquoi l'idée du Bercy ?
0: L'idée du Bercy, je pense que c'est une petite consécration aussi pour moi. Mm-hmm. C'est un bon moyen aussi pour moi de me remémorer aussi tout ce que j'ai accompli ces 12 ou 13 années. Et voilà, je pense que c'est une belle chose pour moi. C'est une belle chose pour moi aussi dans ma carrière que de pouvoir faire un Bercy. Donc je suis content.
1: On revient sur tous tes débuts.
0: Ouais.
1: T'es né à Roubaix. Mm-hmm. Pour les personnes qui nous suivent dans le monde entier, Roubaix, c'est dans le nord de la France. C'est une ville légendaire, plutôt populaire en fait, qui maintenant est un peu plus diversifiée en fait. Mais c'est aussi une ville du choc des mondes parce que il y a énormément de misère puisque c'est une ville ouvrière. Et paradoxalement, aujourd'hui, depuis quelques années maintenant, il y a aussi pas mal de gens très fortunés qui ont des maisons, qui ont des maisons de ville, etc. C'est un vrai paradoxe. C'est quoi de grandir ? Ça fait quoi de grandir et d'évoluer à Roubaix ? Parce que la France, c'est un peu pas rétréci, mais les frontières sont moindres entre Lille, Paris, Marseille, Roubaix, etc. Mais grandir à Roubaix, ça peut parfois même être une zone de non-lieu quand même.
0: Étant petit, tu le vois pas forcément comme ça. Mm-hmm. Tu vois pas forcément comme ça, puisque moi, voilà, j'ai grandi à Roubaix, à M aussi, qui est une ville.
1: Ouais, collée à.
0: J'étais vraiment collée, hein, on peut dire limitrophe, c'est
1: ouais,
0: ça.
1: Ouais, c'est ça.
0: Ouais. Et nous, c'était notre monde, on était bien comme ça. T'es un jeune, en fait, t'es dans ta ville. T'es très très bien comme ça. C'est après, quand j'ai grandi, que j'étais un peu à Paris, etc., que j'ai vu un peu la différence. Mais franchement, une grande fierté d'être né à Roubaix, d'avoir vécu dans le Nord. Et si c'était à refaire, je referais la même chose.
1: On est les meilleurs. Ouais. Je réitère, pardon, les gens du Nord, c'est l'élite de la nation.
0: Vous aussi, t'es du Nord.
1: Mais bien sûr. Ouais. Donc, en toute objectivité, je vous dis, nous sommes les meilleurs. Voilà. Ouais. Enfin, il n'y a même pas de débat.
0: Hein. Les personnes avenantes, les gens du Nord, c'est des gens qui sont toujours gentils, qui ont la joie de vivre, qu'ils aient de l'argent ou pas. Voilà, c'est ça, les gens. Moi, mes amis, que ce soit de Paris, de Marseille, quand ils viennent dans le Nord, ils sont grave contents.
1: C'est vrai.
0: Ils sont grave contents parce que les gens les accueillent bien. On est dans le bon.
1: On se moque de nous souvent, mais on dit souvent
0: l'accent,
1: qu'on...
0: Ouais, le...
1: C'est vrai. Nous, il n'est pas grave, nous, ça va, c'est parti. C'est parti. Mais c'est vrai qu'on dit qu'on a dans le cœur le soleil qu'il n'y a pas à l'extérieur, parce que c'est vrai qu'il ne fait pas super beau. Et je crois que ce qui me marque le plus, objectivement, encore une fois, c'est ce devoir même d'humilité. Dans le Nord, il y a ce truc-là. C'est juste, tu peux être riche, pauvre, intelligent, pas intelligent, etc. Tout le monde mange à la même table, déjà. Peu importe la classe sociale, on se mélange beaucoup plus. Et puis, il y a cette obligation d'humilité, en fait.
0: Oui, je pense que c'est ça. Je pense que c'est en partie aussi de mes parents et d'avoir vécu dans le Nord aussi. Mm-hmm. Je pense que ça fait partie de moi.
1: Si je te fais écouter ce titre, tu me dis quoi ?
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0: dicton. Renaud, l'un des premiers rappeurs, en fait, quand il pense.
1: Il était trop fort.
0: Ah ouais.
1: Il était vraiment, vraiment trop fort.
0: Alors, ce titre, ça t'évoque quoi?
1: Ça m'évoque le centre aéré.
0: Mm-hmm.
1: Ouais, c'était, on l'a remixé, on l'avait remixé, ce son.
0: Uh-huh.
1: J'étais tranquille, j'étais peinard, en train de faire des pétards. Il est sans, comment on dit, puis l'éducateur ou le centre est arrivé. Non, ma mère est arrivée. M'a dit, bon, on va au centre aéré. Il y aura des copains. J'ai dit, enfin, c'était un truc comme ça.
0: Et vous aviez fait votre propre reprise de cette chanson pour aller au centre aéré.
1: C'était génial.
0: Oui.
1: C'était les meilleures époques, ça.
0: C'était les meilleures époques. Ouais, ouais, en tout cas, c'est un titre, voilà, avec lequel tu, puis je sais que t'aimes beaucoup Renaud.
1: Ouais, franchement, ouais.
0: Et je vous conseille, même quand je dis, c'était l'un des premiers rappeurs, quand tu réécoutes un titre comme Dans mon HLM, c'est un truc de fou, en fait.
1: C'est une très belle plume.
0: Ouais, de fou, de fou. Je passe des étapes, d'ailleurs, je vous conseille d'aller voir, parce qu'il y a des étapes qu'on saute aujourd'hui, mais qui ont été racontées, narrées, sur lesquelles on a échangé. Sur la chaîne YouTube de Légendes Urbaines, émission avec Gradure, il y a 6 ans et demi, qui date d'il y a 6 ans et demi. Mais il y a des points importants sur lesquels j'aimerais revenir. Ne reviens pas. Victoire de la musique sur ce titre.
1: Incroyable.
0: Des millions de singles de streamés. Comment tu vis ça en featuring avec Huss l'Enfoiré, qu'on salue, qui est un très très bon Huss.
1: Ouais.
0: Comment tu vis ce truc-là à l'époque? Parce que c'est quand même surréaliste.
1: Ouais, c'est surréaliste. Ouais, franchement, c'était vraiment un raz-de-marée pendant un moment, mais j'en avais marre de l'entendre.
0: Ah ouais, je comprends.
1: Après, c'est ça aussi.
0: Et hein, même de le chanter, certainement aussi, non?
1: De le chanter, ça va encore, mais c'est à un moment donné, en fait, je l'entendais tellement, tellement, tellement, tellement. Je me suis dit, oh, vas-y, c'est bon. Mais c'est ça aussi un hit.
0: Mm-mm.
1: C'est ça un hit. Et non, franchement, c'était quelque chose d'incroyable, parce qu'en fait, on a fait une bonne connexion avec Huss l'Enfoiré.
0: Qui est incroyable.
1: Et moi, moi, comme on le dit beaucoup, on est beaucoup dans un aspect business aussi avec la musique. Et moi, je suis beaucoup sur le côté humain. À la base, à un moment donné, on trouvait pas le bon son.
0: Mm-hmm.
1: Et moi, il me disait, vas-y, viens, on fait un petit son de rap. J'ai dit non, j'ai déjà fait mon album. Il y a tout qui est quasiment rap. J'ai dit, à chaque fois qu'on se voit, on s'amuse. Viens, on fait un truc, on s'amuse.
0: Galerie,
1: on,
0: bah ouais,
1: on prend plaisir, on s'amuse, on, voilà, on perd pied, limite. Et ça a très, très bien marché. Et je suis content, franchement, je suis content parce que c'est une fierté aussi de l'avoir accompli aussi avec Huss l'Enfoiré.
0: T'as une vraie culture congolaise, et tu n'es pas, encore une fois, aveugle et dans le déni face à ce qui se passe au Kivu, au Nord Kivu. Il y a très longtemps, on avait parlé, encore une fois, dans l'émission de ta fondation que tu avais montée, Espoir Chégué. Pour ceux qui ne savent pas qui sont les Chégué, les Chégué sont des enfants de la rue, en fait, qui n'ont ni père ni mère, ou qui ont perdu leurs parents, ou qui ont été abandonnés. Ça donne des situations absolument catastrophiques. Tu continues avec ta fondation?
1: Bien sûr, on continue.
0: Mm-hmm.
1: On continue, et il y a encore des beaux projets qui vont arriver normalement.
0: Mm-hmm.
1: Je vous laisserai regarder, mais en tout cas, on lâche pas, on continue.
0: T'as même fait un titre, Free Congo, j'aimerais qu'on en regarde ou qu'on écoute un petit extrait.
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0: Géré aussi et fédéré par toi, on fit avec Kalash, Criminel, Nino, Youssoupha, Josman, Damso. Allez cliquer, c'est important. Parce que toi, t'es sensibilisé. Ça fait quelques années maintenant que les gens se réveillent un petit peu face à ce drame, en fait.
1: Ouais.
0: Qu'est-ce que tu pourrais dire aux gens? Est-ce que tu as envie de passer un message d'ailleurs aux personnes qui nous écoutent à Goma, à Bukavu, à Lubumbashi?
1: Bah,
0: qu'on pense fort à vous et dans toute cette région.
1: Ouais. Qu'on pense fort à vous et qu'on. C'est compliqué, hein, c'est compliqué, mais en tout cas qu'on pense fort à vous, qu'on vous oublie pas aussi, qu'on vous met dans nos prières et on espère un futur plus radieux pour vous. Et on va continuer de se battre, on va continuer d'informer les gens aussi, on va continuer de se servir de notre lumière aussi, pour notre lumière, de notre notoriété aussi, pour mettre tous ces drames, tous ces actes aussi impunis, voilà, en lumière, et je pense que c'est de notre devoir aussi de se servir de notre notoriété pour en parler et informer le maximum de monde. Je sais qu'on peut pas changer le monde, mais en tout cas on peut en tout cas faire en sorte que ce soit vu partout, que les gens en prennent conscience aussi. Voilà, il y a beaucoup de drames dans le monde et on parle très peu de ce qui se passe aussi au Nord Kivu, au Congo. Donc voilà, c'est ça. C'est une partie.
0: Et c'est des millions de morts, chose, millions de morts depuis 96.
1: Qui m'émeut beaucoup aussi. Et voilà, nous, on essaie de faire notre maximum aussi.
0: Tu penses que c'est le rôle des artistes, évidemment, des rappeurs. C'est marrant parce qu'en plus, tu t'es jamais positionné comme un rappeur conscient, même si tu fais pas non plus, tu vois, de la variété. Et grand bien te fasse si toutefois tu le faisais. Mais aujourd'hui, par exemple, la situation en France aussi, les extrêmes montent. Ça devient très, très, très compliqué. Est-ce que tu penses finalement que c'est le rôle des rappeurs aujourd'hui, quand même, de se positionner?
1: Bien sûr, de par notre notoriété. Je pense qu'il faut prendre la parole aussi pour en parler. Parce qu'il y a beaucoup de jeunes qui nous écoutent, beaucoup de jeunes qui nous regardent. Et il faut se servir de cette influence aussi pour dénoncer. Et moi, j'ai le concert le 16 octobre, et le 17, je serai là aussi.
0: Tu te bats pour

0: pas contre, souvent. Tu fédères, t'es un fédérateur. Et comme t'es un universaliste, t'es un humaniste, t'aimes aussi faire des projets collégiaux, t'en as parlé rapidement tout à l'heure. J'aimerais qu'on parle du Shigif Running Club. Alors là, ça c'est juste assez incroyable. Bon, Shigif Running Club, au départ, ça part de toi qui te dit, ok, moi je vais me remettre en forme, si je comprends bien.
1: Ouais.
0: T'as fait une vidéo sur les réseaux où tu parlais des addictions. La cigarette, l'alcool, mais les addictions, je réitère encore une fois, et c'est très sain de ta part d'en parler de façon si fluide. Parle-nous quand même de cette petite période et de cette transformation, finalement.
1: C'est ça, mais bon, moi aujourd'hui, faut savoir que moi j'ai arrêté l'alcool en 2022. À partir du moment où j'ai emménagé aux Émirats, j'ai arrêté l'alcool. C'était très difficile pour moi d'arrêter. Mais je suis grave content, grave fier.
0: Quel était le déclencheur?
1: Je me suis dit, faut vraiment que je me reprenne en main déjà. Je me reprenne en main et ça me ramène rien de bon. Rien de bon, même par rapport à moi, par rapport à ma famille, même par rapport à la personne que j'aimerais être. Donc je me suis dit que ça, c'était une des premières choses aussi, dans les premières choses qu'il fallait arrêter. C'est une des choses pour laquelle je suis le plus fier.
0: Et du coup, tu décides de ne plus courir seul, en fait. Mais ce qui est formidable, c'est qu'en fait, tu prends ton coup de speed comme ça sur les réseaux sociaux, tu t'attendais à avoir autant de
1: monde. Non, des fois, moi, j'oublie toujours qui je suis, en fait. Je m'attendais pas à ça. Et le fait, là, d'avoir rassemblé autant de gens, en fait, pour venir courir, c'est-à-dire qu'il y a des gens, qui m'envoyaient des messages, qui me disaient, oh, moi, je cours pas, mais vas-y, pour toi, vas-y, je viens.
0: Génial.
1: Je viens et je sais que ça va me faire du bien aussi. Donc,
0: on n'est pas tout seul.
1: C'est incroyable.
0: Seul, on va plus vite. Ouais. Ensemble, on va plus loin.
1: Ouais.
0: Tu connais l'adage. Il y a quelqu'un qui est dans ton mode. Tu sais que c'est collégial, cette émission, des petites surprises, des petits cadeaux.
1: C'est vrai.
0: Ouais, et qui est assez impressionné par cette remise en forme et cette détermination. Qui avait une question assez pointue, dois-je dire, à te poser.
1: Ok.
2: Hello Gradurant frérot, j'espère que tu vas bien. Bon, déjà merci pour ta carrière, merci pour ta musique, aussi merci pour ce que tu dégages. Moi j'avais une petite question du coup, maintenant que tu t'es mis au running et que tu progresses bien, et d'ailleurs je dois t'aider à passer sous les 20 minutes, j'espère que tu te rappelles bien. J'avais une question, à 3:20, comment tu te situes? Est-ce que t'es physiologiquement en footing ou physiologiquement presque à la morgue? Bon, en tout cas, merci et je te dis à bientôt. Et là, je suis chez toi, dans ton fief. Il fait très chaud d'ailleurs. Allez, bisous.
0: Le boss, Jimmy Gressier.
1: C'est la meilleure vidéo. En plus, je me demandais, parce que je sais que t'as toujours des surprises, t'es très forte. Je me demandais qu'est-ce que t'allais me ramener aujourd'hui. Franchement,
0: ça m'a
1: régalé. Tu m'as régalé.
0: Jimmy Gressier,
1: le boss.
0: Champion du monde du 10 000 mètres. Sur piste, il a remporté ce titre à Tokyo en septembre 2025. Et il est aussi bronze aux 5000 mètres.
1: C'est quelqu'un qui m'inspire beaucoup, qui m'inspire beaucoup aussi. Et la question qu'il me posait, s'il y a 3:20, physiologiquement, je suis en footing ou pas, je suis en accélération à fond.
0: Tu peux développer un peu sur le 3:20.
1: 3:20? J'imagine 3:20, c'est... J'aurais dû prendre mon téléphone pour calquer. 3 minutes 20 au kilomètre.
0: Ouais.
1: C'est l'équivalent de... Je sais pas, c'est 17, 18 kilomètres heure.
0: Ouais, c'est énorme.
1: C'est énorme. Et je sais que le dernier kilomètre, quand j'ai fait mes 5 kilomètres en 21 minutes, dernier kilomètre, j'étais dans les 3:35. Donc j'étais à fond, c'était le dernier kilomètre, j'ai tout donné.
0: On attend tes stats, on attend tes prochaines stats, mais déterre comme t'es, ça c'est sûr que...
1: Là?
0: Faut que tu postes ça, on va suivre maintenant. En tout cas, mille merci Jimmy. Merci,
1: Jimmy.
0: Gros bisous à toi. Et merci.
1: On se voit très vite, Jimmy.
0: Beaucoup.
1: Ouais.
0: Je rappelle que l'album Décennie et puis toute la discographie de Gradure est disponible. Et c'est intéressant de revenir au début et puis de voir l'évolution, parce qu'en fait, finalement, tu racontes aussi ton histoire. Et puis rendez-vous le 16 octobre. Au Bercy de Paris. Vraiment, ça va être une grande fête et une grande réunion. Tu sais qu'on a un rituel pour clôturer l'émission, mm-hmm. qui consiste à passer un message universel aux centaines de millions de personnes qui nous suivent dans le monde. Quel serait-il, Grady ?
1: Un message, c'est dur. Hein, parce que j'en ai 10 000 des messages à faire passer.
0: Mais le plus important, selon toi,
1: Continuer à faire les choses avec passion. De toujours faire passer la passion avant l'argent. Mmh. Et quel autre que je pourrais dire ? Quel autre message je pourrais faire passer ? Il n'est jamais trop tard. Il n'est jamais trop tard, parce que comme on parlait des addictions et du sport, etc. Je pense qu'il n'est jamais trop tard. Donc, ne pas perdre espoir et continuer de se battre aussi. Mmh. Voilà.
0: Le meilleur reste à venir.
1: Le meilleur reste à venir. Yes. Et vous pouvez changer et devenir la meilleure version de vous-même, comme moi, j'essaye de le faire chaque jour.
0: C'était un bonheur de te recevoir.
1: C'était un plaisir aussi de...
0: Et vas-y, je suis prête pour les, pour les entraînements. Regardez-moi bien. J'arrive dans deux mois, je vais dire, je suis la meilleure version de moi-même.
1: Voilà, c'est une nouvelle Juliette que vous allez voir bientôt.
0: Ne bougez pas, j'arrive. La famille, je vous donne rendez-vous la semaine prochaine, même heure, même endroit. En attendant, eh bien, allez cliquer sur la chaîne YouTube de Légendes Urbaines pour regarder l'émission avec Gradure et écouter l'émission avec Gradure au cours de laquelle on s'est raconté plein de choses fascinantes parce qu'il est fascinant. Vraiment. Et puis, je vous dis, comme à l'habitude, paix, amour, lumière sur vous. One love la famille, one love Grady.
1: Merci encore Juliette.
0: On en
1: ta bienveillance.
0: On en
1: ta lumière.
0: Merci pour la tienne.

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4: Bonjour, bon réveil et merci d'écouter RFI, les 5h à Paris, 6h à Riyad.
2: Martin Guèze.
4: La capitale saoudienne visée ce week-end par des frappes des rebelles houthis, particulièrement ciblées. L'aéroport de Riyad, un conflit débuté en 2014, gelé pendant des années, est désormais ouvert entre la coalition menée par l'Arabie Saoudite et le groupe yéménite pro-iranien qui contrôle l'ouest du Yémen, dont la capitale Sanaa. Les habitants du Yémen craignent, eux, une nouvelle escalade du conflit. Un cessez-le-feu énergétique annoncé unilatéralement par Donald Trump entre la Russie et l'Ukraine. Pas au courant, répond Kiev, pendant que Moscou continue de frapper Kharkiv. Moscou avec qui le président américain a fait affaire après l'annonce de sanctions allégées sur le pétrole russe, ce qui fait bondir jusque dans son propre camp politique. Nous serons aussi en RDC où l'ONU appelle la communauté internationale à réunir 1 milliard de dollars pour lutter efficacement contre Ebola. Et puis en France, où après 20 ans de messages haineux en ligne, la plateforme Égalité et Réconciliation de l'essayiste d'extrême droite Alain Soral va être dissoute par les autorités du pays. De nouvelles attaques revendiquées par les Houthis du Yémen en Arabie Saoudite. Des opérations contre des aéroports et contre des infrastructures énergétiques. Alors que les frappes des rebelles pro-iraniens contre l'aéroport de Riyad ont fait au moins 14 morts dans le week-end, dont 13 pour la seule journée de samedi, soit la pire attaque depuis 10 ans dans le royaume saoudien. L'aéroport de la capitale qui restera fermé au moins jusqu'à 21h, temps universel ce lundi soir. Des sites du géant de l'Égypte Aramco ont aussi été touchés, comme une installation gazière et une raffinerie dans l'est de l'Arabie Saoudite. Et puis un autre aéroport, celui de Dammam, a également été visé. L'Arabie Saoudite, alliée du gouvernement yéménite, qui a elle poursuivi sa contre-offensive au Yémen. Et les Houthis font état de 124 frappes aériennes saoudiennes depuis samedi à Sanaa, la capitale sous leur contrôle. Une population yéménite qui se prépare à une nouvelle escalade du conflit, débutée en 2014 et ravivée cet été, à l'image des habitants de la région de Marib, zone toujours sous contrôle gouvernemental. Et Abla Junaidi a pu joindre l'un d'entre eux.
5: Le gouvernorat de Marib, dans le centre du Yémen, est farouchement disputé. Les hydrocarbures de son sous-sol intéressent aussi bien les forces alliées au gouvernement soutenu par Riyad que ses opposants houthis. Ce bastion gouvernemental a aussi vu affluer la majorité des 200 000 déplacés internes, aggravant une situation économique déjà critique, nous raconte ce témoin qui souhaite garder l'anonymat.
6: Les gens tentent de faire des stocks de nourriture. Le carburant et le gaz domestique ont doublé de prix. On ne les trouve plus que sur le marché noir. Le prix de certains légumes a été multiplié par 3. Le fait qu'on cherche à stocker va aggraver la situation puisque les ports sont fermés et que les marchandises n'entrent plus comme avant. Quelques produits arrivent des ports d'Aden et de Mukalla, mais ceux d'Odeida et de Mocha sont fermés.
5: Le Yémen pourra-t-il éviter une nouvelle escalade ? Notre témoin en doute.
6: Pour être honnête, nous n'avons plus d'espoir. Cela fait 12 ans que ça dure et à chaque fois qu'une solution semble apparaître, il y a quelqu'un pour reprendre la guerre. Les politiciens, des deux côtés, agissent au mépris de la population. Ils ne cherchent pas à régler le problème.
5: Les organisations humanitaires s'alarment plus que jamais. Face à l'une des pires crises du moment, le Yémen est aussi l'un des pays qui reçoit le moins d'aide d'urgence.
4: Abla Junaidi, et toutes nos informations sur la guerre au Yémen sont à retrouver sur notre fil en direct. Rendez-vous sur RFI.fr. Une guerre qui n'empêche pas des milliers de migrants de toujours espérer rallier le Yémen. L'Organisation internationale des migrations a recensé plus de 20 000 arrivées à Djibouti en provenance d'Éthiopie depuis le 10 septembre. Et ce, dans l'espoir de tenter la traversée. Une traversée qui a viré au drame et à l'effroi dans cette nuit du 8 au 9 octobre. Au moins 139 personnes sont mortes. 84 sont toujours portées disparues au large de Djibouti à bord d'une embarcation surchargée. Nous y reviendrons dans une vingtaine de minutes dans la première édition d'Afrique Matin. Autre grand titre de l'actualité internationale ce matin, ces déclarations de Donald Trump qui a affirmé de manière très succincte sur son réseau social qu'un cessez-le-feu énergétique était désormais à l'œuvre entre l'Ukraine et la Russie. Un appel soutenu par la Grande-Bretagne, par la France ou encore par le Canada, mais qui surprend les principaux intéressés. Volodymyr Zelensky, le président ukrainien, a dit ne pas être au courant d'un tel accord et il a fait état de nouvelles frappes russes contre des installations énergétiques dans la région de Kharkiv. Des frappes intervenues après l'annonce de Donald Trump. Le président américain, qui avait plutôt dans le week-end annoncé un accord avec Moscou sur la livraison de diesel russe. Un accord vivement dénoncé par le premier ministre canadien Mark Carney, qu'il estime comme allant à l'encontre des efforts de paix en Ukraine. Dénoncé aussi aux États-Unis par des élus démocrates et même par des élus républicains, soit le propre camp politique de Donald Trump. Correspondance aux États-Unis, Edouard Maille.
7: Dans un communiqué publié ce dimanche, 7 sénateurs, 3 démocrates et 4 républicains ont dénoncé cet accord avec la Russie. Je cite, le Congrès a explicitement interdit les importations d'énergie russe en 2022 afin d'empêcher que l'argent américain ne finance la guerre brutale menée par Poutine contre l'Ukraine, ont écrit les sénateurs. Ils estiment que l'accord est illégal. Parmi les signataires, Jane Chahine, la démocrate la plus importante au sein de la Commission des Affaires étrangères du Sénat, mais aussi le républicain Tom Tillis, déjà très critique de l'administration de Donald Trump. Il a aussi fustigé cet accord dans une interview sur la chaîne NBC.
8: Cela a des conséquences mortelles car cela donne à Vladimir Poutine le sentiment que nous allons lever le pied plutôt qu'accélérer pour mettre fin à cette guerre et garantir la paix en Europe. Nous devons revenir sur cette décision et je pense sincèrement qu'il y a de bonnes raisons de considérer que le président ne respecte pas la loi. Nous avons été très clairs, la Russie est l'agresseur. C'est la Russie qui peut mettre fin à cette guerre en se retirant des territoires qu'elle occupe.
7: Dans leur communiqué, les sénateurs dénoncent une mesure à l'encontre de la volonté du Congrès et sans consultation avec ses élus et appellent la Maison-Blanche à faire marche arrière. Edouard Maille, Atlanta, RFI.
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4: RFI 4h06 à Kinshasa, la RDC où l'ONU alerte sur le manque de moyens financiers dans sa riposte contre la 17e épidémie d'Ebola que connaît le pays, qui a fait près de 4200 morts selon les derniers chiffres officiels publiés la semaine passée. L'ONU qui estime que plus de 6 millions de personnes ont par ailleurs été déplacées en RDC en raison des conflits et des violences et que 26 millions de personnes sont en situation d'insécurité alimentaire. Autant de facteurs qui compliquent la réponse humanitaire, comme nous l'explique Julien Naïs, coordinateur de la riposte contre Ebola en RDC pour les Nations Unies. Il appelle à un soutien financier international. Les besoins se chiffrent à 1 milliard de dollars.
9: Pour l'Ebola, on a vu une certaine amélioration avec un peu moins de cas et surtout moins de décès ces dernières 3-4 semaines. Mais ce progrès est complètement irréversible et est en fonction du financement de la riposte. Je parle avec des collègues dans les associations onusiennes qui me disent actuellement, ils n'ont plus de financement, ils travaillent sur des emprunts à l'interne de leurs organisations. S'ils n'ont pas des financements dans les jours et les semaines à venir, ça va leur bloquer dans le déploiement des équipes et dans le matériel. Donc, pour continuer ce progrès, on doit investir et on doit le faire maintenant.
4: À propos recueilli par Clotilde Hazard, c'est une plateforme maintes fois pointée du doigt en France et enfin dissoute après 20 ans d'activité. L'association Égalité et Réconciliation, créée en 2007 par Alain Soral, idéologue d'extrême droite plusieurs fois condamné pour antisémitisme et homophobie, est donc visée par une procédure de dissolution par le ministère de l'Intérieur. Accusée de référence directe au nazisme, un timing toutefois qui étonne, après tant d'années sans entrave, Marie-Cazadebé.
10: Dissoudre Égalité et Réconciliation, c'est tenter d'enrayer la propagation des idées d'Alain Soral via les canaux de diffusion de l'association, ses réseaux sociaux, son site internet et ses médias. Depuis plus de 20 ans, Alain Soral diffuse dans ses ouvrages un discours de haine envers les juifs, les étrangers, les femmes, les homosexuels. Dans la sphère masculiniste, il est devenu une source d'inspiration. À titre personnel, Alain Soral a été condamné plus d'une vingtaine de fois pour incitation à la haine, injures, apologie ou contestation de crimes contre l'humanité. Il a échappé à la justice ces dernières années en s'exilant en Suisse, puis en Russie. Mais son nom est revenu il y a une dizaine de jours dans l'actualité, lorsque le média d'investigation Mediapart publie de nouvelles révélations sur des messages antisémites attribués à Jordan Bardella, le président du Rassemblement National lorsqu'il était jeune militant. Le site décrit sa fascination pour Alain Soral dans un message publié en 2013. Jordan Bardella aurait donné raison à la théorie de l'idéologue antisémite en dénonçant une soumission de la France à la logique sioniste, peut-être la référence de trop pour le ministère de l'Intérieur.
4: Explication signée Marie Cazadebé. En France toujours, il n'y a pas eu match lors de la primaire social-démocrate dont les résultats ont été retardés de quelques heures après une cyberattaque, ce qui n'a pas empêché Raphaël Glucksmann d'être officiellement investi candidat à la présidentielle. Lui qui a rassemblé 66% des suffrages, il devance Olivier Faure et Ségolène Royal. Quelques 140 000 personnes s'étaient inscrites pour participer à cette primaire, loin toutefois des 2 millions de votants de 2017 et des près de 3 millions en 2012. Et puis enfin, en football, l'OM n'est plus relégable en France. Après son succès 2-0 sur la pelouse de Troyes, et Manchester City reprend 3 points d'avance en Première Ligue après son carton 3-0 à Anfield sur la pelouse de Liverpool. Les Citizens sont plus que jamais leaders. Et puis enfin, en taekwondo, le Grand Prix de Paris s'est achevé sur un 0 pointé pour le clan français. La Tunisie, l'Égypte et le Maroc repartent chacun avec une médaille de bronze, alors que l'Ivoirienne Ruth Bagby, double médaillée de bronze olympique, a elle pris la médaille d'argent chez les moins de 67 kilos. Seulement battue en finale par la Hongroise Viviana Morton. RFI 5h10, ici à Paris, tout de suite, vous avez rendez-vous avec Un Jour au Village.
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12: Bonjour à toutes et à tous et bienvenue dans Un Jour au Village. Ils viennent d'Afrique subsaharienne. Certains sont étudiants, d'autres avaient déjà un métier ou une activité dans leur pays d'origine. En France, ils se retrouvent parfois dans les vignes, les champs de melons ou les exploitations maraîchères comme travailleurs agricoles saisonniers. Qui sont-ils? Comment arrivent-ils dans ces exploitations? Qui les recrutent? Et surtout, dans quelles conditions travaillent-ils et vivent-ils? Aujourd'hui, nous parlons de ces migrants africains en France. Pour comprendre cette réalité, nous recevons le docteur Ibrahima Diallo. Il est enseignant-chercheur en sociologie à l'université d'Isine Saloum Elhadj Ibrahima Niass de Kaolack, au cœur du bassin Aracidji, au Sénégal. Un sujet qu'il connaît à travers son propre parcours. Ibrahima Diallo a publié en février dernier un ouvrage intitulé « Des migrants d'origine subsaharienne » dans les travaux agricoles en France. Une enquête menée notamment dans les vignes en Champagne, dans les cultures de haricots coco de Paimpol en Bretagne et dans les champs de melon du Poitou. Mais tout de suite, la parole est à nos radios partenaires. Direction Bengué, dans le nord de la Côte d'Ivoire, à environ 75 km de Korogo, un département qui compte 4 sous-préfectures et qui se trouve à une quarantaine de kilomètres de la frontière avec le Mali. Dans cette zone, l'agriculture occupe une place centrale dans l'économie locale. Le coton est depuis longtemps la principale culture, même si la noix de cajou a progressivement pris une place importante dans les activités agricoles et les revenus des producteurs. Pour nous parler de cette région, de ses activités agricoles et du rôle de la radio communautaire auprès des populations, nous sommes avec M. Konaté, directeur de Mbengue FM. Bonjour M. Konaté.
13: Bonjour M. Barreau.
12: Monsieur Konaté, pour accompagner les populations dans cette zone, quels sont les principaux sujets que vous traitez au sein de votre radio Mbengue FM?
13: Nous traitons principalement les questions d'éducation. Comment est-ce que nous devons amener les parents à scolariser les enfants, surtout la jeune fille? Et comment est-ce que les parents doivent aussi suivre l'éducation des enfants? Le côté santé, amener la population à comprendre que nous devons tous fréquenter les centres de santé, ne pas s'auto-prescrire des médicaments, ou bien, c'est vrai, il y a beaucoup de médicaments que la nature nous offre, mais l'idéal est qu'on puisse se faire toujours assister par les spécialistes en santé. Et aussi, amener les parents producteurs aux bonnes pratiques liées à leurs activités. Parce que les parents travaillent avec beaucoup d'intrants, des insecticides et les pesticides, et souvent, l'utilisation abusive que nos parents font crée d'autres problèmes. Donc, avec des spécialistes en la matière, nous communiquons beaucoup sur ces aspects. Et sur le point même de la sécurité est une question de tous aujourd'hui. Et une population mal informée sur les enjeux sécuritaires est forcément vulnérable. Donc, nous avons également ces sujets que nous traitons au sein de la radio à tout moment. Donc, pour résumer, nous traitons l'éducation, la santé, la sécurité et aussi les bonnes pratiques agricoles.
12: Pour parler d'activité agricole, la région est essentiellement consacrée à la culture de coton, principale richesse du nord de Côte d'Ivoire au point d'y avoir été qualifiée d'or blanc. Quelle place occupe-t-il aujourd'hui dans l'économie et dans la vie des producteurs de Mbengue?
13: Bien, Le coton occupe toujours cette grande place, mais en évaluation, en termes de pourcentage, ça ne peut pas dépasser les 52% parce que il y a eu beaucoup de choses qui ont changé depuis tout ce temps. Donc, la culture du coton reste à 52% et l'or qui prend un peu plus dans l'économie ou même les forces vives, je vais dire la jeunesse, parce que s'il n'y a pas de jeunesse, les champs ne peuvent pas bien se tenir. Et à côté de ça, il y a beaucoup d'autres choses qui se sont ajoutées. Donc, la culture est un peu en baisse. Sinon, autrefois, le coton occupait 100% dans l'économie, disons, de la population.
12: Je rappelle que vous pouvez écouter Mengue FM sur la fréquence 97.0, une radio au nord de la Côte d'Ivoire. Merci, M. Konaté. Bonne journée et au revoir.
13: Merci et pareillement à vous.
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12: Nous parlons aujourd'hui des migrants d'origine subsaharienne dans les exploitations agricoles en France. Ibrahima Diallo, dont les recherches se portent sur le travail agricole, les mondes ruraux et les migrations de travail, a étudié cette question. Il est notre invité. Bonjour Ibrahima Diallo.
14: Bonjour Monsieur Barou.
12: Docteur Diallo, votre livre est intitulé « Des migrants d'origine subsaharienne dans les travaux agricoles en France ». Vous l'avez écrit en février 2026. Est-ce que c'est votre expérience, que ce soit au Sénégal, à Bakel ou en France, qui vous a conduit à vous intéresser aux travailleurs agricoles saisonniers?
14: Mon intérêt pour les travailleurs agricoles saisonniers est né de la rencontre avec mon directeur de thèse, Henri Eckert. C'est à la suite d'une saison des vendanges, ma première saison des vendanges en Champagne. Déjà, je commençais à me poser des questions, des interrogations sociologiques qui commençaient à se développer. Par exemple, pourquoi les viticulteurs faisaient appel à des intermédiaires et pourquoi il y avait des soupçons autour de la pesée des récoltes. À la suite des échanges que j'ai eus avec mon directeur de thèse, il m'a un peu poussé vers cette thématique-là, que mon expérience pouvait être un objet d'enquête, quoi. Parce que, comme je l'ai dit, mon père était agriculteur. Du coup, le travail agricole saisonnier est venu de l'enfance. Parce que mon père avait recruté un jeune saisonnier qui est originaire du Mali. Et puis, en même temps, en France, j'ai découvert aussi le travail agricole. Ce travail agricole saisonnier m'a donné un sentiment de fierté, mais aussi d'autonomie, puisque j'ai gagné mon premier salaire grâce à ces travaux agricoles, notamment les vendanges, et puis le ramassage de melons près de Poitiers. Pendant mes expériences en tant que travailleur agricole saisonnier, ce qui m'a le plus marqué, c'était en Bretagne, j'ai pu observer une discrimination, quoi, une division raciste du travail entre ces travailleurs agricoles d'Afrique subsaharienne et les autochtones qui étaient placés dans des zones centrales, dans des zones beaucoup plus productives, contrairement aux saisonniers subsahariens qui étaient placés à l'écart, quoi. Dans ces marges-là, ils mettaient beaucoup de temps pour remplir une caisse. En Bretagne, un travail saisonnier comme le ramassage de coco est payé à la caisse, quoi. C'est-à-dire que le saisonnier est payé en fonction de sa capacité à remplir des caisses qui peuvent contenir 23 kilos. Du coup, les saisonniers des marges, ils pouvaient prendre 2 heures pour remplir une caisse contre un saisonnier autochtone qui est placé au centre, qui va prendre 1 heure, soit 7 caisses par jour contre une dizaine de caisses pour un saisonnier autochtone. Par exemple, voilà.
12: Docteur Diallo, vous vous intéressez particulièrement aux travailleurs agricoles saisonniers d'origine subsaharienne. Qui sont-ils concrètement? Quels sont leurs parcours avant d'arriver dans les exploitations agricoles françaises?
14: Oui, c'est un groupe très hétérogène. Dans mon bouquin, j'ai distingué 3 profils. Des étudiants, des migrants avec un titre de séjour de longue durée, et puis des sans-papiers. Du coup, parmi les titulaires de titres de séjour, certains vivent en France. Ils sont venus, pour la plupart en tout cas, par regroupement familial. D'autres résident dans des pays comme l'Italie, l'Espagne. Donc, ils sont venus en France pour la saison, quoi. Mais avant de venir en France, beaucoup occupés en emploi. Moi, j'ai rencontré des saisonniers qui étaient instituteurs, des tailleurs, des soudeurs métalliques, des menuisiers.
12: Des comptables, vous
14: êtes. Des comptables.
12: Et pourquoi toutes ces personnes se retrouvent finalement dans les travaux agricoles saisonniers? Vous avez commencé à le dire. Est-ce que la question des papiers se pose également? Est-ce que aussi c'est un manque d'opportunités professionnelles?
14: Oui, le travail agricole était un des secteurs qui recrutait plus d'étrangers, quoi. La raison est simple. Ce sont des boulots qui sont pénibles, qui sont mal payés. Les exploitants rencontrent d'énormes difficultés à recruter de la main-d'œuvre locale. Du coup, il y a toute une main-d'œuvre qui est là, est constituée d'étrangers. Ces travailleurs étrangers, subsahariens, pour la plupart, traversent des situations précaires. Du coup, voilà, ça reste une opportunité en attendant de trouver quelque chose. Mais pour les travailleurs qui ont titre de séjour longue durée, quelque chose qui était perçu comme un provisoire, c'est-à-dire le travail agricole, pouvait être durable, quoi. C'est-à-dire que ces travailleurs-là continuent à revenir d'une saison à une autre, quoi.
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0: Alors, Monsieur Diallo, on imagine souvent que l'arrivée en Europe correspond quand même à une amélioration de la situation professionnelle. Mm-hmm. Or, dans vos recherches, certains migrants très qualifiés se retrouvent dans des emplois agricoles mm-hmm. qui, eux aussi, ne le sont pas du tout. Mm-hmm. À quel moment leur projet migratoire rencontre-t-il cette réalité du travail agricole mm-hmm. en France ?
1: En fait, le projet migratoire n'est toujours pas synonyme d'ascension sociale. Certes, beaucoup sont venus en France pour des raisons économiques, même s'il faut mettre beaucoup de guillemets autour de ce terme économique, parce qu'on voit que les motifs peuvent être aussi divers que variés. Moi, j'ai rencontré des migrants qui sont venus en France pour des raisons sportives, qui sont venus en France pour des raisons familiales, par exemple. Mais il y a une réalité qui est là et qui persiste, c'est la réalité du déclassement. Par exemple, les étudiants qui vous disent qu'ils feront une saison, après cette saison-là, ils vont se retrouver dans des boulots qui ne correspondent pas finalement à leur domaine de compétences. Certains vont se retrouver dans la restauration ou bien dans la livraison de repas. Par exemple, pour les titulaires de titres de long séjour qui viennent d'Italie, d'Espagne, ou bien même ces femmes qui sont arrivées en France par regroupement familial, certains vont continuer à revenir d'une saison à une autre, mais d'autres vont essayer de trouver quelque chose, un boulot, dans des secteurs du tertiaire, par exemple. C'est cette réalité du déclassement. Moi-même, j'ai subi ce déclassement-là, social, quoi.
0: Jusqu'aux années 1980, mmh. vous expliquez que l'immigré était souvent considéré comme un oiseau de passage, venu vendre sa force de travail pour une durée limitée. Près d'un demi-siècle plus tard, qu'est-ce qui a changé dans cette relation entre migration et travail agricole? Comment se fait le recrutement, l'accès au travail saisonnier?
1: Oui, concernant le recrutement, le recours au réseau d'interconnaissance est central, quoi, dans le recrutement de ces travailleurs-là. Moi, j'ai pu, dans mes recherches, différencier trois types d'intermédiaires. Un intermédiaire comme un prestataire de service, ou bien des migrants qui font office d'intermédiaire entre les exploitants et les candidats, mais aussi, dans certains cas, des patrons de camping aussi, qui faisaient office d'intermédiaire. Voilà, beaucoup s'appuient en tout cas sur différents types d'intermédiaires pour trouver un boulot. Déposer son dossier, ça ne suffit pas. Il faut le suivre, il faut faire appel à son réseau, quoi, pour mobiliser son réseau.
0: Mais quand vous parlez de réseau, vous parlez des réseaux qui viennent d'Afrique subsaharienne, ou bien c'est des réseaux ici en France?
1: C'est des réseaux qu'ils ont constitués ici en France. Ça peut être des réseaux amicaux, constitués d'amis qui travaillent dans l'entreprise pour laquelle on aimerait travailler, quoi. On voudrait être recruté, on a envoyé son CV. Ben, on connaît par exemple un ami ou bien un frère qui travaille dans cette exploitation-là. On fait appel à ce frère pour être recruté, quoi, à son tour. Et moi, mon livre participe en fait à montrer un objet de recherche ou bien un objet d'étude qui est très peu visible dans les médias, pour plusieurs raisons. Hein. L'invisibilité du travail agricole, ça s'explique par plusieurs raisons. Il y a le fait que l'immigration reste encore un objet très peu étudié. Et puis le monde rural n'attire pas beaucoup de chercheurs, contrairement au monde urbain, quoi. On pourrait rajouter que les recherches existantes sur les migrants africains portent beaucoup plus sur des étudiants africains, ou bien c'est des migrants qui travaillent dans le secteur industriel. On a eu le travail de Nicolas Jounin, c'est des migrants africains qui travaillent dans le BTP, par exemple. Pour ceux qui travaillent dans les exploitations agricoles, il n'y en a pas beaucoup.
0: Alors, vous avez vous-même travaillé dans ces exploitations-là. Mm-hmm. Qu'est-ce que votre propre expérience vous a permis de comprendre que vous n'auriez peut-être pas découvert uniquement à travers les entretiens que vous avez faits?
1: Mon expérience m'a permis de découvrir des choses. Par exemple, ce qu'on a l'habitude de dire en sociologie, on observe des choses vues et entendues, ça peut être les gestes, des choses que j'ai vraiment pu observer, les humiliations auxquelles les saisonniers font face, quoi, mm-hmm. la discrimination en tant que telle. Pour les conditions de vie, ces saisonniers-là vivent, s'agissant de la Bretagne, beaucoup vivent dans des campings. Donc dans ces campings-là, ils vivent à la marge. Ils vivent dans des tentes, ils attendent aux douches communes, ils mangent mal. L'alimentation est monotone aussi, c'est des conserves et puis des pains de mie. Ils vont recourir aussi aux structures d'aide comme l'accueil de jour par exemple.
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0: Docteur Diallo, dans votre livre, vous évoquez le Haoussou, que vous présentez comme une figure exemplaire du travailleur agricole saisonnier à Bakel dans les années 1990. Mm-hmm. Pourquoi faites-vous une comparaison avec les travailleurs agricoles saisonniers en France? Y a-t-il des similitudes dans les conditions de travail, le mode de vie ou les rapports avec les employeurs? Vous avez des souvenirs d'enfance que vous retrouvez ici en France?
1: Oui, l'exemple de Haoussou, c'était un jeune malien recruté par mon père pendant les saisons de pluie, Soninké. Il était Soninké. Il partageait les repas avec nous. Il n'habitait pas dans la maison familiale, mais il était à la fois le proche et le distant, en fait. Il était proche de nous, puisqu'on partageait des choses, quoi. On mangeait ensemble, mais en même temps, il y avait cette distance-là. Cette distance qui est liée à une triple assignation. Précarité, on le percevait comme le précaire. Altérité, c'était toujours un étranger. Et puis marginalité, parce qu'il vivait hors de la maison. Finalement, le cas de Haoussou, c'est un peu le cas des travailleurs saisonniers qui venaient pendant les saisons pour travailler avec. Mais le parallèle avec mon cas, moi, mon père était agriculteur, propriétaire de terrain. Et à mon tour, je me retrouve à travailler pour d'autres, c'est d'autres exploitants. Mmh. Donc voilà, le parallèle, il est là, mais le cadre peut être différent. Donc nous sommes en France, on peut dire qu'il y a le droit, et puis il y a le racisme, quoi, que moi j'ai subi, que beaucoup de travailleurs aussi ont subi. Haoussou, ou bien les travailleurs saisonniers qui étaient à Bakel ne subissaient pas.
0: Ne subissaient pas. Mmh. Des affaires judiciaires récentes ont mis en lumière les conditions de travail de certains travailleurs agricoles en France. Mmh. Observez-vous aujourd'hui une prise de conscience de ces réalités?
1: C'est vrai qu'on parle d'esclavage moderne. Il y a des procès qui ont été intentés contre des exploitants agricoles en Champagne pour traite d'êtres humains, quoi. Donc voilà, ça contribue à rendre visible ce phénomène social qui reste encore très peu connu. Moi, mon livre participe à donner une certaine visibilité à ce groupe social qui est les travailleurs agricoles saisonniers ici d'Afrique subsaharienne, quoi.
0: Docteur Ibrahima Diallo, quelle évolution serait nécessaire pour améliorer concrètement les conditions de travail et de vie de ces travailleurs migrants en particulier que vous avez rencontrés?
1: Alors, pour améliorer leurs conditions de vie, c'est peut-être lutter contre les discriminations que l'on peut observer dans les exploitations agricoles, leur offrir des logements dignes, finalement qu'ils puissent exercer un travail décent, quoi, que ce travail-là puisse être exercé dans des conditions qui sont compatibles avec la dignité, la santé et un partage équitable des bénéfices.
0: Alors, docteur Ibrahima Diallo, il est de tradition dans cette émission Jour au village de partager un proverbe avec nos auditeurs.
1: Oui. Oui, je vais le dire en soninké, qui est ma première langue maternelle, puisqu'il y a le peul aussi. Donc en soninké, je dirais « Goumangana dalla djinnoronga kentinyana kine ». Ça veut dire un séjour long d'un tronc d'arbre en eau, ça ne va pas le transformer en caïman, voilà.
0: Ibrahima Diallo, je rappelle que vous êtes enseignant-chercheur en sociologie à l'Université d'Isine Saloum El Hadj Ibrahima Niass au Sénégal. Vos recherches portent notamment sur le travail agricole, les mondes ruraux et les migrations de travail. Merci beaucoup de votre participation à l'émission.
1: C'est moi qui vous remercie.
0: C'est la fin d'un jour au village. Merci à Nathalie Laporte pour la réalisation. Merci et très bon week-end à toutes et à tous.

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1: Lundi 12 octobre, bonjour à tous, c'est Afrique Matin sur RFI, une demi-heure ensemble et un nouveau drame de la migration à la une. Les corps de 139 personnes ont été enterrés sur une plage.

0: Cissé qui annonce sa retraite. Le champion ivoirien de taekwondo vise désormais la présidence de la Fédé. Elle tentait de traverser le détroit de Babel-Mandeb en quête d'une vie meilleure. Au moins 139 personnes sont mortes ce week-end au large de Djibouti, près de la ville d'Obok. Des hommes, des femmes, des enfants, pour la plupart des Éthiopiens, entassés dans une petite embarcation surchargée. Le bateau a chaviré près du bord et le bilan est donc très lourd. Alexandre Kwasa, qui est le chef de mission de l'Organisation internationale pour l'émigration à Djibouti, il s'est rendu sur les lieux du drame, sur la plage où les autorités enterrent les corps.
1: C'est un bateau, une petite embarcation qui a été surchargée. On est estimé à 305 migrants qui sont partis sur l'embarcation et à 50 mètres, 100 mètres du bord maximum. Je pense vraiment, vraiment très, très proche du bord à l'embarcation à chaviré. Mais les autorités qui étaient sur place me disaient qu'ils n'avaient jamais vu une catastrophe avec autant de pertes humaines. Oui. Donc, je pense que tout le monde était vraiment choqué par le nom, par le fait qu'il y ait autant de femmes, quelques enfants. Ce sont vraiment des personnes très jeunes aussi, hein, gens contre 20, 21, 22 ans. Donc c'est, en termes de, oui, d'impact, c'est terrible. On a quand même 82 survivants. Donc c'est très dur, hein. On essaie de leur parler, ils sont vraiment en état de choc. Donc on essaie de leur apporter un appui psychologique aussi par nos équipes. Mais je pense qu'il faudra qu'on essaye d'obtenir des réponses. Il faut laisser un petit peu le temps aussi pour qu'ils puissent récupérer, si on peut récupérer un tel événement.
0: Le chef de mission de l'OIM à Djibouti avec Clotilde Azar. Depuis un mois, malgré la reprise des combats au Yémen, l'OIM a enregistré près de 20 000 arrivées en provenance d'Éthiopie à Djibouti. Beaucoup fuient la guerre et ses combats qui ont repris ces dernières semaines en Éthiopie. Affrontement qui oppose le TPLF, le Front de Libération du Peuple du Tigré, aux forces fédérales. L'ex-chef rebelle tigréen est désormais ministre des Affaires Est-Africaines, Gatesho Reda, s'est rendu hier à Mekele, la capitale du Tigré, reprise par les soldats éthiopiens, et à Adigrat, grande ville près de la frontière avec l'Érythrée. Il assure que le pouvoir fédéral apportera, je cite, le changement, non seulement par l'espoir, mais aussi par des actions concrètes. Fin de citation. Nous sommes le 12 octobre 2026, et il y a tout juste un an, le 12 octobre 2025, Madagascar vivait une journée historique. Après des semaines de manifestations de la Gen Z, RFI vous révélait qu'Andjrad Zoël avait quitté la grande île à bord d'un avion militaire français. Deux jours plus tard, les militaires du CAPSAT, emmenés par le colonel Ranjani Rin, prenaient le pouvoir. On va y revenir. Mais d'abord, on s'interroge, un an plus tard, que sont devenus l'ancien président et son cercle rapproché? RFI Antananarive, Aurélie Coumant.
2: Un an après sa chute, Andjrad Zoël vit en exil, principalement à Dubaï. De là, l'ancien président cherche des appuis auprès de ses anciens homologues africains. En février, il s'est affiché à une cérémonie officielle en Eswatini, dont le roi a qualifié son éviction d'anticonstitutionnelle, ce qui a provoqué la colère de la junte. À Madagascar, il ne reste presque rien de son camp. La plupart de ses députés ont rallié les militaires. Ses fidèles ont fui, comme l'ancien maire de la capitale, Naina Andjiantitouane, où sont en prison. C'est le cas de sa conseillère, Rina Rakutumang, et de son ex-ministre de l'Éducation, Marie-Michèle Saoundjari Malala, condamnée fin septembre à 5 ans ferme pour atteinte à la sûreté de l'État. L'homme d'affaires, Mame Ravatumang, pilier financier du régime déchu, est lui détenu à Maurice depuis décembre. L'ancien président lui échappe pour l'instant à la justice. La Cour des comptes a beau avoir décrit un accaparement des ressources publiques au profit de ses proches, les députés n'ont jamais voté sa mise en accusation, indispensable avant tout procès. Dès le début de la transition, Andjrad Zoël a été déchu de sa nationalité malgache pour avoir obtenu la nationalité française en 2014. Aurélie Coumant, Antananarive, RFI.
0: Un an plus tard, un nouveau régime est donc aux manettes sur la Grande Île. Le président de la refondation, le colonel Ranjani Rin, a pris le pouvoir. Il promet des élections d'ici la fin de l'année prochaine. Après un vote sur le futur cadre constitutionnel prévu lui en juillet, pendant un an, Mikael Ranjani Rin a aussi développé sa diplomatie. Une diplomatie tous azimuts, selon ses mots, un numéro d'équilibriste entre rapprochement avec la Russie et maintien des relations avec l'Occident, Guillaume Fabry.
3: Livraison de blindés, ouverture d'une maison russe à Antananarive, invitation d'influenceurs malgaches à Moscou. Alors que la Russie multiplie les initiatives depuis un an, l'intérêt stratégique de la Grande Île pourrait encore s'accroître, estime Juvence Ramas, chercheur en sciences politiques à l'université de Tamatav.
4: Le contexte de la guerre en Iran et du blocage des différents détroits, en effet, à Madagascar qui longe le canal du Mozambique, une certaine concurrence se met en place avec

0: les partenaires traditionnels, donc la France, les États-Unis, qui ne veulent pas laisser la Russie s'implanter encore plus. Ce jeu de balancier, si on peut dire, entre toutes ces puissances qui sont régionales ou extra-régionales, l'ASR essaie d'en bénéficier.
1: Le politologue Adrien Ratzimbarisson note que la Grande Île a emprunté un chemin différent des juntes sahéliennes, dont l'alliance avec Moscou s'est accompagnée d'un rejet de la France.
2: Le rapprochement avec les Russes, Madagascar a déjà essayé ça avec Ratzimbarisson. Beaucoup d'élites ont été formées en Russie et ils ont peut-être la nostalgie de cette expérience. Mais ils savent aussi que la survie économique de Madagascar dépend de l'Occident, et surtout de l'Union européenne, de la France, de la Banque mondiale et du FMI.
1: Aux Nations Unies, le 24 septembre, Michel Rangianirine a réaffirmé que son pays demeurait non aligné face aux conflits et aux tensions qui traversent le monde. Guillaume Fabrion, Tananarive, RFI.
3: Et le rapprochement du pouvoir malgache avec la Russie, on en reparle donc avec notre invité dans une dizaine de minutes. 6h37, on en reparle donc avec notre invité dans une dizaine de minutes. 6h37, à Antananarive.
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3: Et 7h37 à Port-Louis, Maurice et des robinets toujours à sec pour des milliers d'habitants. L'île fait face depuis plusieurs jours à une crise de l'eau, un manque d'approvisionnement qui alimente aussi la colère des Mauriciens. Face à la grogne, le Conseil des ministres a promis une distribution gratuite de réservoirs aux foyers qui n'en possèdent pas. Patrick Hilbert, cette mesure suffira-t-elle à éteindre l'incendie alors que des Mauriciens sont descendus dans la rue et ont bloqué des routes la semaine dernière?
5: À Maurice, ce type de manifestation spontanée est rare et la colère monte à Port-Louis, dans les quartiers où l'eau est coupée, plus de 15 heures par jour. Inacceptable pour Daniel, 61 ans.
6: Il n'y a aucune solution ici. L'eau s'arrête, puis l'eau recoule, puis ça s'arrête à nouveau, à n'importe quelle heure. Que doit-on faire? Ne pas aller travailler pour surveiller quand l'eau coule, pour faire le plein? Eux, ils ont des conseillers qui s'assoient dans leur bureau. Ils ne viennent pas sur le terrain. Ils boivent de l'eau embouteillée.
7: Alors que chez nous, non.
5: Pour faire retomber la colère, le gouvernement a annoncé un dispositif d'aide au foyer. Deux réservoirs, dont un demi litre, une pompe et les raccords nécessaires leur seront offerts. Et cela dès ce lundi, coût estimé 4 millions d'euros. Le député Koucha Lobine, un des leaders de l'alliance gouvernementale.
8: Je salue cette décision. La mobilisation des habitants et les préoccupations que nous avons relayées ont rendu l'urgence incontournable.
5: Satya Deo Tengo est président de l'Association pour la protection de l'environnement et des consommateurs. Il salue l'initiative, mais pour lui, cette mesure ne réglera pas le problème de fond.
9: Un réservoir stocke l'eau mais n'en produit pas. Si l'eau n'arrive pas ou si la pression est trop faible pour remplir ces réservoirs, les familles resteront confrontées aux mêmes difficultés.
5: L'Association pour la protection de l'environnement et des consommateurs s'inquiète. L'été austral n'a pas encore commencé et les réserves d'eau sont déjà très en dessous de leur seuil habituel. Patrick Hilbert, Port-Louis, RFI.
3: Dans le reste de l'actualité, une frappe aérienne sur une mine d'or artisanale fait 72 morts dans le nord du Soudan. D'après une ONG soudanaise, l'armée de l'air égyptienne en est à l'origine, mais impossible à ce stade de le vérifier de manière indépendante. Le Caire n'a pas commenté cette frappe. Le Tchad proteste après une incursion de l'armée centrafricaine samedi. D'après le ministre tchadien des Affaires étrangères, elle a fait plusieurs blessés civils et militaire à Abnap, dans la région de Tissi. La diplomatie tchadienne a convoqué l'ambassadeur de Centrafrique, N'Djamena, et exige des explications selon le communiqué. Le roi d'Espagne est attendu demain à Ceuta, visite particulièrement sensible. Quelques mois après l'arrivée massive de migrants dans cette enclave espagnole au nord du Maroc, c'est la première fois en près de 20 ans qu'un souverain espagnol se rend sur place. Le dernier, c'était Juan Carlos en 2007. Et à l'époque, la visite avait entraîné une crise diplomatique entre Rabat et Madrid. Cette fois, les autorités marocaines ne s'expriment pas, du moins pour le moment, sur cette visite royale. Mais les habitants du royaume, eux, laissent éclater leur colère. Ils considèrent que Ceuta est occupée illégalement par l'Espagne. Reportage à Casablanca, Mathias Reynal.
10: Tout le monde ici a les yeux rivés sur Ceuta. Ceuta, c'est le nom que les Marocains donnent à cette ville qu'ils considèrent occupée par Madrid. Alors la visite de Felipe VI...
11: C'est un message pour réaffirmer que Ceuta est espagnole, elle n'est pas marocaine. Les Marocains, oubliez Ceuta, voilà ce qu'il dit.
10: Si au départ une partie de la presse a dénoncé comme ce jeune homme un geste de défiance, elle est devenue beaucoup plus silencieuse à l'approche du jour J. Officiellement, il n'y a

0: Il n'y a eu aucune réaction du palais ni des hauts responsables politiques marocains. En 2007, avant la visite de Juan Carlos, le royaume avait rappelé son ambassadeur pour consultation. Un autre Casablancais réagit.
1: Ils ne veulent pas aggraver le problème. Si la presse s'en mêle, ça risque d'être pire encore. Mais c'est de la provocation. En tant que roi, il ne devrait pas venir dans une ville occupée. Il aurait dû envoyer son conseiller ou son premier ministre. Les Marocains ne l'oublieront pas.
0: La relation Rabat-Madrid a connu des turbulences ces dernières semaines après le déclenchement de la crise migratoire à Ceuta. Mais pas de quoi remettre en cause le partenariat construit au fil du temps et qui s'est nettement renforcé depuis 2022 avec le soutien de l'Espagne au plan marocain d'autonomie pour le Sahara occidental. Mathias Reynal, Casablanca, RFI.
2: L'actualité sportive de ce lundi est d'abord du football et l'OM qui se rassure en Ligue 1. Après 4 défaites d'affilée, les Marseillais se sont imposés 2-0 face à 3. Une victoire pas franchement éclatante, mais une victoire quand même pour remonter à la 13e place du classement. Le sport, c'est aussi un géant qui raccroche son dobok. Cheikh Cissé, champion olympique de taekwondo en 2016 à Rio, il met un terme à sa carrière. L'Ivoirien de 33 ans, immense figure du taekwondo en Afrique, veut se tourner vers d'autres horizons, des horizons pas si lointains, puisqu'il vise la présidence de la Fédération ivoirienne. Il l'a confié hier à Hugo Moissonnier dans Mondial Sport.
3: C'est pas une ambition personnelle, c'est une responsabilité. J'ai été un produit d'un investissement colossal de la part du président Alassane Ouattara, que j'aimerais saluer, et la première dame Dominique Ouattara, qui m'ont accompagné pour me permettre de pouvoir me réaliser, non seulement au niveau des titres, mais aussi humainement. Donc voilà, c'est pas une ambition personnelle, j'ai le devoir de pouvoir transmettre et de la plus belle des manières. La particularité avec moi, c'est que je n'ai jamais laissé la base. J'ai une fondation que vous savez, j'ai les activités que je fais, on est dans la solidarité, on essaie d'équiper la base avec des équipements, Boaké, Korogo, partout. Et donc voilà, j'ai une grosse équipe aussi qui m'accompagne. Donc voilà, on essaie de se mettre à la charge, mais que ça se fasse tout naturellement, pas pour une candidature.
2: Cheikh Cissé, invité de Mondial Sport hier, émission à réécouter quand vous le souhaitez en podcast sur le site et l'application de RFI. 3h43 en temps universel.
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2: Bienvenue si vous nous rejoignez dans un gros quart d'heure, le retour de l'info internationale. Et d'ici là, en ce premier anniversaire de la chute du régime d'Andjra Zoël à Madagascar, on s'interroge où en est la refondation et quels sont les liens du nouveau pouvoir avec la Russie. On posera la question à notre invité. Zoom ensuite sur les exportations africaines de charbon en forte hausse et puis sur un métal essentiel pour la fabrication de drones et de serveurs informatiques. Le cours de l'étain poursuit sa course vers les sommets. Mais d'abord, Afrique Matin pose ses valises au Gabon, dans un marché bien connu des Gabonais. Le marché de Mayumba, il n'ouvre que le samedi à Libreville, la capitale. On y déguste de la viande de brousse ou encore du poisson frais, des produits victimes de leur succès. Les Librevillois et Librevilloises raffolent tellement de ce poisson que Mayumba connaît en ce moment une pénurie. Reportage Yves-Laurent Goma.
5: Le poisson de Mayumba, demandez le poisson caviar ici.
6: Marché Mayumba au Pekawit. Chaque samedi, les Librevillois convergent ici pour s'arracher le célèbre et délicieux poisson venu de Mayumba.
7: J'aime bien le poisson de Mayumba parce que c'est le poisson qui est vraiment bio. Ça n'a pas de mélange, c'est un bon poisson, ça est bien frais. C'est un bon poisson, le fumé, le frais, c'est vraiment c'est ça.
8: On ne vend pas les surgelés à Mayumba. Lorsque les pêcheurs vont à l'eau, ils dorment, le lendemain matin, ils reviennent, on récupère avec eux. Et la conservation n'est pas la même comme celle d'ici.
9: Au marché Mayumba, le poisson ne manque pas.
6: Paradoxe, sur place à Mayumba, petite ville du sud ouverte sur l'océan Atlantique et coupée en deux par la lagune Bagno, très riche en poissons d'eau douce, les populations galèrent pour avoir du poisson.
10: Je n'ai pas encore trouvé. Impossible de trouver le poisson, c'est compliqué, il n'y a pas assez pour tout le monde.
6: Les commerçants préfèrent vendre à Libreville pour plus de bénéfices.
11: C'est plus mieux de vendre à Libreville qu'ici à Mayumba. Il n'y a pas trop de bénéfices sur place.
6: La question préoccupe les autorités locales qui ont créé un centre de pêche où doivent être débarqués tous les poissons avant leur mise sur le marché. Éric André Zué, préfet de la localité.
12: Désormais, le centre de pêche de Mayumba, qui a donc vocation à réceptionner tous les produits de la pêche, devient aujourd'hui le principal pôle où le tout venant peut aller s'approvisionner en poissons.
13: Ça a résolu le problème ?
12: oui, il y a de moins en moins de plaintes et de plus en plus de poissons au centre des pêches de Mayumba.
6: Les Béninois sont les plus grands pêcheurs de Mayumba. Ils sont accusés de privilégier les grossistes venus de Libreville. Faux, rétorque Martin Amosukoko, chef de la communauté béninoise, qui à son tour évoque les Béninoises, qui à son tour évoque les conséquences de la surpêche.
13: Là où nous pêchons, les charretiers ont envahi ce côté. C'est la raison pour laquelle les poissons ont diminué à Mayumba. Il y a des moments, ça donne un peu. Il y a des moments que vous allez revenir à vide. On ne gagne pas.
6: Il y a une décennie, le kilo de poisson coûtait 600 francs CFA à Mayumba. L'ouverture de la route, la surpêche et l'inflation ont provoqué une flambée des prix. 1800 à 2000 francs CFA le kilo aujourd'hui. Yves Laurent Goma, de retour de Mayumba. 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
2: L'actualité internationale en une minute. Et d'abord, les rebelles houthis du Yémen, bien résolus à faire mal à l'Arabie Saoudite. Par deux fois, ce week-end, les combattants alliés à l'Iran ont lancé des frappes meurtrières contre l'aéroport de Riyad, la capitale saoudienne. 13 morts et 309 blessés samedi. Au moins un mort et 11 blessés hier. L'aéroport de Riyad est fermé jusqu'à ce soir, au moins 21h, temps universel. Les houthis ont également revendiqué des opérations contre deux sites appartenant au géant énergétique Aramco. Donald Trump surprend, une fois de plus, le président américain annonce un cessez-le-feu énergétique entre la Russie et l'Ukraine. Mais ni Moscou ni Kiev ne semblent être au courant de cet accord. Si les Russes l'acceptent, l'Ukraine le soutiendra aussi, a néanmoins précisé Volodymyr Zelensky. Pourquoi cette annonce? Est-ce lié au contexte politique intérieur américain et à la pression sur les prix des carburants, notamment du diesel? Analyse dans le journal de 4 heures, temps universel. Et puis en Inde, une nouvelle journée de manifestation s'annonce à New Delhi ce lundi, après le parti des cafards et le mouvement étudiant. C'est au tour des partis d'opposition d'entrer pleinement en scène. La mobilisation s'intensifie contre la commission électorale et cette radiation suspecte de 130 millions d'électeurs. 3h48, temps universel. L'actualité internationale marquée aussi ce matin par un anniversaire. On en parlait dans le journal. C'était il y a tout juste un an. Ange Radzoel quittait Madagascar à bord d'un avion français. Le président malgache, chassé par des manifestations de la jeunesse, appuyé par les militaires. Un an plus tard, on s'interroge. Les promesses du nouveau régime ont-elles été tenues? Des élections auront-elles vraiment lieu dans un an? Et à quel point la Russie s'est-elle le pouvoir? S'est-il rapproché de la Russie? On pose toutes ces questions à Thierry Vircoulon, chercheur associé à l'Institut français des relations internationales. Il est l'invité de Christophe Babouvier.
14: Thierry Vircoulon, bonjour.
15: Bonjour.
14: Où en est la transition politique un an après l'arrivée au pouvoir des militaires?
15: La transition politique à Madagascar s'est assez largement enlisée, puisque le calendrier qui avait été émis par les autorités de transition prévoyait une transition en trois étapes. Une concertation nationale, première étape, un référendum constitutionnel, deuxième étape, et puis les élections générales à la fin. Et on voit qu'en fait, le calendrier a glissé, puisque normalement, la concertation nationale aurait déjà dû être terminée. Or, elle semble à peine commencer depuis la fin du mois de septembre, et encore, on n'en est pas très sûr. Et on voit que le colonel Michael Randrianirine a promis des élections à la fin de 2027, et que, évidemment, ces élections sont conditionnées par l'accomplissement de la concertation nationale et d'un référendum constitutionnel. Et donc, on voit pas actuellement comment il pourrait y avoir des élections à la fin 2027, vu le retard considérable qui a été pris dans ce calendrier.
14: L'un des changements les plus visibles depuis un an, c'est le rapprochement de Madagascar avec la Russie. Est-ce à dire que la grande île est tombée dans l'orbite de Moscou?
15: Non, ça serait excessif de dire ça, mais ce qu'on peut dire, c'est que Moscou déploie tout son écosystème d'influence à Madagascar, dans la mesure où depuis le mois de décembre 2025, la Russie a envoyé des d'instructeurs militaires, elle a déployé du monde dans le secteur sécuritaire, dans le secteur aussi économique et puis dans les secteurs culturels avec la création d'une maison russe à Tana, avec le développement des partenariats entre des médias russes et des médias malgaches et puis même l'autorisation de l'implantation de l'église orthodoxe à Madagascar. Donc on voit l'écosystème d'influence habituel de Moscou se mettre en place dans la grande ville.
14: Est-ce que le principal

0: l'avantage offert par Moscou, ce n'est pas tout simplement le fait que le colonel Mikhail Ranjanirin bénéficie à présent d'une escorte de paramilitaires russes d'Africa Corps, ce qui assure sa sécurité personnelle.
1: Ça a été en effet le point d'entrée de la Russie, c'est-à-dire la sécurisation du régime. Et on sait que c'est le point d'entrée de la Russie dans la plupart des régimes africains. Il propose un partenariat sur la sécurité. Donc le colonel, en effet, est en partie sécurisé par des éléments russes. Mais au-delà, on voit que Moscou se contente pas du secteur de la sécurité et que il essaie de se développer aussi dans le champ économique avec beaucoup de Russes qui prospectent divers secteurs économiques dans la Grande Île.
0: Et la France, quels sont les atouts qui lui restent dans la Grande Île?
1: La France essaie de maintenir ses positions depuis que la Russie s'est rapprochée du régime. Elle essaye d'intensifier sa coopération aussi dans le secteur sécuritaire, avec en effet des formations et puis des exercices militaires conjoints entre forces françaises et puis forces malgaches, et dans le domaine économique aussi, où un certain nombre de projets prioritaires ont été identifiés. Il y a notamment des échanges entre le secteur privé français et le secteur privé malgache pour soutenir ses positions.
0: À la suite d'une visite
1: français et le secteur privé malgache pour soutenir ses positions.
0: À la suite d'une visite éclair de la ministre française de la Défense à Tana il y a quelques jours, la France s'engage à livrer plusieurs dizaines de drones de surveillance pour lutter contre la pêche illégale. Est-ce une façon de rester présent sur le terrain sécuritaire?
1: Oui, les drones étant devenus le gadget le plus à la mode de tout arsenal militaire, il y a l'idée de les employer pour la pêche illégale. Ça peut être aussi employé pour surveiller les problèmes de vol de bétail dans le sud du pays. Enfin, il y a plusieurs problèmes de sécurité qui peuvent nécessiter des drones. Le drone, c'est surtout un produit d'appel et c'est pas la solution des problèmes sécuritaires.
0: Alors, dans un an, officiellement, les élections doivent clôturer la transition. Or, en avril dernier, lors d'une rencontre à Moscou, la présidente de la commission électorale de la Russie a offert ses services au président de la commission électorale de Madagascar. Que faut-il en penser?
1: Le problème, pour le moment, c'est, je le disais tout à l'heure, le caractère irréaliste du calendrier. Entre toutes les opérations de préparation électorale, qu'il faut faire et des élections à la fin 2027, on voit bien que ça ne colle pas. Ça risque d'ailleurs de donner lieu à un moment à une tension politique avec les organisations de la société civile et aussi des partis politiques, parce que la question de la vérification du fichier électoral, la question d'une nouvelle loi électorale, la question de la réforme de la commission électorale, tout ça pour le moment n'a pas été abordé, et ça c'est les sujets durs du processus électoral. Et donc la visite du président de la commission électorale malgache en Russie a suscité un peu d'émoi dans la société civile, mais le principal problème, c'est quand même le caractère irréaliste du calendrier électoral jusqu'en 2027.
0: Thierry Vircoulon, merci.
2: Thierry Vircoulon, chercheur associé à l'IFRI, il répondait aux questions de Christophe Boisbouvier. On parcourt quelques milliers de kilomètres vers l'ouest, direction le Mozambique, mais aussi l'Afrique du Sud et la Tanzanie, trois pays dont les exportations de charbon ont bondi ces derniers mois. Voilà plusieurs années qu'il est pourtant boudé en raison notamment de la pollution qu'il entraîne. Mais face aux pénuries de carburant liées au blocage du détroit d'Ormuz, le charbon africain retrouve sa compétitivité. Charlotte Cosset.
3: Le charbon d'Afrique australe est de nouveau très attractif. Richard Senkondo est en charge de la campagne No New Coal d'un consortium d'ONG de défense de l'environnement et de la santé.
4: Il est vrai que depuis la fermeture du détroit d'Ormuz, l'Afrique est devenue la solution rapide à la crise énergétique. Et le charbon est une solution immédiate pour les pays développés.
3: Un phénomène dont sont témoins les courtiers maritimes. Dionysios Tsiloris est analyste chez Ursa Shipping Brokers, basé en Grèce. Sur les 8 premiers mois de l'année, les exportations de charbon de l'Afrique du Sud et du Mozambique ont dépassé les 60 millions de tonnes métriques.
5: C'est une étape historique. Ce sont les résultats les plus élevés enregistrés sur les 10 dernières années. En ce qui concerne les données de suivi des navires qui remontent loin dans le temps, on observe actuellement un taux de croissance de 11%. C'est très important et très significatif. Le fait qu'un secteur affiche une croissance de 11% alors que la tendance mondiale est de 3%, c'est considérable.
3: Une tendance qui s'explique par différents facteurs, explique sa collègue Yona Matsuka.

0: Je dirais que cela s'explique par la mise en place de quotas d'exportation de charbon par l'Indonésie, qui est le premier exportateur mondial. Si l'on ajoute à cela le fait qu'en raison des perturbations dans les détroits d'Ormuz, il n'y a pas eu d'exportation de GNL pour couvrir la production d'énergie, eh bien nous avons assisté à cette forte hausse des exportations d'Afrique du Sud et du Mozambique.
1: Dans les pays d'Afrique australe, les entreprises productrices de charbon ont enregistré des bénéfices records. En Tanzanie, cette tendance se traduit au grand désarroi de Richard Senkondo par une grosse dynamique du secteur. La construction d'un nouveau terminal charbonnier est en cours et de nouvelles mines pourraient même voir le jour.
2: Nous assistons également à une vague d'investissement en Tanzanie. La société Sichuan Hongda est de nouveau présente dans le sud du pays. Elle a signé un accord d'une valeur de 3 milliards de dollars pour lancer l'exploitation du charbon dans le cadre d'un tout nouveau projet minier. Cette initiative sape l'engagement du gouvernement dans ses objectifs de décarbonation.
1: Un nouvel élan vers l'extraction fossile polluante alors que le phénomène El Niño s'apprête à durement toucher le continent.
3: Charlotte Cosset pour Afrique Économie. La demande en charbon ne cesse donc de croître. C'est aussi le cas d'une autre matière première, l'étain. Bonjour Marie-Pierre Olfan.
4: Bonjour.
3: On en parle avec vous ce matin. La tonne d'étain s'échange pour 50 000 dollars. C'est deux voire trois fois plus que ces dernières années. C'est bien sûr le signe que ce métal essentiel pour la fabrication de drones, de serveurs informatiques et de boîtes de conserve intéresse de plus en plus. Mais est-ce aussi le signe, Marie-Pierre, qu'il y a une inquiétude sur la production ?
4: Alors, du côté de l'offre, ça va plutôt mieux qu'avant. La mine géante de Birmanie, qui avait brutalement interrompu ses opérations en 2023, a repris son activité le mois dernier. Les niveaux exportés restent en deçà de ceux en vigueur avant la suspension, mais la reprise effective est de nature à rassurer le marché. Les exportations indonésiennes ont aussi fortement rebondi au troisième trimestre, c'est un signal positif. Donc oui, l'étain reste produit par un nombre très limité de pays, l'offre reste fragile, mais elle s'améliore. La tension sur le marché est plutôt à rechercher du côté de la demande.
3: Une demande entretenue par les nouveaux usages de l'étain.
4: Exactement, parce que les usages traditionnels sont en chute. Les boîtes de conserve et plus largement tous les emballages en fer blanc traditionnels sont en chute. Les boîtes de conserve et plus largement tous les emballages en fer blanc ne représentent qu'un peu plus de 10% du marché. Les soudures ont pris le dessus et constituent plus de la moitié de la demande mondiale. Le secteur dans lequel les besoins s'accélèrent, c'est la construction de centres de données. Plus leur puissance de calcul est grande, plus ils nécessitent des semi-conducteurs et donc de l'étain. Le métal blanc argenté est utilisé pour fixer les microprocesseurs au circuit imprimé. Un serveur dédié à l'intelligence artificielle en nécessite jusqu'à 4 tonnes contre 500 kilos pour un serveur informatique traditionnel. Il ne faut pas oublier les véhicules électriques qui contiennent plus de câblage que les modèles thermiques traditionnels et donc aussi plus d'étain.
3: Et tous ces facteurs mis bout à bout, Marie-Pierre explique donc pourquoi les prix se sont installés dans une fourchette haute.
4: Effectivement, il ne faudra donc pas s'étonner de voir de plus en plus les cours de l'étain évoluer au gré du développement de l'IA. En septembre, par exemple, la crainte de voir ce secteur se développer moins vite que prévu a provoqué l'inquiétude d'investisseurs et la vente en masse d'actions de fabricants de semi-conducteurs. Par ricochet, les cours de l'étain ont baissé d'environ 3% sans pour autant s'effondrer.
3: Marie-Pierre Olfan, pour l'actualité des matières premières, vous restez bien avec nous sur Radio France Internationale. Le retour de l'actualité internationale, c'est dans tout juste 30 secondes. A tout de suite.
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0: Lundi 12 octobre, bonsoir à tous, soyez les bienvenus dans la session Soirée de l'Info sur RFI, 3 heures d'actualité, c'est parti. Et voici le programme avec le grand reportage dans 10 minutes qui nous emmènera ce soir au Zimbabwe. Comment les agriculteurs s'adaptent-ils au changement climatique? Après El Niño, il y a 2 ans, c'est le super El Niño qui s'annonce. Ce sera avec David Bachet. Juste après, le débat du jour, on va parler politique française ce soir. Et plus précisément, on va parler de la France insoumise, le mouvement de Jean-Luc Mélenchon qui a beaucoup été cité dans le cadre de la contestation des lycéens sans que son rôle soit clairement établi. D'où notre question ce soir. LFI, une radicalité revendiquée ou fantasmée? Est-ce qu'il y a une amplification du clivage par les partis politiques et par certains médias? Et si oui, pourquoi? Eh bien, réponse à suivre dans 30 minutes. Dans une heure, le grand journal du soir. Le dossier sera consacré au Mondial de l'Auto. La 91e édition s'est ouverte ce lundi en France et les tensions entre la Chine et l'Europe planent au-dessus de l'événement. 18h30, temps universel, pas d'Afrique Soir ce soir en raison d'un mouvement de grève.
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0: À 19h10, temps universel, Patrick Chardon, invité du grand entretien du soir, chercheur au CNRS. Il étudie les effets des déchets radioactifs sur les écosystèmes. Émission exceptionnellement en rediffusion. Enfin, Accent d'Europe avec une émission spéciale ce soir réalisée depuis le Festival des Rendez-vous de l'Histoire à Blois, dans l'ouest de la France, avec l'économiste Sébastien Jean qui expliquera comment l'Europe se trouve aujourd'hui prise en tenaille entre une Amérique imprévisible et une Chine, on l'a dit, qui inonde littéralement son marché. Ce sera à 19h40, temps universel. Voilà pour le programme, pour l'heure 17h de TU. Bonsoir Adrien Delgrange.
2: Bonsoir à toutes et à tous.
0: L'heure de votre journal à la une ce soir, cette promesse du gouvernement en France, le prix de l'essence pourrait bien baisser dès le mois de novembre.
2: Oui, Anne Verdaguet d'ailleurs, pour y parvenir, le Premier ministre Sébastien Lecornu a réuni ce matin les distributeurs de carburant à Matignon.
3: Il y avait urgence à agir. Le gouvernement a donc annoncé dès la semaine dernière le déstockage de 10 millions de barils de pétrole de ses stocks stratégiques. Ce carburant sera vendu aux distributeurs à un prix exceptionnellement bas sur les 3 prochains mois, avec un seul objectif, la baisse des prix à la pompe. Francis Pousse, président des stations-service Mobilience, qui représente l'essentiel des stations hors grande surface.
4: Nous, évidemment, dès qu'on aura du prix remisé, notre marge étant fixe, quel que soit le prix, on répercutera instantanément cette hausse. Et c'est justement tout le sujet. Il faut que dans toutes les stations, y compris les plus petites, dès le 1er novembre, si c'est 1er novembre, il y ait des tarifs remisés pour permettre d'avoir une saine concurrence dans les jours qui suivront.
3: De son côté, le PDG de Total Energy a garanti une baisse de 10 centimes le litre dans ses stations-service et de 20 centimes sur le gazole non routier, ainsi qu'un maintien des prix plafonnés.
5: Le plafonnement restera à 2,25 parce que plafonnement, la crise peut aller au-delà des 3 mois où cette mesure aura un impact. Donc on s'engage à continuer le plafonnement à 2,25. Et puis, il y a le fioul domestique. On pourra traduire l'avantage avec 200 euros du mètre cube en moins à partir du 1er novembre.
3: La levée par les États-Unis de sanctions sur le gazole russe devrait aussi contribuer à détendre le marché des prix du carburant, selon le PDG de Total.
6: L'appel au calme du haut-commissaire des Nations Unies aux droits de l'homme, Volker Türk, exhorte l'Arabie Saoudite et le Yémen à éviter une nouvelle catastrophe. Et ce, après l'attaque contre l'aéroport de Riyad, affirmant que la poursuite des combats ne ferait qu'engendrer davantage de misère. L'Arabie Saoudite, elle, de son côté, promet une réponse sérieuse après cette série d'attaques menées par les Houthis contre notamment l'aéroport de Riyad, attaque qui a fait au moins 18 morts. Un nouveau coup dur en Allemagne pour Friedrich Merz, déjà fragilisé par la poussée de l'extrême droite aux élections régionales et sa propre cote de popularité qui est en chute libre. Maintenant, c'est sa ministre du Travail qui démissionne, Bärbel Bass, membre du SPD, le Parti Social-Démocrate, allié aux conservateurs du chancelier, invoque la mort de sa belle-fille, mais aussi les attaques personnelles provenant de certains conservateurs. Un départ qui accentue les tensions entre les deux alliés. Sofia Katsenkova, Friedrich Merz a réuni son camp aujourd'hui.
7: Regagner la confiance de son électorat et de son allié social-démocrate, voilà l'urgence pour le chancelier allemand conservateur. Friedrich Merz reconnaît la fragilité de son alliance avec le SPD face à la montée en puissance de l'extrême droite aux dernières élections régionales.
8: Nous devons nous sortir d'une période difficile, mais aussi d'une crise de confiance. Nous changeons de cap, nous voulons montrer que nous sommes prêts au changement et c'est ce que nous devons faire au vu des résultats des élections.
7: Pour convaincre, Friedrich Merz promet de soulager le portefeuille des Allemands, notamment face au prix de l'énergie.
9: Wir haben zudem beschlossen, heute und auch gestern,
8: nous avons par ailleurs décidé de nous engager à utiliser la marge de manœuvre budgétaire pour alléger les charges qui pèsent sur les citoyens, en tenant la promesse que nous avions déjà faite l'année dernière, à savoir ramener la taxe sur l'électricité pour tous au prix minimum imposé par l'Union européenne.
7: Mais pour tenir ses promesses, il doit préserver sa coalition avec le SPD. Les désaccords sur les réformes sociales restent entiers. Les conservateurs veulent assouplir les règles du marché du travail pour relancer l'économie, mais les sociaux-démocrates sont peu disposés à accepter des réformes qui fragiliseraient les salariés.
2: Le prix Nobel d'économie récompense les Américains Michael Woodford et Robert Hall, une distinction pour leur modèle qui vise à stabiliser les fluctuations économiques lors des crises. Grâce au modèle élaboré par les deux lauréats, des mesures budgétaires et monétaires prises au bon moment peuvent atténuer les hauts et les bas de l'activité économique, a expliqué le comité Nobel. Aux États-Unis, à trois semaines des élections de mi-mandat, Donald Trump enregistre un revers judiciaire. Il n'a plus le droit d'utiliser l'argent du contribuable américain pour financer des spots de campagne. Voilà ce qu'a décidé un juge, Marine de la Moissonnière.
10: This is the final battle.
11: Dans ce court clip en noir et blanc, diffusé notamment pendant des matchs de football américain, Donald Trump apparaît l'air déterminé, marchant dans un couloir face à la caméra. En fond, des extraits de ses discours dans lesquels il s'en prend aux va-t-en-guerre, aux communistes, aux mondialistes et aux journalistes. Cette vidéo, Donald Trump n'a plus le droit d'utiliser car elle a été financée par des fonds publics. Une juge fédérale de New York lui a donné 24 heures pour annuler la diffusion de toute publicité télévisée vantant son action et payé par les contribuables. Les organisations de défense des droits civiques et le syndicat qui l'ont saisi la semaine dernière dénonçaient une propagande politique manifestement illégale. Cela faisait plusieurs jours que la polémique enflait au sein de l'opposition démocrate, mais également dans les rangs des républicains, à tel point que sans attendre la décision de la justice, Donald Trump a déjà annoncé que désormais il financerait lui-même ses publicités de campagne. La Maison Blanche ne prévoit toutefois pas de rembourser l'argent public dépensé jusqu'à présent.
2: Le pape Léon XIV sera hospitalisé demain en vue d'une intervention chirurgicale qui vise à retirer un petit nodule situé dans l'un de ses poumons. Tous les engagements publics du Saint-Père sont en conséquence annulés jusqu'au 20 octobre. Emmanuel Macron reçoit demain le président tchadien. Le président français accueillera Mahamat Idriss Déby Itno pour faire, nous dit-on, le point sur les engagements pris dans le cadre d'un partenariat revitalisé entre les deux pays. Et puis enfin, refermons ce journal avec cette cyberattaque d'un type inédit. Cyberattaque qui s'est déroulée aujourd'hui en France. Des pirates ont attaqué des frigos et des congélateurs connectés dans des supermarchés. Dans la nuit de dimanche à lundi, au moins 300 points de vente ont été touchés dans plusieurs grandes surfaces comme des Leclerc ou des Intermarché. Audevilliers-Moriamé, les pertes pourraient s'élever à plusieurs centaines de milliers d'euros.
12: Des systèmes de dégivrage activés à distance, des températures de bac à glace dépassant les 20 degrés. Lundi matin, de nombreuses enseignes de supermarchés ont eu la mauvaise surprise de découvrir leur stock ruiné. Pour préserver la chaîne du froid et éviter les intoxications des clients, une seule solution, jeter la plupart des produits. Dans un seul Intermarché de l'Est de la France, les pertes s'élèveraient à près de 50 000 euros selon le magasin. Plusieurs présidents de chaînes se sont exprimés sur leurs réseaux sociaux. C'est le cas des patrons de coopératives U et du groupement Mousquetaire qui parle d'une attaque d'une extrême gravité mettant en danger l'approvisionnement alimentaire des Français. Les pirates ont visé les systèmes de régulation frigorifique du fabricant danois Danfoss. Celui-ci a confirmé l'attaque à l'AFP, précisant que les unités touchées étaient anciennes. Danfoss explique recommander depuis longtemps à ses clients de maintenir les systèmes à jour. Le parquet de Paris a ouvert une enquête sur cette cyberattaque. La question des pertes sera centrale alors que la chaîne Intermarché a déclaré à l'AFP que les assurances ne prenaient pas en charge ce type d'incident.
2: Et puis enfin, dans l'actualité française, on retiendra aujourd'hui qu'un adolescent de 14 ans a ouvert le feu au fusil de chasse ce matin dans un collège d'Aubagne. Il a blessé le principal de l'établissement et une enseignante avant d'être désarmé. On apprend aussi ce soir que le père de cet adolescent a été placé en garde à vue.

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1: Au Zimbabwe, les agriculteurs tentent de s'adapter aux effets du changement climatique. Dans le sud-est du pays, le climat naturellement aride se décline désormais en sécheresses à répétition. Les pluies diminuent et sont plus imprévisibles, et s'ajoute à cela El Niño. Il y a 2 ans, ce phénomène climatique cyclique avait ravagé les récoltes. Le super El Niño qui s'annonce maintenant entre octobre et décembre fait craindre de nouvelles sécheresses intenses. Les petits producteurs s'adaptent et se préparent, épaulés par les autorités ou des ONG comme CARE, qui a permis à RFI de se rendre dans les villages concernés. Irrigation, pratiques agricoles, comment les paysans zimbabwéens font face au changement climatique. Un grand reportage signé David Baché.
2: Je m'appelle Kudzai Manjera. L'une des pires sécheresses dont je me souvienne, c'était en 2002. J'étais encore à l'école, je vivais avec mes parents. On ne mangeait qu'une fois par jour, un peu de légumes et du thé. C'était très dur. Les gens ne mangeaient pas à leur faim, le bétail mourait, les terres étaient complètement sèches, il n'y avait plus rien de vert nulle part. Depuis, j'ai connu d'autres sécheresses et je sais que ça va continuer. Mais maintenant, j'ai moins peur. J'ai appris à m'adapter, à cultiver autrement. Je me sens plus forte pour faire face.
3: Dans le sud et dans l'est du Zimbabwe, les provinces de Machingo et du Manicaland sont arides et particulièrement vulnérables au changement climatique. Les pluies deviennent plus rares, moins abondantes, leur répartition de plus en plus imprévisible. Aux périodes de sécheresse récurrentes peuvent succéder de subites déluges qui perturbent le calendrier agricole et créent des inondations. Quant au dernier épisode du phénomène climatique El Niño en 2023-2024, il est encore dans tous les esprits. Chaleurs extrêmes, absence de pluie. Plus de la moitié des cultures du pays avaient été perdues. L'état de catastrophe nationale décrété. Selon les Nations Unies, plus de 7 600 000 Zimbabwéens, près de la moitié de la population, s'étaient retrouvés menacés de famine, nécessitant une aide alimentaire. Cette année, un nouveau cycle est attendu. Les météorologues annoncent entre octobre et décembre un super El Niño, encore plus chaud, encore plus sec et plus dévastateur. Le remède, évidemment, c'est l'eau. Sans elle, pas d'agriculture, pas de nourriture, pas de vie. Et quand l'eau ne tombe pas du ciel, il s'agit de la chercher sous terre. District de Chiredzi, village de Zindagwa.
4: Je m'appelle Peter Baker et je suis le président du projet d'irrigation Fungai. Ce jardin partagé bénéficie à 85 paysans, 46 femmes et 39 hommes. Il fait 12 hectares. Il y a 10 ans, nous avons reçu de l'aide et nous avons commencé à réhabiliter notre système d'irrigation. Cela s'est fait en plusieurs étapes. Maintenant, nous avons achevé les clôtures, nous avons creusé de nouveaux canaux et l'année dernière, nous avons acheté une nouvelle pompe qui marche à l'énergie solaire. Notre source d'eau, c'est ce puits que vous voyez là derrière. L'eau vient du puits. Ensuite, c'est une pompe électrique qui distribue l'eau à travers les parcelles. Ça, c'est la pompe que nous utilisons maintenant. Avant, derrière vous, il n'y avait que 2 ou 3 rangées de cultures, parce qu'il n'y avait pas assez d'eau. Maintenant, il y en a 17, longues de 100 mètres. Chaque paysan a sa parcelle. Nous faisons pousser les mêmes choses en même temps. Nous récoltons en même temps. Et ensuite, chacun vend de son côté.
3: Parmi les heureux cultivateurs de ce jardin irrigué, Esther Glacama, mariée à un instituteur et mère de 4 enfants.
5: Je vous emmène voir ma parcelle. Elle va d'ici à ici. Ça, ce sont les haricots. On récolte de septembre à décembre. En ce moment, les temps sont difficiles. L'eau est un problème. Il n'y a pas assez de pluie en général. Mais depuis que je travaille ici, j'ai suffisamment d'eau pour irriguer mes cultures. Et je produis beaucoup plus que quand je ne comptais que sur la pluie. Peut-être deux fois plus. Avant, financièrement, je dépendais complètement de mon mari pour payer l'école des enfants, acheter leurs fournitures. Maintenant, je participe aux dépenses. Et ensemble avec mon mari, en se battant, on a même réussi à agrandir notre maison.
3: Parce qu'elles n'ont souvent comme activité que leur culture familiale, que ce sont elles qui vont chercher l'eau et s'occupent de nourrir les enfants, les femmes sont généralement les premières affectées par les sécheresses et le changement climatique. Raison pour laquelle les programmes de l'ONG CARE ciblent principalement, mais pas uniquement, les femmes.
2: Je rassemble ma récolte avant le battage. Je m'appelle Anya Shikuma, j'ai 62 ans. Ça fait 4 années que je cultive dans ce jardin irrigué. Avant, quand je ne pouvais compter que sur les pluies, c'était très difficile. Souvent, il ne pleuvait pas assez et je ne produisais pas assez de nourriture. Je me souviens d'une année où je n'avais rien pu faire pousser, rien du tout. Nous n'avions pas de quoi nous nourrir. Les animaux mouraient, nous devions vendre des choses pour acheter à manger. Maintenant, mes récoltes sont bien meilleures et je gagne même de l'argent avec. Je peux acheter ce qu'il faut pour mes enfants et pour la maison. Parce que je n'attends plus seulement la pluie, je peux compter sur ce système d'irrigation.
3: À quelques kilomètres de ce jardin irrigué et partagé, Officia Machamba reçoit chez lui, dans l'exploitation familiale, à côté de sa maison. Lunettes de soleil sur la tête et tablette tactile sous le bras, ce jeune trentenaire se définit comme agro-entrepreneur. Lui aussi bénéficie depuis 4 ans de l'accompagnement de l'ONG CARE. Il a pu se former sur les cultures horticoles et s'équiper pour mieux résister aux sécheresses.
0: Awesome, beautiful.
6: C'est super, c'est beau.
3: Cette eau, elle vient d'où ?
0: This well is coming down from my deep well.
6: Elle vient de mon puits, un puits de 50 mètres. J'ai deux sources d'eau. La première, c'est ce puits que vous voyez. La seconde source d'eau, c'est mon forage. Il est profond de 60 mètres. Je l'ai installé il y a tout juste 3 semaines pour que ma production continue d'augmenter.
3: Can you show us? Vous nous montrez?
0: Ok,
6: je vous emmène.
0: This is the newest solar.
6: Ça, c'est mon nouveau système de ferme solaire. Je l'allume ici, just like comme this. Ça.
0: And then the boho, the
6: drip. Et là, c'est le forage. Là où vous voyez une terre de plusieurs couleurs, en dessous, c'est le forage. Il fait 60 mètres de profondeur. Ça fonctionne juste avec le panneau solaire qui alimente la pompe à eau électrique. L'eau et l'énergie, c'est le plus important. J'avais déjà la terre, mais sans eau, sans énergie, on ne peut rien faire.
3: Grâce à ses équipements et à son réservoir de 5000 litres, Officia Machamba estime être paré pour faire face au manque de pluie et pour se faire une place sur les marchés. S'il a bien conscience des risques liés au changement climatique et au nouveau cycle à venir d'El Niño, ses plans restent inchangés, produire et s'agrandir.
6: Complètement à gauche, ce sont des choux, 2000 plants de choux. Il y en a 2000 autres juste ici, que nous avons replantés lundi dernier. Et encore 3000 choux là-bas. C'est beaucoup. Parce que, comme vous voyez, nos choux n'en sont pas tous à la même étape de croissance. Nous en plantons régulièrement et c'est ce qui nous permet d'approvisionner nos marchés de manière continue. Donc nos clients savent qu'ils auront ce qu'ils voudront quand ils le voudront. C'est cette assurance qui nous permet de fidéliser nos clients. À côté des choux, là, il y a de bonnes tomates. Si vous regardez celles qui sont à droite, elles ne sont pas encore mûres. Mais celles qui sont juste ici sont plus avancées. Ce sont celles que nous vendons en ce moment. Et là-bas, c'est encore une autre étape. Les tomates sont en floraison et elles font des fruits. J'espère pouvoir conquérir les marchés vers la fin octobre, début novembre, quand les prix des tomates seront très hauts et que nous pourrons répondre aux besoins.
3: Fischia Machamba utilise des semences industrielles, non reproductibles, qu'il doit racheter chaque année. Il cultive de manière intensive, à grand renfort d'intrants chimiques, qu'il faut également acheter. Coûteux et polluant, non sans risque pour la santé des consommateurs et des agriculteurs, ce fonctionnement permet néanmoins aux jeunes agro-entrepreneurs de faire vivre sa famille, de générer des revenus substantiels et de salarier 5 travailleurs permanents. Mais pour que leur culture prospère et résiste au changement climatique, d'autres empruntent un sillon très différent. Province du Manicaland, district de Bouéra, village de Matono. Ici, depuis 5 ans, l'ONG CARE privilégie une approche agroécologique. Des cultivatrices ont redécouvert des techniques traditionnelles et des semences locales que la modernité les avait conduites à délaisser, alors qu'elles répondent naturellement aux besoins du milieu. Résistantes et nutritives, ces cultures nécessitent surtout beaucoup moins d'eau.
7: Je m'appelle Kudzai Chibi. Ça, c'est une variété locale de riz. Ici, ce sont des graines de pastèque. Ça, ce sont des haricots blancs. Là, du rapoco blanc, une céréale. Et ça, c'est du tournesol zèbre. Toutes ces graines sont des semences locales que nos ancêtres ont cultivées pendant des générations et que nous nous remettons à utiliser. Pendant un temps, on avait arrêté de les cultiver. À la place, on faisait du maïs. Mais ensuite, parce que les pluies sont devenues trop faibles et incertaines, nous sommes revenus à ces semences qui n'ont pas besoin de beaucoup d'eau.
3: Ces semences, vous pouvez les reproduire chaque année?
7: Ce qui est magnifique avec ces semences, c'est que nous n'avons pas besoin de les acheter. Nous plantons des graines que nous récupérons de nos récoltes précédentes. Quand nous faisions du maïs, nous devions aller à la boutique pour racheter des graines chaque année. Mais avec nos semences locales, ce n'est plus la peine. C'est une source d'économie et même de revenus. Quand on fait pousser du millet, par exemple, on sait qu'on va pouvoir le vendre aux fabricants d'alcool traditionnel.
3: Et est-ce que vous utilisez toujours des intrants chimiques?
7: Non, on n'a plus besoin de ces engrais que les gens vont acheter dans les magasins. On utilise du fumier, des engrais naturels, et c'est suffisant. Je suis très heureuse de ne plus utiliser de produits chimiques, parce que ça peut rendre nos enfants malades. Avec nos engrais naturels, nous restons en bonne santé et nous produisons assez pour nourrir nos familles.
3: Et est-ce que vous avez aussi changé vos techniques agricoles ?
7: Oui, avant nous utilisions des méthodes conventionnelles, des engins de labour mécaniques qui abîmaient la terre et y détruisaient la vie. Mais nous sommes revenus à des techniques traditionnelles. On creuse des trous pour planter nos cultures sans dégrader le sol. On fabrique des fosses de drainage qui nous permettent de cultiver davantage sur de petites parcelles.
3: Comme ces trous que je vois là-bas?
7: Oui, venez. Là, cette pente, c'est un système qui retient l'eau de pluie et qui l'écoule dans les cultures. Et toutes ces feuilles, ça sert de compost. Quand l'eau s'écoule, elle s'écoule lentement et elle s'enrichit de la matière en décomposition. C'est un engrais naturel.
3: Quelques mètres plus loin, le permagarden, un jardin potager cultivé selon les principes de la permaculture, inspiré des écosystèmes naturels. C'est Kudzai Manjera, une autre cultivatrice du village, qui fait la visite.
8: Ici, on fait du kovo et du mowa, des légumes-feuilles. On fait aussi des haricots, du tsunga, du colza, des oignons, des échalotes.
3: Tout ça avec des semences traditionnelles locales?
8: Pas le kovo et le colza, ces graines on les achète en boutique. Mais tout le reste, ce sont des graines locales qui poussent très bien parce qu'elles sont adaptées à notre climat. Et puis avant, on se contentait de mettre nos graines dans des trous. Mais maintenant, on utilise la technique du double dug bed. On creuse la terre à 60 cm, deux fois plus profond qu'avant. Et on ajoute du fumier, des herbes sèches, de la cendre. Quand le trou est rempli, remplie, on remet de la terre au-dessus. L'avantage de cette technique, c'est qu'elle est naturellement fertilisante et surtout qu'elle demande beaucoup moins d'eau. On arrose nos cultures moins souvent. Donc, on économise nos forces et notre eau et on n'utilise plus d'engrais chimiques. Nos plantes poussent mieux, elles sont meilleures, moins souvent malades. Et sur une même surface, on en produit davantage.
3: Pour mieux résister aux sécheresses, la mise en place de systèmes d'irrigation et l'adaptation des pratiques agricoles sont la base. La diversification des ressources est aussi une solution. Retour dans la province de Machingo, village de Machoka. Angéline Bandé est cultivatrice. Elle produit des légumes verts et de l'avoine. Mais depuis 6 ans maintenant, elle fait aussi de l'élevage en complément.
9: I'm selling it $6 per chicken.
10: Je les vends $6 le poulet.
9: C'est chicken brill.
10: Ce sont des poulets de chair. J'en ai de deux catégories, 50 petits et 60 gros. Au total, j'ai 110 poulets.
9: So to make 110.
3: Et vous avez encore d'autres animaux ?
9: Yes, 45 goats.
10: Oui, j'ai 45 chèvres. Et ce n'est pas tout. C'est une façon de m'adapter. Par exemple, si mes cultures ne poussent pas, je sais que j'ai des chèvres. Si je n'ai plus de chèvres, j'ai des moutons. J'ai aussi des poulets, des dindes. Donc, même si quelque chose ne marche pas, j'ai toujours autre chose à manger et à vendre. De la nourriture et des revenus. Avant, je n'avais pas tout ça. Mais il y a 6 ans, j'ai emprunté de l'argent avec l'association d'épargne et de crédit du village. Et j'ai acheté une chèvre. Ensuite, je l'ai revendue, puis j'ai recommencé, et encore, et encore. Puis j'ai fait pareil avec les poulets. C'est comme ça que j'ai développé mon activité.
3: Et en quoi est-ce que ça vous permet de faire face aux sécheresses, au manque de pluie ?
10: En période de sécheresse, les gens s'inscrivent pour recevoir des aides alimentaires. Moi, je n'ai plus besoin de faire ça. Quand les pluies manquent, je sais que je peux compter sur mes forces et je sais que j'aurai toujours à manger. Je me souviens qu'une année, tout le monde n'avait pas pu donner son nom pour recevoir de l'aide. Et il y avait eu beaucoup de conflits dans le village. Maintenant, entre mes cultures et mes animaux, je suis quelqu'un. Je ne dépends plus des distributions.
3: Adaptation au changement climatique, renforcement des moyens de subsistance. En 2025, Care Zimbabwe a soutenu plus de 510 000 personnes. Ces 5 dernières années, près de 3 millions de Zimbabwéens ont, selon les chiffres de l'ONG, bénéficié de ces activités. Mais à cause des baisses drastiques des aides internationales, depuis l'année dernière, ces activités sont menacées. Plusieurs organisations ont purement et simplement arrêté leur programme. Care Zimbabwe a vu son budget réduit de plus de moitié. Dilaila Takawira est la directrice de l'ONG dans le pays.
11: Notre budget annuel a diminué de presque 57%. Il est passé de 15,8 à 6,8 millions de dollars. C'est principalement la conséquence des coupes dans les aides américaines, car les États-Unis étaient notre principal bailleur. Mais nous avons aussi vu des réductions significatives dans les aides bilatérales de certains pays européens et de l'Union européenne. Ce que ça signifie, c'est que nous avons dû réduire nos équipes de 68%. Nous étions plus de 150 début 2025 et nous sommes 47 aujourd'hui. Nous avons dû stopper certains projets, arrêter de soutenir certaines communautés avant même d'avoir atteint les objectifs fixés. Nous avons aussi dû fermer 3 bureaux en région. Nous avions prévu d'étendre notre couverture et finalement nous sommes présents dans moins de districts qu'avant. Et cette réduction significative, c'est encore une conséquence des coupes dans les aides internationales.
3: Le ciel est orageux pour la solidarité internationale et désespérément sec au-dessus des cultures zimbabwéennes. Ceux qui ont commencé à s'adapter guettent les nuages qui ne viennent pas, avec un peu moins d'inquiétude que tous les autres.
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14: Merci à toute l'équipe de Grand Reportage. Ce soir, dans le débat du jour, on va évoquer la France insoumise.
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14: LFI, comme est appelé le plus souvent désormais le mouvement de Jean-Luc Mélenchon, LFI placé haut dans les sondages en vue de l'élection présidentielle de 2027, LFI qui a régulièrement été cité dans le cadre du mouvement des lycéens sans que son rôle soit clairement établi, et LFI qui occupe la scène médiatique pour le meilleur mais souvent pour le pire. Face à cette situation, notre question ce soir, LFI, radicalité revendiquée ou fantasmée ? Quelle est la radicalité aujourd'hui du mouvement ? Est-ce qu'elle est amplifiée par les partis politiques, par certains médias ? Et si oui, à qui cela profite-t-il ? Et comment le mouvement peut-il évoluer à l'approche justement de cette élection présidentielle ? Eh bien, soyez les bienvenus dans le débat du jour. Et pour répondre à ces questions, nos trois invités, à mes côtés en studio, Benjamin Morel, bonsoir.
16: Bonsoir.
14: Vous êtes politologue et maître de conférence en droit public à l'Université Paris Panthéon Assas, face à vous, Frédéric Savicky, bonsoir.
17: Bonsoir.
14: Professeur de sciences politiques à l'Université Paris 1 Panthéon Sorbonne. Et notre troisième invité en ligne avec nous est Vincent Dain, bonsoir.
18: Bonsoir.
14: Doctorant en sciences politiques, spécialiste des gauches radicales en France et en Europe. Merci à vous trois d'avoir accepté l'invitation du débat du jour sur RFI. Ma première question, état des lieux, à quoi ressemble aujourd'hui LFI, Frédéric Savicky ? Est-ce qu'on peut dire qu'elle est de plus en plus radicale par rapport à 2016, par exemple, année de création du mouvement ?
17: Je dirais que tout dépend de la définition qu'on donne effectivement de ce que c'est que la radicalité, hein, bien sûr. Vous citiez 2016, mais en 2016, la position de Jean-Luc Mélenchon s'inscrivait dans ce qu'on a habituellement l'habitude d'appeler le populisme. C'est-à-dire, il rejetait la droite et la gauche. C'était la référence aussi à qu'ils s'en aillent tous, hein, au balai. Donc là, on était sur une stratégie assez radical, si on peut dire. En tout cas, ce qu'on considérait de radical. Ensuite, on a eu un retour vers la gauche, on pourrait dire, de Jean-Luc Mélenchon en 2022, puis surtout aux législatives de 2022, au moment du nouveau Front populaire en 2024, où on semblait avoir plutôt, un parti qui revenait dans des stratégies d'alliance avec les autres partis de gauche, et puis qui était donc plutôt dans une ligne, on pourrait dire, de moins radicale, hein, ouais. Prête au compromis. Et puis, à l'approche de l'élection présidentielle, à la suite de l'échec, si on peut dire, de constitution d'un gouvernement, au moins d'un gouvernement du nouveau Front populaire après la dissolution, on a eu l'impression effectivement que LFI repartait dans une logique d'affrontement avec ses partenaires. Il y a eu des critiques très très dures, pas seulement vis-à-vis des socialistes, d'ailleurs aussi vis-à-vis des écologistes, des communistes, autour de l'idée que Jean-Luc Mélenchon a incarné à lui seul, d'une certaine façon, la rupture. Je suis pas sûr que intrinsèquement. Bon, je passe aussi sur les déclarations antisémites, hein, qui ont contribué à alimenter aussi cette idée d'un parti qui était dans des positions extrêmes. Mais est-ce que c'est ça être radical ? Ça se discute. Donc il y a plutôt, je pense, des moments différents dans l'histoire de l'LFI où le parti se radicalise plus ou moins, et c'est souvent, j'allais dire, en fonction des stratégies électorales qu'il déploie vis-à-vis des partenaires de gauche. Voilà.
14: Est-ce que justement pour vous, Benjamin Morel, le fait que LFI a pu faire partie du Front populaire, a pu faire partie de la NUPES, cette alliance de la gauche à chaque fois, et qu'il n'en est absolument pas question en vue de l'élection présidentielle 2027, c'est pour vous un signe de radicalité de la France insoumise ?
16: Non, parce que comme le disait bien Frédéric tout à l'heure, c'est-à-dire qu'il y a des moments de radicalité, il y a une stratégie adoptée à la radicalité. Alors, il y a des stratégies de fond et il y a des stratégies de conjoncture. Sur le fond, en effet, 2017, c'est un moment Chantal Mouffe, c'est un moment populisme de gauche, et donc il y a une volonté de construire une radicalité, mais qui reste malgré tout, eh bien, dans une conception très républicaine de la nation, classique d'une certaine façon, que jusqu'à présent avait toujours porté Jean-Luc Mélenchon. Là, on a un peu abandonné au sein de l'AFI cette stratégie-là, et on a une stratégie qui se rapproche plus, par parfois de certains mouvements d'extrême gauche, même si quand vous prenez le programme de la France insoumise, il n'a pas tant changé que ça, et que l'avenir en commun, d'une certaine façon, sur beaucoup de sujets, prenez les sujets économiques, c'est moins radical que le programme de François Mitterrand en 1981. Ouais. Donc il faut évaluer cette radicalité sur les sujets, la différence entre le discours et le programme. Ensuite, il y a des stratégies, si vous voulez, c'est-à-dire conjoncturelles. Pour Jean-Luc Mélenchon, il y a le constat d'une chose, c'est qu'au fond, sa base électorale n'est pas suffisante pour arriver au deuxième tour, si jamais il ne va pas chercher d'autres électeurs. Et donc, la stratégie de Jean-Luc Mélenchon est toujours un peu la même. Vous radicalisez très fort pendant quelques mois avant la présidentielle, jusque, on va dire, 6 mois avant l'élection présidentielle, à dessein d'être entendu par une partie de votre électorat qui est très abstentionniste, les jeunes de banlieue, etc. C'est un électorat qui ne suit pas au jour le jour l'actualité politique. Il ne vous entendra que si vous lui parlez fort. Et pour parler fort, eh bien, il faut briser un certain nombre de tabous. Il faut parfois, en effet, avoir des saillies qu'on pourrait qualifier d'antisémites. Et ça permet, entre guillemets, à tort ou à raison, d'avoir cet écho plus large. La polémique vous sert. Et puis, 6 mois avant l'élection présidentielle, vous savez, on a des études en sciences politiques qui montre que la mémoire vive d'une grande partie de l'électorat, ce qui fait qu'il se détermine, elle est d'environ 6 mois. Alors à ma connaissance, on n'a pas sur la France, mais on a sur l'Allemagne et les États-Unis. Et la stratégie de Jean-Luc Mélenchon à chaque fois, c'est 6 mois avant une élection présidentielle, une stratégie de normalisation. Tout d'un coup, vous élargissez la base électorale, votre électorat est très radicalisé, il est là. Et donc à partir de ce moment-là, vous jouez le grand républicain, le père de la gauche, le père de la nation, vous faites des grands meetings avec des thèmes, souvenez-vous la dernière fois, l'eau, l'espace, des thèmes consensuels.
14: C'est ce qui s'annonce du coup, les 6 mois précédant l'élection présidentielle, exactement, selon vous, pour Jean-Luc Mélenchon, exactement, et la France insoumise.
16: Et ensuite, une fois que vous avez ça, une partie de l'électorat de gauche qui avait juré de ne plus jamais voter pour vous se dit que finalement, la dernière fois qu'il vous a écouté, vous étiez redevenu le candidat consensuel pour qui il avait pu voter, et cet électorat, jusqu'à présent, il revient.
14: Vincent Dain, définition des termes, j'allais dire. Benjamin Morel nous dit que voilà, LFI qui pourrait ressembler à l'extrême droite. C'est pas. Est-ce que c'est l'extrême gauche, pardon. La question doit-elle se poser, LFI est d'extrême gauche ou pas, sachant que LFI a été classée à l'extrême gauche par le ministère de l'Intérieur, décision validée par le Conseil d'État. Et j'entends depuis le début le mot parti. C'est un parti, c'est un mouvement. Officiellement, c'est un mouvement. Quelle différence? Vous qui êtes spécialiste des gauches radicales.
18: Alors d'abord, oui, sur cette question effectivement des logiques de catégorisation, il faut bien distinguer ce qui relève des typologies administratives qui, comme vous l'avez dit, sont fixées par le ministère de l'Intérieur, ratifiées par le Conseil d'État en l'occurrence, et les concepts tels que nous on les manie en sciences sociales. Et pour le coup, c'est vrai qu'on est quand même assez au clair en sciences politiques sur ce qui va distinguer ce qu'on appelle la gauche radicale et l'extrême gauche. En l'occurrence, la France insoumise appartient de manière assez incontournable à cette grande famille de la gauche radicale européenne. Alors qu'est-ce qui définit, qu'est-ce qui distingue cette famille politique? D'abord, j'ai envie de dire presque un critère un peu de géographie politique. C'est une famille politique qui se situe à la gauche de la famille socialiste, qui s'en distingue par un rapport qui est critique au capitalisme, c'est-à-dire qui ne vise pas seulement à en corriger les dysfonctionnements, mais qui va aussi en contester un peu les fondements, avec des politiques de redistribution, d'élargissement des droits sociaux, une plus grande intervention de l'État dans l'économie, et à différents degrés, et c'est ça qui est intéressant dans le cas de LFI, une transformation des rapports de propriété. Au sein de la gauche radicale, on a des mix différents selon les pays, selon les partis, entre le keynésianisme et le marxisme. Et là, pour le coup, la France insoumise se situe assez bien à l'intersection de ces deux doctrines, de ces deux manières de voir l'intervention de l'État dans l'économie. Maintenant, qu'est-ce qui distingue la gauche radicale de l'extrême gauche? En général, on dit que c'est surtout les rapports entretenus à la démocratie représentative et à la voie électorale. La gauche radicale va accepter le cadre de la compétition démocratique, va considérer que les élections sont la voie légitime mais aussi privilégiée de la conquête du pouvoir, ce qu'on voit bien du côté de la France insoumise, là où plutôt l'extrême gauche va utiliser les élections à des fins beaucoup plus instrumentales pour témoigner d'un positionnement idéologique. De la même manière, on va considérer que la gauche radicale est plus encline à exercer le pouvoir ou à vouloir exercer le pouvoir dans le cadre des institutions représentatives. Et là aussi, on le voit bien, dans le cas de la France insoumise qui va intégrer les institutions, qui s'est emparée de plusieurs municipalités à l'issue des élections municipales de 2006. Et ce qu'on observe dans ces municipalités, alors certes, il peut y avoir des ruptures dans certains domaines de politique publique, mais fondamentalement, il y a une forme de continuité de l'action publique. Le monde ne s'est pas effondré depuis que la France insoumise a conquis les mairies de Saint-Denis, de Roubaix. Donc de ce point de vue-là, la catégorisation est assez claire, même si vous voulez, on pourra revenir sur le lien qu'entretient la France insoumise avec l'extrême gauche. Et sur la question du parti et du mouvement, là aussi, c'est une question qui est compliquée. La France insoumise est formellement un parti politique dans le sens où c'est une formation qui concourt à la conquête des suffrages, à l'exercice du pouvoir, donc c'est un parti politique, mais qui effectivement revendique des formes de structuration qui sont différentes. À la France insoumise, vous n'avez pas de congrès, vous n'avez pas non plus de structure territoriale très formalisée, vous avez une démocratie interne qui est minimaliste. Donc là, pour le coup, on est sur des formes de structuration partisane qui s'éloignent un petit peu des voies les plus conventionnelles.
14: Mais où est-ce que vous situez, Vincent Dain, la France insoumise, parmi les autres gauches radicales en Europe ?
18: Ben, on pourrait presque considérer que la France insoumise est un peu un condensé, et même presque le centre névralgique de cette nouvelle gauche radicale européenne. On a souvent tendance à distinguer en fait les formations communistes ou post-communistes qui sont vraiment héritières pour le coup hein, des partis communistes du XXe siècle, et une nouvelle gauche radicale dont on a beaucoup de manières de la qualifier. Hein. On a parlé tout à l'heure de populisme. Cette nouvelle gauche radicale qui émerge plutôt dans les années 2000, voire dans les années 2010, avec qui va mêler, on va dire, des considérations de justice sociale, de redistribution économique, avec une attention extrêmement forte à des préoccupations nouvelles comme le féminisme, le droit des minorités, l'antiracisme. Et pour le coup, la France insoumise est un bon condensé de ces nouvelles gauches radicales. Elle en est un petit peu au cœur, hein, au niveau du Parlement européen. C'est la France insoumise qui dicte un petit peu l'agenda de ces gauches radicales européennes, qui sont aussi d'ailleurs unies quelque part par un même électorat, en tout cas une même coalition électorale, puisqu'on voit de plus en plus que ces partis sont soutenus par une fraction toujours plus importante de la jeunesse, étudiante, diplômée, de certaines fractions précarisées des classes populaires, de populations issues de l'immigration. Donc, quelque part, la France insoumise est un peu au cœur de cette nouvelle galaxie-là.
14: Mais on évoquera aussi le rôle, parce qu'on évoque beaucoup le rôle de la France insoumise dans le mouvement des lycéens. Et effectivement, l'électorat jeune très important pour le mouvement.

0: par de multiples études. Il suffit d'ailleurs de regarder la géographie électorale. On parlait tout à l'heure des victoires municipales. Quelles sont les villes conquises par la France insoumise? Ce sont des villes de banlieue avec une forte population d'origine immigrée maghrébine ou subsaharienne. Jeunesse qui est pleinement française, exerce son droit de vote et que la France insoumise a réussi à mobiliser. Plus, bien sûr, j'allais dire une partie de bourgeoisie, petite bourgeoisie intellectuelle qui s'est installée dans ces villes faute de pouvoir continuer à résider dans le centre-ville. Et donc, on a une alliance, là, c'est une sorte de classe, mais enfin, de fraction de classe qui est vraiment le cœur on parlait tout à l'heure de la base électorale la plus mobilisée de la France insoumise, mais qui l'a constituée. Donc, clairement, alors on peut après discuter, évidemment, du caractère provocateur, volontaire, mais clairement, là, il y a un message dans un contexte bien particulier qui est celui du déclenchement pourrait dire de la vague d'attentats en Israël puis ensuite la réaction de l'État israélien destiné à cet électorat là
1: renforcer cet électorat,
0: il faut renforcer ce nouvel électorat, lui montrer que surtout je dirais face à une quasi unanimité des autres forces politiques qui ont exprimé très clairement leur soutien à Israël et y compris pendant assez longtemps au soutien au gouvernement israélien dans sa politique de riposte, une façon de bien montrer qu'ils sont les seuls à parler au nom et à protéger, à garantir ses droits. Alors, est-ce que ça fonctionne? Est-ce que ces provocations-là...
1: Et surtout, qu'est-ce que ça dit de la France insoumise? Est-ce que c'est uniquement une stratégie politique, un peu comme le disait Benjamin Morel, et il faut s'attendre à davantage de normalisation dans les mois qui vont précéder la campagne présidentielle?
0: Oui, je pense que dans ces moments-là, si on se resitue où on était en 2024-2025, on était à un moment où effectivement la NUPES avait échoué, le Nouveau Front Populaire s'était révélé être une impasse, les insoumis avaient adopté une stratégie de destitution, vous vous souvenez, du président de la République à la suite de la dissolution, ça n'avait pas été suivi, ils avaient adopté ensuite une stratégie systématique de refus de négocier sur la question budgétaire. Et donc, il fallait effectivement se profiter aussi de ces événements pour se démarquer clairement des autres partis de gauche. Donc, ça s'inscrit, si vous voulez, dans ce mouvement qui est de créer une identité forte, alternative aux autres forces de gauche. Alors, ça s'est plutôt joué sur les questions internationales et sur la solidarité vis-à-vis du peuple palestinien. Là, je reprends les termes, évidemment. On se souvient de la place que Rimé Hassan a eu pendant la campagne déjà des européennes, mais ça aurait pu se jouer aussi sur d'autres questions, et aujourd'hui, par exemple, on le voit que c'est sur la question lycéenne que cela se manifeste, c'est-à-dire que là aussi, les jeunes, c'est une base électorale très très forte, et donc on va effectivement particulièrement, on va dire, incarner la radicalité sur ce qui est le plus mobilisateur, et ce qui touche, et je pense, effectivement, je suis comme assez d'accord avec Benjamin Morel, c'est que une fois, parce que les insoumis sont persuadés qu'il y a un réservoir en quelque sorte de voix chez les abstentionnistes. Les abstentionnistes, dans leur esprit, c'est plutôt effectivement des jeunes, des jeunes des banlieues, mais aussi une partie des jeunes diplômés. Et donc, effectivement, là, c'est à la fois une stratégie de démarcation vis-à-vis des adversaires de gauche, et puis c'est une stratégie de mobilisation. Donc, bon. Alors après, on peut
1: dire que cette radicalité a permis à des jeunes, en tout cas des personnes qui ne votaient pas, d'aller voter.
0: Jusqu'à un certain point, quand on regarde les élections municipales, on voit que malgré tout, même là où ils gagnent, les taux de participation restent assez faibles, et on pourrait dire ils gagnent un petit peu par défaut, souvent à cause des erreurs des adversaires ou du fait que les adversaires aient délaissé le terrain. Bon, par exemple à Saint-Denis, il y a eu beaucoup de polémiques sur l'attitude de la police municipale sous le mandat du maire socialiste, et donc effectivement ça a beaucoup joué là-dessus, ça a fortement mobilisé contre, mais sans pour autant que le parti, la LFI parvienne à mobiliser énormément les électeurs. Par contre, pour l'élection présidentielle, on sait que le taux de participation est plus élevé, et là, ils peuvent espérer, effectivement, on pourrait dire, devenir le parti de cette jeunesse-là, pas de toute la jeunesse, mais de cette jeunesse-là.
1: Avant de passer à la deuxième partie du débat, Benjamin Morel, est-ce qu'il y a une stratégie du clash, quand même, chez la France insoumise? Est-ce qu'il y a une nécessité d'occuper l'espace médiatique? Je vais faire un parallèle, c'est pas du tout comparable, mais par exemple Donald Trump, il y a cette idée, il y a cet effet qu'il crée quand il que quelle que soit de la manière dont sont interprétées ses positions, ça fait du bruit. Est-ce qu'il y a cette idée chez la France insoumise, et à quel point, puisqu'on parle souvent des extrêmes, et pourquoi c'est autant à l'opposé de la stratégie de normalisation que l'extrême droite cherche à obtenir?
2: Parce que le RN n'est pas dans une même situation.

0: Situation, si vous voulez. Alors, il y a un enjeu de mobilisation électorale pour le Rassemblement national, mais aujourd'hui, dans la forme de polarisation de la vie politique, le RN a un peu fait le ménage de ses potentiels concurrents dans l'espace de l'extrême droite, de la droite populiste et même d'une partie de la droite classique, en arrivant à attirer très largement l'électeur avec un argument majeur qui est, regardez, il y a un vote utile dans ce camp politique, c'est nous. N'allez pas voter Zemmour, n'allez même pas voter Bruno Retailleau. Nous sommes aujourd'hui la force qui peut arriver au pouvoir. C'est notre heure et donc venez. Pour la France insoumise, c'est moins évident. Jean-Luc Mélenchon part toujours relativement bas dans les sondages. Il part bas parce qu'en fait, vous avez une grande concurrence à gauche. Et donc, cette concurrence, pour arriver à faire boule de neige et à jouer le vote utile, faut l'éliminer. Il faut que, très rapidement, en ayant une stratégie du buzz, on l'évoquait tout à l'heure, vous alliez chercher un électorat dans l'abstention. Cet électorat dans l'abstention, il vous permet de gonfler. L'électorat, c'est pas une tarte. L'électorat, c'est un soufflet. En d'autres termes, ça gonfle si jamais vous avez demain des abstentionnistes qui se réveillent. Il y a deux forces qui ont des réserves dans l'abstention importantes, le RN et la FI. Si la FI va chercher des électeurs dans l'abstention, eh bien, les insoumis montent. Et derrière, vous avez des forces centrales qui ont beaucoup plus de mal à suivre et qui n'arrivent pas autant à occuper le terrain. Et au bout du compte, quand vous avez un Jean-Luc Mélenchon à 15%, que vous avez une Anne Hidalgo à 5%, un Yannick Jadot à 5%, une partie de leurs électeurs finissent par se dire « bon an, mal an, allons quand même voter utile Jean-Luc Mélenchon ». Et c'est comme ça qu'il arrive à vider complètement la substantifique moelle des autres formations politiques à gauche en 2022, et en partie moins impressionnant, mais en 2017, souvenez-vous le score de Benoît Hamon. Et donc, en 2027, évidemment, c'est de sa part la même stratégie, et ça implique de s'imposer dans la phase préalable de la campagne. Pour ça, il faut buzzer, et la meilleure façon de buzzer, c'est parfois d'être dans l'outrance.
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2: La France insoumise, une radicalité revendiquée ou fantasmée? On en parle ce soir à la veille d'une journée de mobilisation en soutien au mouvement des lycéens où la France insoumise a souvent été évoquée. On va parler peut-être de son rôle. Le rôle n'a jamais été clairement établi, mais en tout cas, LFI est souvent cité, notamment par certains médias. Mes trois invités, Benjamin Morel, politologue, maître de conférence en droit public à l'Université Paris, Panthéon-Assas, Frédéric Savicky, professeur de sciences politiques à l'Université Paris 1, Panthéon-Sorbonne, et Vincent Dain en ligne avec nous, doctorant en sciences politiques, spécialiste des gauches radicales en France et en Europe. Vincent Dain, j'évoquais certains médias, effectivement, qui font du beurre autour de la France insoumise. Est-ce que on peut dire qu'il y a une amplification de la radicalité de la France insoumise? On a évoqué évidemment les positions polémiques de Jean-Luc Mélenchon, mais au-delà de ça, est-ce qu'il y a une radicalité amplifiée par certains médias et puis par les partis politiques aussi?
3: Oui, je pense que de fait, il y a une stratégie de diabolisation de la France insoumise qui a été activée par des adversaires politiques pour s'en démarquer et qui fonctionne, mais qui effectivement est aussi d'une certaine façon revendiquée par la France insoumise. Je souscris très bien à ce qu'a dit Benjamin Morel sur la nécessité d'avoir une stratégie de mobilisation électorale dans cette première phase de campagne qui va consister vraiment à appuyer là où ça fait mal, à aller à la stratégie du clash. Maintenant, cette radicalité, elle est aussi évidemment revendiquée par la France insoumise qui a toujours cherché à investir l'arène contestataire en participant à des manifestations, en organisant des marches, en organisant aussi d'une certaine façon des actions de solidarité concrètes. On en parle un peu moins, mais c'est un autre volet aussi de l'action, on va dire, extra-institutionnelle de la France insoumise, qui organise parfois des distributions alimentaires, des caravanes d'accès aux droits, etc. Et on le voit aussi quelque part dans la manière dont les élus de la France insoumise conçoivent leur rôle d'élus de parlementaires, avec un rôle qui se veut tribunicien, c'est-à-dire qui vise à porter des revendications de la rue, des mouvements sociaux dans l'arène parlementaire. Et de ce point de vue-là, ils l'ont revendiqué, ils l'ont même théorisé, cette idée que l'Assemblée nationale désormais doit être un théâtre ouvert vers l'extérieur et que les prises de parole des députés insoumis n'ont pas tant vocation à impacter dans le débat au sein de l'hémicycle qu'à l'extérieur de l'hémicycle. Et là, on le voit, et peut-être qu'on y reviendra, sur la question du mouvement lycéen, un engagement aussi physique dans les conflits sociaux. On a vu évidemment des élus de la France insoumise présents sur des piquets de grève, sur des blocages pendant les mobilisations contre la réforme des retraites. On le voit aussi dans ce mouvement lycéen où les élus sont très présents avec un rôle qui est dual, à la fois essayer de jouer les boucliers face aux violences policières dont peuvent être victimes les participants au mouvement, et aussi chercher un peu à canaliser cette mobilisation en faisant en sorte que les revendications soient exprimées dans des canaux peut-être plus institutionnels, en multipliant aussi des appels locaux, manifester de façon non violente, etc.
2: Ouais. Frédéric Savicky, le mot qui caractérise cette radicalité de la France insoumise, j'ai l'impression que c'est le mot ambiguïté. Ambiguïté sur les positions de la France insoumise, ambiguïté sur le rôle de la France insoumise dans le mouvement des lycéens. Les renseignements ont pointé un rôle davantage pour entretenir la mobilisation lycéenne, quand d'autres médias ont pointé, par exemple, le rôle d'agitateur de la France insoumise. Et la France insoumise ne répond pas à ces accusations-là.
4: Beaucoup de partis politiques ont intérêt à développer des stratégies d'ambiguïté, parce que la particularité des partis politiques dans nos démocraties, c'est que généralement, ils agrègent des électorats composites. Hein, et donc, évidemment, c'est toujours utile de laisser des choses dans l'ambiguïté, précisément, pour éviter de froisser une partie de l'électorat contre une autre. Donc, ça, c'est une chose que je tenais quand même à dire. La deuxième chose sur l'ambiguïté, on pourrait dire, du rôle de la France insoumise qui lui est prêté dans cette parce que là on est clairement quand même dans des formes de dénonciation policière et du gouvernement qui vise quand même à faire écran par rapport à la responsabilité de l'exécutif en place quant à la situation telle qu'elle se trouve dans les lycées ne doit pas nous amener à être quand même dupes de ce discours, si vous voulez. La France insoumise n'est pas à l'origine de la contestation et du développement de la contestation qui est partie de Créteil, qui ensuite s'est propagée en Seine-Saint-Denis et dans beaucoup de lycées de France. La France insoumise n'a pas aujourd'hui les moyens, c'est pas le parti communiste des années 70, la France insoumise. Il y a effectivement...
2: Alors pourquoi est-ce que la France insoumise dans un tel mouvement est parfois pointée en épouvantail dans certains médias, par beaucoup de partis politiques aussi?
4: Elle est pointée parce que effectivement là, il y a une vraie capacité des députés et des responsables insoumis à se faire les porte-voix des revendications, à les amplifier, à essayer de les monter en généralité, c'est-à-dire de partir des multiples de revendications pour en faire une cause politique avec des objectifs politiques. Donc ça, c'est indéniable. Ils sont présents, ils vont à la rencontre des lycéens, mais bon sang, pourquoi les autres responsables politiques ne le font-ils pas? C'est-à-dire que c'est assez naturel que dans n'importe quelle démocratie, lorsqu'il y a un mouvement de contestation, les élus, les militants politiques aillent essayer de dialoguer, y compris ceux qui défendent éventuellement la politique mise en place par le gouvernement ou les réformes qui ont été faites dans le domaine scolaire. Là, ce qui est assez, moi, ce qui me frappe, je discutais de ça avec mon fils qui est en seconde dans un lycée de Vanves, il me dit, ouais, on a fait un piqué, qui c'est qui est venu? C'est Louis Boyard qui est venu, qui a fait un discours. Je lui ai dit, mais est-ce que Gabriel Attal, qui est le député du coin, est venu? Ben non, on l'a pas eu. Est-ce que l'adjoint au maire de la ville est venu? Ben non, il n'est pas venu. Bon, voilà, ils viennent à la rencontre et effectivement, ils essayent de jouer ce rôle qui a été dit par Vincent Dain, à la fois de protecteur, mais aussi, effectivement, de profiter de cette tribune pour capter, sinon des électeurs, pour les plus jeunes, du moins, de montrer qu'ils sont à leur écoute. Donc ça, franchement... au nom de quoi, de quel principe démocratique décréterait-on que c'est pas leur rôle, que c'est radical, que c'est ambigu? C'est pas ambigu. Ils font ce que, j'allais dire, normalement, les partis politiques doivent faire, c'est-à-dire se faire les chambres, pas forcément d'enregistrement, mais d'écho de ce qui se dit dans la société. Bon, là, il se trouve qu'effectivement, ça, c'est raccord avec la dénonciation de la dégradation des services publics que la France insoumise porte, mais qu'elle n'est pas la seule à porter. Donc, moi, je ne vois pas là-dedans d'ambiguïté. Ouais. Je vois simplement, effectivement, une tentative d'imputer la violence qui se manifeste à la France insoumise et d'expliquer que tout ça, c'est une manipulation électorale de la France insoumise et qu'il n'y a pas de problème dans les lycées, cachez tout, tout va bien. Donc,
2: mais quoi qu'il en soit, pendant qu'on dit ça, on parle de la France insoumise. C'est la question que je vais vous poser, Benjamin Morel.
4: Qui en parle pas, la France insoumise pour le
2: Non,
4: coup,
2: non, et par exemple, quand certains médias vont dénoncer la France insoumise, ça permet à la France insoumise d'exister. C'est pour ça que je faisais le parallèle avec une stratégie entre guillemets trumpiste, que ce soit pour le meilleur ou pour le pire. Que ce soit revendiqué ou fantasmé, tant qu'on parle de la France insoumise, c'est bon pour le mouvement de Jean-Luc Mélenchon.
0: D'une certaine façon, parce que ça lui permet de s'assimiler au mouvement, et je suis absolument d'accord avec ce qui a été dit. Souvenez-vous, depuis le début du premier quinquennat d'Emmanuel Macron, la France insoumise tente parfois d'allumer des mouvements sociaux. Le premier dont je me souviens, c'était Jean-Luc Mélenchon qui avait demandé à ce qu'on fasse la fête à Macron. Oui. C'était quelques mois après son élection, au moment des ordonnances travail, etc. Ça avait pas vraiment été le succès du siècle. Et chaque fois que l'AFI a tenté de lancer des mouvements, ou de se rallier même à des grands mouvements sociaux, les Gilets jaunes, la réforme des retraites, ils ont été quelque peu écartés et mis de côté. Pour l'instant, c'est l'un des vrais échecs de LFI et Jean-Luc Mélenchon, justement, de ne pas avoir réussi à impulser et à vraiment entrer dans le mouvement social. Mais en revanche, ils ont une capacité, notamment par rapport à ce qui a été dit tout à l'heure, sur leur capacité à en être les porte-parole à l'Assemblée, qui est assez extraordinaire, ils arrivent à incarner ces mouvements au regard d'une grande partie de l'opinion et du point de vue de l'espace politique, notamment du point de vue de leurs opposants politiques. Ils sont vus comme étant ceux qui sont à la fois les visages et les comptables des mouvements sociaux. Et ça, c'est très très avantageux pour la France insoumise, parce que ça permet aux leaders de LFI de dire « Regardez, nous faisons corps avec le mouvement social ». Avec le peuple, avec aujourd'hui les jeunes, hein, j'y reviens pas, mais qui est aujourd'hui une cible électorale des insoumis extrêmement importante. Et là, pour le coup, ils ont bien réussi à avoir aujourd'hui une grande partie de cet électorat. Ils veulent même le pousser à convaincre ses parents. Donc il y a une vraie stratégie jeune en vue de 2027. Et donc là, évidemment, bah, quand Sébastien Lecornu dit « Regardez, c'est la faute des insoumis », il tente de diaboliser un mouvement social en disant « Regardez, c'est manipulé politiquement et les insoumis, on ne les aime pas. » Et de l'autre côté, ils rendent tout à fait service à Jean-Luc Mélenchon en assimilant un mouvement qui est plutôt populaire aujourd'hui à une formation politique qui certes l'a accompagné, certes l'a poussé médiatiquement, mais à l'origine, il n'y est pour rien.
2: Si on veut comparer les extrêmes, entre guillemets, la radicalisation de la France insoumise peut être plus porteuse que la normalisation du Rassemblement National.
0: C'est pas la même stratégie, c'est pas le même niveau de, je dirais, de situation politique. Pour le RN, il y a une nécessité d'être crédible pour demain attirer une partie de l'électorat de centre droit, au moins un second tour, et donc permettre une arrivée au pouvoir. Pour la France Insoumise, le fait qu'il y ait une forme de vote utile à gauche, et le fait que de l'autre côté, il y ait une base électorale très abstentionniste qui est son champ de mobilisation potentielle, conduit à faire de la radicalité, mais encore une fois, avant une phase de normalisation en fin de campagne, qui fait qu'au fond, vous n'êtes quand même élu qu'à condition, in fine, dans la dernière ligne droite, d'apparaître très comptable.
2: Ah bah, radicalité revendiquée ou fantasmée, on va dire un peu des deux. En tout cas, ça sert Jean-Luc Mélenchon autour de 19%. Et vous annoncez, Benjamin Morel, un adoucissement de ses positions dans les mois qui vont précéder la campagne présidentielle. Merci beaucoup à vous, à Frédéric Savicky également, et à Vincent Dain pour ce débat du jour, à réécouter sur RFI.fr. Restez à l'écoute. Le grand journal du soir dans 30 secondes.
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2: C'est l'heure du grand journal du soir. Bonsoir Diane Berger.
8: Bonsoir Romain, bonsoir à tous.
2: À la une ce soir, les pays membres de l'OTAN qui doivent marteler leur ligne rouge face à la menace russe. En tout cas, c'est l'appel que le chef militaire de l'Alliance a lancé aujourd'hui.
8: Nous analyserons son discours dans quelques instants, sa théorie de la victoire face aux menaces russes. De fait, les Européens peinent à répondre quand ils sont confrontés aux attaques hybrides de Moscou, dans le cyber notamment.
2: Après ce grand journal du soir, on va évoquer, et ça concerne la guerre en Ukraine évidemment, l'enjeu de la métallurgie en Ukraine, secteur à l'arrêt et pourtant secteur crucial pour le pays. Ce sera avec nos confrères du quotidien français La Croix. Autre titre ce soir, Diane.
8: Le troisième jour de manifestation à New Delhi contre la radiation de 130 millions de personnes des listes électorales. Et parmi les égéries du mouvement, il y a Nea Bora. Son portrait est à retrouver dans quelques minutes. Les constructeurs européens confrontés à la concurrence chinoise, c'est le sujet sur toutes les lèvres mondiales de l'automobile qui s'est ouvert ce matin à Paris. Et ce sera le dossier de ce journal avec Pierre-Olivier. Et puis c'est un mot d'ordre omniprésent chez les lycéens français mobilisés depuis plusieurs semaines. Il faut alléger les emplois du temps, une question qui peut paraître superficielle pour certains. Ça ne l'est pas pour les premiers concernés.
2: Je cite, hein, pour Volodymyr Zelensky, c'est de plus en plus évident. La Russie rejette la trêve énergétique annoncée par le président américain Donald Trump.
8: L'armée russe a en effet frappé 6 infrastructures énergétiques ukrainiennes rien que ce lundi, selon Kiev. Les bombardements ont également fait 3 morts près de Kramatorsk. La pression de la Russie ne faiblit pas. Et à l'ouest, l'OTAN se prépare à une extension potentielle du conflit. Dans un discours très attendu, le commandant suprême de l'Alliance Atlantique, Alexis Grinkovich, a présenté aujourd'hui sa théorie de la victoire sur la meilleure façon de battre la Russie en cas d'attaque. Franck Alexandre.
7: L'OTAN est une alliance purement défensive, a rappelé le général Grinkovich, mais personne, a-t-il averti, ne doit confondre cette posture avec de la faiblesse. Il appelle donc à fixer des lignes rouges. Reste que les Européens membres de l'OTAN ont du mal à trouver la parade aux manœuvres en zone grise et aux actes de sabotage russe sur leur sol, pointe Jonathan Guiffard, chercheur associé à l'Institut français de géopolitique.
9: La réponse européenne, qui est quand même assez forte, par exemple dans le domaine des sanctions économiques, on voit bien que c'est pas suffisant. Ça fait certes du mal à l'économie russe, mais c'est pas suffisant pour forcer les élites russes à changer de stratégie. C'est cette réflexion autour du changement de l'équation russe qui doit se poser. Comment faire pour porter des coups à Moscou pour que Moscou renonce à sa campagne d'agression contre l'Europe? Et ça, je pense qu'il y a des domaines, par exemple dans le domaine d'attaques cyber, mais qui sont pas du tout encore dans les doctrines européennes, ni systématiques, ni particulièrement agressives à l'égard de la Russie, mais il y a peut-être aussi soutenir des oppositions politiques, des oppositions démocratiques. Bref, il y a toute une palette que les Européens n'ont pas encore mis en œuvre pour changer cette équation russe.
7: Le tempo américain pose aussi des difficultés. La recrudescence des manœuvres russes en Europe intervient alors que les États-Unis procèdent à un réexamen de leur déploiement militaire sur le continent. La diminution des effectifs doit être annoncée à la fin de l'année comme un mauvais signal.
8: Franck Alexandre, spécialiste des questions de défense de RFI, et ses actes de guerre hybride, ils se multiplient en Europe. Leurs commanditaires sont eux parfois incertains. Dans ce contexte, les autorités allemandes annoncent l'arrestation de 2 ressortissants turcs suspecté d'être derrière l'incendie d'une station Starlink en Pologne fin septembre.
2: Autre titre ce soir, l'Inde, la mobilisation qui secoue New Delhi. C'était le 3e jour consécutif de manifestations dans la capitale indienne.
8: Des dizaines de milliers de personnes sont descendues dans les rues pour dénoncer la radiation de près de 130 millions de personnes des listes électorales. Pour les manifestants, il s'agit d'une manœuvre du BJP, le parti du Premier ministre au pouvoir, Narendra Modi, pour conforter sa place. Ces rassemblements, ils ont été lancés par le parti des cafards et plusieurs partis d'opposition, mais aussi par des organisations étudiantes, avec à leur tête Neha Bora, chef de l'Association des étudiants de toute l'Inde, son portrait avec Benoît Grosse.
10: Sur le terrain, Neha Bora filme les manifestations, prend la parole et relaie par la suite ses interventions sur ses réseaux sociaux. Son compte Instagram rassemble plus 1,5 million d'abonnés et ses vidéos atteignent jusqu'à 10 millions de vues. Arrêté samedi par les autorités, Neha Bora est finalement libéré dans la nuit et apparaît à nouveau ce lundi micro à la main devant des milliers de manifestants exigeant du pouvoir de redonner au peuple son droit de vote. Sa popularité grandit depuis juin et du fameux mouvement des cafards qui protestait pour une réforme du système d'éducation. Neha Bora, en doctorat d'art, présidait alors la principale organisation étudiante du pays. Son franc-parler dans les médias et sa grève de la faim de 28 jours avaient marqué les esprits et l'avaient érigé en figure de proue des mouvements contestataires. Neha Bora avertit à présent le pouvoir et affirme « Les rues ont toujours dicté le cours de la politique dans ce pays et elles continueront à le faire plus encore dans les années à venir ». Prochain objectif affiché, la destitution du président de la commission électorale, Ganesh Kumar.
8: Neha Bora, visage de la contestation en Inde, présenté par Benoît Grosse. Eux sont devenus, dans leur pays, le visage de la trahison. Yuval Abraham et Rachel Shore, les réalisateurs israéliens du film NASA, récompensés à la Mostra de Venise, ce documentaire dénonce l'ampleur des frappes contre les civils palestiniens à Gaza. Et depuis la sortie de ce film, plusieurs ministres veulent les déchoir de leur nationalité. Benjamin Netanyahou, le chef du gouvernement israélien, réclame même désormais des poursuites pénales contre les soldats qui ont témoigné anonymement dans leur film. Les détails avec notre correspondant à Jérusalem, Michel Paul.
11: Dans une lettre adressée à la procureure générale ainsi qu'au chef de l'armée du Shin Bet, le service de sécurité intérieure, Benjamin Netanyahou exige l'identification urgente de tous les militaires qui apparaissent à l'écran. Le documentaire NASA, acronyme hébreu pour dommages collatéraux, compile les récits de 24 soldats au visage numériquement masqué. Ils y décrivent des frappes massives à Gaza guidé par des systèmes d'intelligence artificielle et tolérant un seuil élevé de victimes civiles. Pour le chef du gouvernement israélien, il s'agit d'une calomnie préméditée portant atteinte aux intérêts de l'État, doublée d'une fuite illégale de renseignements classifiés, notamment issus de l'unité d'élite 8200. L'armée israélienne avait déjà réfuté en bloc ces accusations, affirmant qu'aucune frappe n'est automatisée. Distribué dans plus de 50 pays, le film est en revanche pas projeté dans les cinémas en Israël. Michel Paul, Jérusalem, RFI.
8: Il faut éviter une nouvelle catastrophe. C'est l'avertissement ce soir du haut-commissaire des Nations Unies aux droits de l'homme, Volker Türk, après l'attaque des rebelles houthis du Yémen contre l'aéroport de Riyad en Arabie Saoudite samedi dernier. Le bilan est de 13 morts et des centaines de blessés. Des explosions ont d'ailleurs secoué Riyad à l'instant, selon des journalistes de l'agence France Presse. Une crise régionale loin de s'apaiser. Un responsable houthi prévient, si les États-Unis interviennent, le groupe rebelle allié de l'Iran promet une riposte rapide et douloureuse. Fin de citation.
2: Et puis l'Iran qui dément toute implication après les accusations du Premier ministre britannique.
8: Andy Burnham affirme que les gardiens de la Révolution sont vraisemblablement derrière un incident qui a touché une base aérienne du Royaume-Uni. C'était il y a 2 semaines. Des véhicules suspects avaient été repérés avec de l'essence en grande quantité. Une possible tentative d'attaque inacceptable selon Londres et ses alliés.
2: 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C'est le grand journal du soir avec Diane Berger. On en vient au dossier de cette édition. On va parler du Mondial de l'automobile, la 91e édition qui s'est ouverte aujourd'hui, inaugurée par Emmanuel Macron à Paris. Et c'est l'occasion de faire le point sur l'état du marché.
8: Les ventes de voitures sont en baisse en Europe et les constructeurs historiques doivent en plus faire face à une offensive très agressive des marques chinoises. Bonsoir Pierre-Olivier.
12: Bonsoir Diane.
8: Vous étiez au salon de l'auto aujourd'hui où les voitures chinoises ont donc débarqué en force.
12: Et les marques chinoises représentent un tiers des exposants présents dans les allées de la porte de Versailles avec des stands parfois plus grands, plus impressionnants même que ceux des constructeurs français. À travers ce mondial de l'automobile, les Chinois veulent montrer qu'ils font désormais partie du jeu face à un marché asiatique en berne et à une Amérique barricadée derrière ses droits de douane. L'Europe est devenue un pays de cocagne pour les marques chinoises et leurs voitures électriques et hybrides.
8: Emmanuel Macron a d'ailleurs voulu rassurer les constructeurs européens, Pierre.
12: Et face à cette concurrence asiatique qui augmente ses parts de marché et inonde l'Europe de véhicules hybrides abordables, Emmanuel Macron s'est voulu rassurant, écoutez.
13: Un accord a été conclu, qui est le début d'un processus entre l'Union européenne et la Chine, qui va permettre de mieux protéger le marché européen de la concurrence déloyale, et en particulier sur les hybrides.
12: Voilà, si cet accord se concrétise, les importations de véhicules hybrides en provenance de Chine pourraient être plafonnées à 350 000, soit la moitié des importations de l'année dernière, avec un objectif clairement annoncé par Emmanuel Macron, protéger l'industrie française et européenne de la concurrence asiatique.
8: Et qu'en pensent les principaux intéressés, à savoir les constructeurs français?
12: Alors, ils sont bien conscients du danger que représentent ces nouvelles marques chinoises qui sont aujourd'hui derrière 1 voiture sur 10 vendue en Europe. Et voici ce que répond Caroline Maléus, responsable de la stratégie chez Citroën, quand on lui demande si elle redoute cette offensive chinoise et comment s'en prémunir.
14: C'est un challenge, mais on a des armes. Je pense que, faut quand même faire confiance au savoir-faire européen pour trouver des solutions en termes de coûts. On a des voitures qui sont attractives. On ne va pas rajouter des choses qui ne servent à rien ou qui sont compliquées ou qui sont chères. Donc c'est le juste nécessaire, utile. Mais l'autre point important, c'est que faut que ce soit équitable. Il faut que les règles du jeu soient les mêmes pour tous.
12: Des règles similaires pour tout le monde. Autrement dit, plus de régulations européennes pour limiter les exportations de véhicules chinois.
8: Mais Pierre, là encore, les marques chinoises ont trouvé la parade.
12: Les preuves qu'elles n'entendent vraiment rien céder aux constructeurs historiques sur le marché européen. Des marques comme BYD ou JQ vont bientôt ouvrir de gigantesques usines sur le sol européen. De quoi venir concurrencer les constructeurs historiques sur leur propre terrain. Mais là encore, Bruxelles pourrait agir en imposant un nombre minimum de pièces fabriquées en Europe par voiture. Bref, la bataille entre constructeurs chinois et européens ne fait que commencer.
8: Dossier signé Pierre-Olivier du service économie. Après le salon de l'automobile ce matin, le prochain rendez-vous important à l'agenda d'Emmanuel Macron demain, ce sera avec son homologue tchadien, Mahamat Idriss Déby, va être reçu à Paris. L'occasion d'après l'Élysée de faire le point sur les engagements pris dans le cadre du partenariat entre leurs deux pays. Pour rappel, N'Djamena avait rompu brutalement l'accord de défense avec Paris il y a 2 ans. Le président français qui va passer la main dans un peu plus de de 6 mois. Et parmi les candidats à sa succession, Bruno Retailleau, il est à la peine dans les sondages. Le chef des Républicains cherche à se créer un espace entre la droite modérée des anciens premiers ministres Édouard Philippe et Gabriel Attal et l'extrême droite de Marine Le Pen. Nouvelle étape aujourd'hui avec son programme économique. Raphaël Delvolvé, l'ancien ministre de l'Intérieur, a promis des économies massives pour résorber la lourde dette française et le déficit qui est, on le rappelle, de 5,4% du PIB cette année.
15: En libéral assumé, Bruno Retailleau se veut très ambitieux.
16: C'est un effort absolument inédit, 197 milliards, une trajectoire qui permettra d'atterrir en 2032 sur 2,2%.
15: En quête d'un électorat très regardant sur ces questions économiques, l'ancien ministre de l'Intérieur déroule un plan détaillé, rempli de chiffres, au point parfois de s'en mêler les pinceaux.
16: Pardon, l'État c'est 94, j'ai parlé tout 96 même.
15: Retraite à 65 ans, fin des 35 heures, suppression de 400 000 postes de fonctionnaires, Bruno Retailleau coupe partout.
16: Je veux passer au bulldozer, un certain nombre de normes. Vous savez qu'aujourd'hui la bureaucratie, ça tue. Hein.
15: Le bulldozer, plutôt que la tronçonneuse de Javier Milei, une thérapie de choc rappelant un certain François Fillon dont il reprend une formule célèbre.
16: Je considère que la France est quasiment en faillite.
15: Un angle d'attaque pour mieux tacler ses concurrents, notamment à sa gauche Gabriel Attal et Édouard Philippe.
16: Ceux qui ont allumé la mèche ne peuvent pas prétendre l'éteindre.
15: Mais aussi Marine Le Pen, la candidate RN vient de présenter une trajectoire budgétaire pour 140 milliards d'économies sur 5 ans.
16: Elle ne documente rien. Où sont les économies? Ça ne tient pas debout.
15: Ou comment essayer pour Bruno Retailleau de se créer un espace à ce jour introuvable entre le centre et l'extrême droite.
8: Raphaël Delvolvé du service politique de RFI. Toujours en France, les deux parents du tireur ont été placés en garde à vue après la fusillade qui a éclaté dans un collège d'Aubagne près de Marseille. Une fusillade qui a fait 2 blessés, le principal du collège et une enseignante. L'agresseur est un adolescent de 14 ans. Il n'était pas connu pour des faits de délinquance ou de radicalisation selon le préfet. Les enquêteurs essayent de déterminer comment ce jeune a pu se retrouver en possession d'une arme. Cette nouvelle attaque en milieu scolaire, elle provoque un vif émoi en France et elle n'a a priori pas de lien avec le mouvement social qui secoue les lycées du pays.
2: Alors justement, Diane, ce mouvement lycéen, il s'inscrit dans la durée. Demain, c'est l'acte 5 de la mobilisation.
8: Avec des blocages, des manifestations qui sont prévues partout en France. 130 établissements sont restés fermés ce matin. Et après donc plusieurs semaines de mobilisation, on connaît les premiers résultats de la plateforme de concertation lancée par le gouvernement pour comprendre les causes de ce mouvement. En tête des revendications, loin devant Parcoursup, la plateforme qui attribue des places dans l'enseignement supérieur, il y a la question des emplois du temps. C'est le résultat d'une réforme du lycée adoptée en 2018. Plus de filières structurées, mais des systèmes d'options difficiles parfois pour les établissements à agencer. Résultat, les élèves se retrouvent avec des journées à rallonge, des trous au milieu, tout cela dans des locaux parfois vétustes. Le problème est majeur pour les jeunes rencontrés par Laurence Théo.
17: Des emplois du temps trop chargés, Moussa, en classe de seconde, donne son amplitude horaire presque quotidienne.
18: 8h à 18h.
17: Romy Siba explique que les journées sont longues sans forcément être bien remplies.
19: Tu commences à 8h jusqu'à 9h, après à 9h, 10h, t'as pas cours jusqu'à midi. Moi j'habite à 1h d'ici, ça veut dire que c'est pas facile. Je peux pas rentrer à chaque fois.
20: Dans ces cas-là, vous faites quoi?
19: Je restais devant le lycée quand il faisait froid ou j'allais au foyer.
17: Les lycéennes en classe de terminale reviennent sur la lourde de leur emploi du temps.
21: Si c'était vraiment que l'école, on ferait vraiment du 8h du temps. Encore ça, encore, on n'aurait rien dit. Le fait qu'on doit encore travailler à la maison, on doit faire nos devoirs.
22: Moi, je vais me prendre comme exemple. J'habite à 30-40 minutes d'ici. Et en plus de ça, je travaille. Après les cours, j'ai babysitting. Moi, j'ai plein d'amis qui n'ont pas besoin de travailler. Sauf que moi, ma mère, elle est seule, avec 3 enfants.
17: Par ailleurs, Romy trouve que son emploi du temps n'est pas bien équilibré avec un enchaînement de matières lourdes.
22: Les mardis, j'ai 2 contrôles de spécialité. De 8h à 10h, j'ai SVT. Et de 10h à midi, j'ai mon contrôle de maths. Ensuite, l'après-midi, du coup, j'ai anglais et espagnol. Ça en devient lassant, quoi.
17: Plus d'heures de cours que de sommeil, la jeune fille de 17 ans a déjà pensé au slogan qu'elle écrira sur sa pancarte pour la mobilisation de ce mardi.
8: Laurence Théo, enfin, toujours en France, les pirates s'en prennent désormais même au frigidaire. Une cyberattaque a provoqué le dégivrage forcé d'installations frigorifiques dans plusieurs centaines de supermarchés français. La chaîne du froid a été rompue, les denrées stockées bonnes pour la poubelle. La grande distribution n'a pas encore chiffré le montant des pertes, mais elle s'annonce importante.
2: Merci beaucoup, Diane Berger, pour ce grand journal du soir. 20h, bientôt 16 minutes, ici à Paris.
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2: Coup d'œil au programme des prochaines minutes. On a évoqué l'Ukraine dans ce grand journal du soir. On va évoquer dans les prochaines minutes l'enjeu de la métallurgie dans le pays. Secteur à l'arrêt, pourtant secteur crucial pour l'Ukraine. Ce sera avec nos confrères du quotidien français La Croix. Et puis là aussi, c'est un enjeu de taille. Hein. La lutte contre l'orpaillage illégal en Guyane. Le prix de l'or flambe, les appétits s'aiguisent et les conséquences, eh bien, elles sont désastreuses. Ce sera notre reportage, mais tout ça, c'est après les sports. Sport avec Olivier Pron. Bonsoir Olivier.
3: Bonsoir Romain, bonsoir à tous.
2: Le tennis pour débuter ce soir avec, ce matin à Shanghai en Chine, une hécatombe.
3: Un troisième tour fatal au tenant du titre. D'abord, Valentin Vachereau, vainqueur surprise, le monégasque l'an passé, alors qu'il était passé par les qualifications. Il a été battu, par surprise encore ce lundi, par l'américain Tommy Paul, tête de série numéro 15. Fini aussi le tournoi d'Arthur Fils, numéro 1 français, sorti tôt par le néerlandais Botik van de Zandschulp. Plus étonnante encore, la défaite, mon cher Romain, de Carlos Alcaraz, vainqueur de 11 matchs de rang pour une défaite depuis son retour à l'US Open après plusieurs mois d'absence. C'était fin août. L'Espagnol aux 7 titres en Grand Chelem avait même remporté le tournoi de Tokyo il y a 8 jours. Eh bien, le numéro 3 mondial s'est fait cueillir en début d'après-midi par le Belge Zizou Bergs. Ils ont leur Zizou, eux aussi, les Belges.
2: C'est pas le même.
3: Donc c'est le plus gros coup, hein, à 27 ans. 39e dans la hiérarchie, Bergs s'impose 7-5, 7-6. Un bel accomplissement pour lui qui espère franchir un cap pour rivaliser enfin avec les joueurs de ce niveau, ce qu'il avait du mal à faire jusqu'ici.
4: C'est quelque chose qui a été très difficile pour moi. J'ai souvent trop de respect pour ces joueurs-là, ce qui est normal. Mais cela me gêne un peu lorsqu'il faut les affronter. C'était marquant l'an dernier ici face à Djokovic, où j'avais l'impression d'affronter le nom plutôt que le joueur. Plus on accumule de l'expérience en les affrontant, plus on s'y habitue. Cette victoire, c'est donc un vrai soulagement pour moi. Je sens vraiment que je suis capable de battre ces adversaires. Pas seulement de jouer contre eux, mais de gagner. Those guys, not just I can play
3: against them, I can win against them. Les conséquences de cette victoire de Zizou Bergs et donc de la défaite de Carlos Alcaraz, l'Allemand Alexander Zverev, vainqueur de Roland-Garros et de l'US Open cette année, est désormais assuré de finir cette saison numéro 1 mondial et ça ne plaira pas à tout le monde.
2: On n'a pas commencé avec le foot, on a commencé avec le tennis, on y vient au football avec la Première Ligue en Angleterre qui se met à jour, Olivier.
3: Ouais, suite et fin de la 6e journée de cette Première Ligue avec Newcastle, 11e, à 10 longueurs déjà de Manchester City, le leader. Newcastle qui reçoit Coventry, 19e et avant-dernier, les Magpies devraient encore s'appuyer sur Johan Wissa. Le Congolais sort d'une trêve probante avec les Léopards. 2 buts et 1 passe décisive en 2 matchs. Depuis le début de saison, son entraîneur Mathias Hiessel le titularise systématiquement au poste de numéro 10.
18: C'est un joueur capable d'évoluer à plusieurs postes. Il est très à l'aise derrière l'attaquant. Il apporte une autre dimension à l'équipe. Mais je ne veux pas arrêter les choses et prédire dès maintenant son futur positionnement. Je souhaite garder toutes les cartes en main. Il accomplit un travail remarquable au poste de numéro 10, juste derrière l'avant-centre.
3: Newcastle Coventry, coup d'envoi dans 45 minutes, 19h TU.
2: Et puis un dernier match de championnat en Europe avant de repasser en mode Ligue des Champions.
3: Dès demain mardi, le mode Ligue des Champions, le début de la 2e journée de la phase de poule, au programme notamment Lens Sporting Portugal, dès 16h45, temps universel, puis à 19h, Arsenal-Lille, pas mal, Atlético-Manchester United, Galatasaray-Barcelone, ou encore, ça c'est un petit Vikings. Stavanger, c'est un club de Norvège qui accueillera le Bayern Munich, rien que ça. Le gros choc de la semaine, ce sera pour mercredi, hein, vous serez d'accord avec ça. Manchester City recevra le double tenant du titre, le Paris Saint-Germain.
2: Vous allez le regarder ?
3: Oui, assurément.
2: On dit que ça a été un tournant d'un récent sacre du Paris Saint-Germain en Ligue des Champions, un match contre Manchester
3: City. Ça n'est jamais anodin d'aller jouer là-bas, et quand on bat Manchester City, ça veut dire qu'on est plutôt en forme. Enfin, on est au tout début de cette saison de Ligue des Champions et encore de la marge.
2: On suivra ça mercredi. Merci beaucoup Olivier Pron. Il est 21h20 à Kiev. Le conflit en Ukraine, à présent, et de nombreuses questions qui se posent ce soir. Le président américain Donald Trump annonce un cessez-le-feu énergétique conclu entre les États-Unis et la Russie, mais Moscou ne confirme pas cette information. Et le président ukrainien, Volodymyr Zelensky, affirme lui que cette trêve n'est pas effective et il évoque des attaques russes cette nuit contre des installations énergétiques en Ukraine. Alors c'est l'occasion d'évoquer l'enjeu considérable, évidemment, de l'économie. Dans cette guerre, la question des exportations, cruciale pour l'Europe notamment, mais pour l'Ukraine, un secteur clé est aujourd'hui menacé, c'est celui de la métallurgie. Bonsoir Alain Guilmol.
0: Bonsoir.
2: Journaliste au service Monde du quotidien français La Croix. Alors, dans l'édition à paraître demain mardi, vous publiez un reportage de votre envoyé spécial à Zaporijja, dans le sud-est de l'Ukraine, localité qui est emblématique justement de ce secteur de la métallurgie, en raison du complexe Zaporijstal, mais qui est aujourd'hui à l'arrêt. Donc ma première question est de savoir ce que représente ce complexe de Zaporijstal pour l'Ukraine.
0: Oui, c'est vrai que c'est une énorme usine. Sébastien Gobert, notre envoyé spécial qui s'est rendu sur place, il nous raconte que elle fait la taille de 800 terrains de football. Donc c'est dire, en fait, c'est le voilà. C'est une usine qui fait partie de l'héritage soviétique. L'Ukraine avait comme ça hérité de nombreuses usines gigantesques. Et alors, bon, la métallurgie, pourquoi ? C'est vrai qu'on a voulu mettre un peu en lumière ce qui se passe autour de ce secteur, de ces grosses usines comme ça de l'est de l'Ukraine, parce que bon, on parle souvent de l'agriculture ukrainienne, on parle beaucoup du secteur énergétique aussi en ce moment, puisque bon, les centrales de production électrique en Ukraine sont bombardées, et bon, c'est au cœur du conflit en ce moment. Enfin, la Russie essaye de paralyser le secteur énergétique pour rendre l'hiver très difficile pour les Ukrainiens et pour, en gros, les faire capituler. Mais parmi les objectifs aussi que cible la Russie, il y a donc également les silos agricoles, les ports. Et on avait fait il y a quelque temps un reportage sur le port d'Odessa. Et là, on s'est intéressé donc aux grandes usines sidérurgiques, parce que la sidérurgie, c'était quand même 6% du PIB de l'Ukraine avant la guerre. Et donc, bon, un poids économique extrêmement important. Et aujourd'hui, du fait des bombardements donc russes, ces grandes usines, dont celle-là, celle de Zaporijstal, sont complètement à l'arrêt depuis le mois d'août dernier. Celle-là est paralysée et toutes les usines, petit à petit, sont détruites. Et c'est effectivement un gros problème pour l'Ukraine, parce que cet acier servait pour les exportations. C'était donc un moyen pour l'Ukraine de survivre, d'avoir un peu d'oxygène en vendant son acier. Et donc de pouvoir résister au bombardement russe et de pouvoir essayer. Et également, cet acier servait aussi pour l'industrie de la défense ukrainienne. Donc, elle se retrouve vraiment en difficulté compte tenu de ces bombardements.
2: Et alors, comment l'avenir est-il perçu par les professionnels du secteur, puisque, encore une fois, votre envoyé spécial s'est rendu dans cette ville de Zaporijja, où se trouve cet énorme complexe Zaporijstal.
0: Les Ukrainiens, ils sont quand même étonnants, c'est-à-dire que, malgré tout, dans la pire des situations, ils continuent quand même à dire « on va s'en sortir, on va faire face, on va résister ». Et donc, ce que disent les professionnels du secteur là-bas, d'après notre envoyé spécial, c'est malgré tout, on peut préparer les usines si on a une trêve et si on a un peu de financement de la part de l'État ukrainien. On peut réparer, on pourrait moderniser, et ils parlent même de vouloir adapter ces usines aux nouvelles normes qui sont environnementales, enfin dans le respect du climat, qui visent à consommer moins d'énergie. Donc, ce qui apparaît effectivement un peu ambitieux au regard de la guerre actuelle et de la situation dans laquelle ils sont. Mais voilà, ils se projettent quand même vers l'avenir.
2: En Ukraine, le crépuscule de la métallurgie torpillée par la Russie, c'est le titre de ce reportage à retrouver donc ce mardi dans La Croix et sur le site internet, évidemment, du quotidien français. Merci Alain Guilmol.
0: Merci à vous.
2: 20h, bientôt 25 minutes ici à Paris. On va prendre à présent la direction de la Guyane, région française située en Amérique du Sud, qui subit une véritable ruée vers l'or. La raison, c'est la courbe du métal jaune devenue la valeur refuge par excellence. Le voilà à 120 euros le gramme contre 18 euros dans les années 80. Ce qui aiguise les appétits des orpailleurs illégaux qui orchestrent aujourd'hui un trafic en lien avec le Brésil et le Suriname voisin. Un trafic aux lourdes conséquences pour la sécurité et la santé des populations locales et puis pour l'environnement. Écoutez plutôt ce reportage signé Jeanne Richard.
5: Sous les huées des habitants de Camopi et en plein jour, une pirogue passe en trombe sur l'Oyapock, le fleuve qui traverse le village et qui marque la frontière avec le Brésil. À son bord, des garimpeiros, des chercheurs d'or illégaux. La scène, filmée par des villageois, est devenue courante, selon le maire de Kamopi, Laurent Yawalou.
6: Ils circulent, 4-5 pirogues qui passent comme ça devant à fond. Et les chercheurs d'or, ce sont des personnes qui vivent sans état d'âme. Ils montrent leur âme en passant en plein village et dire voilà, nous, nous sommes le plus fort.
5: Et depuis quelques années, des factions brésiliennes ultra-violentes étendent leur influence sur l'orpaillage illégal.
6: Et là-dedans, il y a le trafic humain, trafic d'armes, la drogue, il y a tout.
5: La population locale, majoritairement amérindienne, est à bout, car outre le risque sécuritaire, l'orpaillage a un grave impact sur la santé. Pour extraire l'or du sol et amalgamer les paillettes entre elles, les garimpeiros utilisent en effet du mercure, un métal lourd qui empoisonne l'eau et les poissons consommés par les habitants.
6: Il y a des femmes qui accouchent avec des anomalies, des fœtus, d'enfants handicapés, etc. Toutes les criques, là où on doit aller pêcher, sont souillées. Notre zone de chasse, notre zone de vie, il y a la pollution partout. Mais nous, on n'en peut plus.
5: Près de 600 soldats et gendarmes sont pourtant déployés sur le terrain pour lutter contre l'orpaillage. Mais l'opération Harpie ne parvient qu'à contenir le phénomène et pas à le faire reculer, analyse Laurent Kell, responsable du bureau de WWF Guyane.
7: On voit mal comment un seul territoire dans la région pourrait réussir tout seul à résorber ce phénomène. Ici, il faut impérativement travailler un minimum avec les pays voisins. 95% de la main-d'œuvre des gens impliqués dans l'orpaillage illégal viennent du Brésil, et pas forcément uniquement du territoire frontalier de l'Amapá. 50% de cette population vient du Maranhão, donc ils font une migration économique de plusieurs milliers de kilomètres avant d'arriver en Guyane, donc c'est vraiment très organisé. Et 80% de la logistique vient du Suriname.
5: Et c'est du Suriname aussi que l'or est revendu, explique Mathieu Guillaume, coordinateur de Guyane Nature Environnement.
9: Via des comptoirs de revente qui vont blanchir l'or via un canal qui passe par ensuite les Émirats Arabes Unis pour ensuite aller soit vers la Russie, soit vers la Chine. Les circuits sont maintenant bien connus.
5: Et la pollution n'est pas le seul impact environnemental des mines, dénonce le militant, car même l'orpaillage légal, qui n'utilise pas de mercure, défigure la forêt. Il nous emmène le constater sur un site pourtant à l'abandon depuis 10 ans. L'ancien cours d'eau qui charriait les pépites a disparu. Le sol de terre rouge est encore à nu par endroits ou à peine recouvert de broussailles.
9: On est quand même dans la forêt amazonienne. Le sol est tellement déstructuré que la végétation ne reprend pas. C'est des impacts qui vont durer des dizaines d'années, voire des siècles.
5: Et il craint que ça ne soit qu'un début.
9: On commence à avoir des demandes de permis d'exploration de recherche sur des métaux dits stratégiques. Il y a le lithium, le coltan, le manganèse, etc. etc. On peut voir ce qui se passe chez nos voisins au Suriname, voir les énormes mines qui sont certes que liées à l'or, mais on voit l'impact que ces mines ont sur l'environnement. Là, on ne parle plus de destruction de rivières, on parle de destruction de centaines d'hectares, de milliers d'hectares, donc des énormes trous qui vont descendre à 100, 150 mètres de profondeur et qui vont laisser des cicatrices durables au sein de la forêt.
5: Un inventaire des ressources minérales de Guyane est en cours. Il doit livrer ses résultats d'ici 2030, avant l'éventuel démarrage de nouveaux projets miniers.
2: Un reportage en Guyane, signé Jeanne Richard. 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
2: Un nouveau train de sanctions européennes contre la Russie, c'est le plus important en 4 ans et l'UE estime que cela devrait ralentir la production de missiles balistiques. À la veille d'une nouvelle journée de mobilisation des lycéens en France, 130 établissements sont encore fermés. Dans un collège d'Aubagne, un élève a tiré sur le principal et une enseignante avec un fusil de chasse, acte apparemment sans lien avec le mouvement lycéen. Et puis Maroc-Algérie, c'est le premier match de la CAN de futsal qui se joue depuis une heure au Maroc. Mathias Reynal est allé à la rencontre des amateurs. Un nouveau train de sanctions envers la Russie. À Luxembourg, les 27 ministres européens des Affaires étrangères se sont mis d'accord sur près de 1600 nouveaux noms. L'Union européenne affiche mobilisation et solidarité avec l'Ukraine, mais le contexte diplomatique est compliqué par les annonces de Donald Trump sur un cessez-le-feu énergétique, son accord sur le diesel avec la Russie et ses propos contre Volodymyr Zelensky. À Bruxelles, Pierre Benazet.
4: 743 personnes et 826 entités sont frappées par ce 22e train de sanctions. C'est le plus vaste en 4 ans. Près de 4600 noms figurent donc désormais sur la liste des sanctions de l'UE. La moitié des ajouts de ce lundi sont liés à la chaîne de production de missiles balistiques. Cela va ralentir leur production, selon la chef de la diplomatie européenne, Kaya Kallas. Et pour elle, l'UE peut se targuer de l'efficacité des sanctions déjà prises contre la Russie.
5: Les sanctions leur ont fait perdre 1000 milliards d'euros et ces 1000 milliards d'euros ne serviront pas à financer cette guerre. De plus, les mesures que nous prenons concernant la flotte fantôme compliquent considérablement leurs efforts pour financer cette guerre. Mais cela fonctionnerait bien mieux si nos partenaires américains se réalignaient sur notre position, s'ils adoptaient le projet de loi Graham concernant la Russie. Nous pourrions alors vraiment exercer une pression suffisante pour que la Russie mette fin à cette guerre.
4: Selon les Européens, l'accord américano-russe sur le diesel revient à affaiblir et contourner les sanctions, mais ils veulent maintenir cette pression, par exemple en restreignant l'accès de l'Union européenne pour les Russes qui ont combattu en Ukraine. Pierre Benazet, Bruxelles. RFI.
2: Pour le Premier ministre britannique, c'est bien l'Iran qui était derrière l'incident fin septembre près de la base aérienne de Fairford. Cet homme avait été arrêté puis libéré. La police n'avait trouvé aucun engin explosif sur eux, seulement de l'essence en quantité. Ce soir, l'Iran dément toute implication et demande au gouvernement britannique de présenter des preuves de ces allégations s'il en a. Dans l'est de la République démocratique du Congo, Joseph Kabila prend la tête d'un nouveau mouvement politico-militaire, le Front pour la refondation de la nation. L'annonce a été faite à Goma, dans l'est du pays. Cette nouvelle plateforme englobe désormais l'Alliance Fleuve Congo et le mouvement du 23 mars. L'ancien président congolais, très virulent vis-à-vis de Félix Tshisekedi, prend la direction de ce mouvement, entouré de plusieurs vice-présidents qui étaient jusqu'à présent des hauts cadres de l'AFC M23. Des explosions entendues à Riyad, l'Arabie Saoudite annonce avoir intercepté un missile balistique lancé par les Houthis. Elle avait promis une réponse sérieuse après la série d'attaques menées la semaine dernière. En France, le principal est une enseignante d'un collège d'Aubagne dans le sud du pays, blessée par balle ce matin. Un élève de 14 ans a pénétré dans l'établissement scolaire armé d'un fusil de chasse avant d'ouvrir le feu sur le chef d'établissement et une enseignante. Ils sont blessés aux jambes. Les ministres de l'Intérieur, Laurent Nunez, et de l'Éducation nationale, Édouard Geffray, étaient sur place cet après-midi. François Ballarin.
6: Le ministre de l'Éducation qui dénonçait sur X un acte inadmissible. Arrivé sur place, Édouard Geffray a rencontré les personnels du collège, dont il a souligné la réactivité.
7: La façon dont ils ont réagi, dont ils ont neutralisé l'élève, dont ils se sont portés au secours de leurs élèves, alors même que certains d'ailleurs avaient leurs enfants dans le collège, et ils ont pensé d'abord à leur classe, est absolument exceptionnel.
6: Rappelons que c'est le conseiller principal d'éducation du collège qui a désarmé l'adolescent. Le ministre de l'Intérieur rappelle qu'on ignore pour le moment les raisons qui ont poussé ce jeune de 14 ans à ouvrir le feu dans son collège. Le parquet de Marseille a ouvert une enquête pour tentative d'assassinat, ce qui confirme un acte prémédité, une violence que le ministre de l'Éducation a voulu dénoncer devant l'établissement.
7: Tout ça s'inscrit dans un phénomène sociétal global où nous avons une violence débridée de la part de certains jeunes, singulièrement à l'encontre de l'institution scolaire. Nous avons un contexte sociétal auquel nous allons devoir apporter une réponse sociétale. L'école ne peut pas tout. L'école ne peut pas traiter de la grande violence. L'école ne peut pas traiter des actes criminels. Nous avons besoin d'apporter une réponse collective au fait que des jeunes puissent aujourd'hui se tourner contre l'institution qui est chargée de les faire grandir, de les instruire et de les faire s'épanouir.
6: Une cellule psychologique a été mise en place pour les élèves, des élèves dont les cours ont été annulés ce mardi.
2: François Ballarin, un incident donc a priori sans rapport avec la mobilisation des lycéens. Une journée d'action nationale est prévue demain. Les perturbations pourraient concerner divers secteurs de l'économie, y compris RFI. L'État français va devenir le premier actionnaire d'Eramet. Le groupe minier produit notamment du manganèse, du nickel et du lithium. Il est en difficulté et se prépare à une augmentation de capital allant jusqu'à 500 millions d'euros. L'État va augmenter sa participation, mais il a précisé qu'il ne prendrait pas plus de 50% du capital de l'entreprise. La famille Duval deviendra le deuxième actionnaire. Des dizaines de milliers de manifestants en Inde, ils ont marché dans New Delhi aujourd'hui en demandant la démission du chef de la commission électorale, Ganesh Kumar, accusé d'être à la botte du gouvernement depuis des semaines. L'opposition et le mouvement qui se fait appeler les cafards dénoncent la révision des listes électorales qui a permis de radier 130 millions d'inscrits. Ce qu'ils soupçonnent, c'est une manipulation permettant de viser en priorité les minorités, notamment les musulmans. Un revers judiciaire pour Donald Trump à 3 semaines des élections de mi-mandat. Le président états-unien n'a plus le droit d'utiliser l'argent du contribuable américain pour financer des spots de campagne. Voilà ce qu'a décidé hier soir une juge fédérale de New York, Marine de la Moissonnière. This is the final battle.
8: Dans ce court clip en noir et blanc, diffusé notamment pendant des matchs de football américain, Donald Trump apparaît l'air déterminé, marchant dans un couloir face à la caméra. En fond, des extraits de ses discours dans lesquels il s'en prend au va-t-en-guerre, aux communistes, aux mondialistes et aux journalistes. Cette vidéo, Donald Trump n'a plus le droit d'utiliser car elle a été financée par des fonds publics. Une juge fédérale de New York lui a donné 24 heures pour annuler la diffusion de toute publicité télévisée vantant son action et payé par les contribuables. Les organisations de défense des droits civiques et le syndicat qui l'ont saisi la semaine dernière dénonçaient une propagande politique manifestement illégale. Cela faisait plusieurs jours que la polémique enflait au sein de l'opposition démocrate, mais également dans les rangs des républicains, à tel point que sans attendre la décision de la justice, Donald Trump a déjà annoncé que désormais il financerait lui-même ses publicités de campagne. La Maison-Blanche ne prévoit toutefois pas de rembourser l'argent public dépensé jusqu'à présent.
2: Marine de la Moissonnière. C'est aujourd'hui que s'ouvre la CAN de futsal au Maroc. C'est la 3e édition consécutive organisée dans le royaume. Elle opposera du 12 au 21 octobre à Rabat 8 équipes d'Afrique du Nord, australe et de l'Est. L'Afrique centrale et de l'Ouest sont, comme souvent, les grandes absentes de cette compétition. Le sport a du mal à percer dans ces régions où le foot à 11 écrase tout. Et même au Maroc, le futsal reste confidentiel. Un reportage sur place de Mathias Reynal.
9: À la question, savez-vous que le Maroc accueille en ce moment une compétition continentale ? La réponse est invariablement la même.
10: Non, je ne suis pas au courant. Personne n'en parle ou ne s'y intéresse.
9: Les Marocains ont pourtant des raisons de se tenir au courant. Sixième nation mondiale, première d'Afrique au classement FIFA, le Maroc aborde la CAN de futsal en favori.
11: Je crois qu'on a gagné 3 Coupes d'Afrique et qu'on est même arrivé jusqu'en quart de finale de la Coupe du Monde.
9: Mounaïm est un vrai fan de foot, de ceux qui ne loupent aucun match, surtout pas les rencontres disputées par ses équipes nationales.
11: Le futsal, moi je le regarde, les bonnes affiches en tout cas. La CAN de futsal va rester au Maroc, on va remporter tous nos matchs, ça je te le dis et je le signe.
9: L'engouement n'est pas encore là, mais il pourrait monter au fil de la compétition, à condition que le Maroc, qui joue à domicile, honore son rang. Mathias Reynal, Casablanca, RFI.
2: Un mois après le vol de 2 tableaux de Renoir, une conférence de presse du procureur a permis d'en savoir plus sur ce cambriolage de Cagnes-sur-Mer. Ce n'était apparemment pas une commande, mais un vol opportuniste. Les enquêteurs ont pu remonter la piste des voleurs grâce à l'ADN retrouvé sur l'une des housses abandonnées dans le jardin du musée. 21h10 à Paris.
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2: Pendant une quarantaine d'années, on a jeté au fond de l'océan plus de 200 000 fûts remplis de déchets radioactifs. C'était loin, à plus de 4500 mètres de profondeur. Cela ne pouvait pas faire de mal. En tout cas, c'est ce qu'on se disait en scellant ces fûts avec du ciment, du bétume ou des résines. Tout cela a cessé au début des années 90. Quelques décennies plus tard, avec un autre chercheur et une équipe internationale, Patrick Chardon lance le projet NODSUM qui vise à localiser ces fûts et mesurer leur effet sur les écosystèmes du fond de l'océan. Patrick Chardon, ingénieur en métrologie nucléaire au laboratoire de physique Clermont-Auvergne, médaille du cristal 2025 du CNRS, il est notre invité ce soir. Patrick Chardon, bonsoir.
13: Bonsoir.
2: Et je précise que cette émission a été enregistrée avant sa diffusion. Ingénieur en métrologie nucléaire, ça veut dire que vous mesurez les traces de radioactivité ?
13: Voilà, exactement. On a différentes plateformes au sein du CNRS qui pratiquent des mesures de radioactivité dans différents contextes, que ce soit environnemental, industriel ou dans le cas, et bien sûr dans le cadre des projets de recherche. Et donc, je m'occupe de fédérer ces plateformes pour pouvoir mener des projets communs et conjoints et qui rassemblent tous les laboratoires dans ce domaine-là.
2: Le projet NODSUM vient donc de terminer sa deuxième campagne. La première, c'était l'été dernier. Qu'est-ce que veut dire cet acronyme ?
13: Alors, c'est un acronyme anglais, désolé, ça veut dire Nuclear Ocean Dump Site Survey and Monitoring. Ça correspond à l'idée de mener une étude autour de ces fûts qui ont été émergés maintenant il y a un peu plus de 40 ans dans l'océan Atlantique et de savoir un peu ce qu'il en est, en fait. Voilà, de mener cette réflexion scientifique et cette recherche scientifique pour savoir, à 40 ans après, quel est l'état de l'environnement.
2: Alors, qu'est-ce que vous avez fait ? Vous avez d'abord cherché à les repérer ?
13: Alors oui, même s'il y en a beaucoup de fûts, en fait, hein, puisqu'on parle de plus de 200 000 fûts dans la zone qu'on a étudiée.
2: Zone qui est quand même très étendue.
13: Oui, qui est très étendue. La zone qui nous intéresse, elle fait 14 500 km², donc c'est une zone énorme. La première étape pour nous, c'était de repérer où étaient ces fûts. Pour pouvoir mener notre étude, il faut qu'on sache où on va, en fait. Donc l'idée, c'était de faire des prélèvements dans une zone où on connaissait le nombre de fûts à proximité, ou globalement leur état. Donc la première étape, ça a été de les cartographier et c'était l'objectif de la campagne de l'an dernier et d'obtenir également avec ces données-là des premiers indices sur les niveaux d'activité qu'on peut avoir sur le fond marin.
2: C'est une petite victoire quand vous constatez que vous avez localisé ce que vous cherchez ?
13: Alors, quelque part, oui, bien sûr, c'est une forme de victoire. Après, c'est dans un contexte qui n'est pas forcément le plus sympathique possible. Mais oui, c'est surtout une prouesse technologique. On a pu utiliser un sous-marin et un AOV, enfin, un AOV qui s'appelle Ulix, qui nous a permis de faire de la localisation de ces fûts.
2: C'est
13: un autonomous, enfin, pareil, ça va être un acronyme anglais, désolé. C'est un véhicule autonome, en fait, qui peut se déplacer, on le programme. Et il part tout seul faire sa mission toute la nuit et nous ramène le matin les données qu'il a pu récupérer.
2: Et donc vous avez repéré 3500 fûts l'été dernier.
13: Voilà.
2: Ils étaient dans quel état à peu près ?
13: Globalement, on a photographié une cinquantaine de fûts. Il n'y en a que 5 d'entre eux qui semblaient à peu près dans un état ou dans une forme encore correcte de fûts, quoi, en fait.
2: Et pour la deuxième campagne, qui s'est donc terminée il y a très peu de temps, vous vous êtes concentré sur certains barils ?
13: Voilà, exactement. Maintenant qu'on avait la cartographie et les premières données, enfin à l'échelle régionale, des mesures de radioactivité faites sur les sédiments, l'idée c'était du coup de focaliser sur des points d'intérêt, et cette fois-ci avec tout un ensemble d'équipements et d'outils complètement différents de ceux qu'on a utilisés pour la campagne précédente.
2: D'où vient l'idée de cette mission ?
13: Ah, ça c'est une mission, en fait, Javier et moi avons à peu près le même âge, et on a gardé en mémoire ces images au journal télévisé de la fin des années 70, où on voyait Greenpeace qui intervenait pour essayer d'empêcher les immersions de ces fûts sur des bateaux au large de la Galice. Et c'était une image qui était restée ancrée en moi. Moi, je suis plutôt orienté sur la partie, je dirais, radioactivité, Javier plutôt sur la partie océanographique. Et à un moment donné, on a mis sur la table un peu cette discussion-là. Voilà, ces souvenirs un peu marquants pour tous les deux.
2: Et vous étiez des enfants et en même temps, vous aviez conscience que c'était sans doute dangereux.
13: Oui, enfin, et puis avec un côté paradoxal, c'est-à-dire que le nucléaire semblait une technologie ultra moderne et autre. Et là, quelque part, on voyait qu'on balançait, entre guillemets, des déchets dans l'océan. Donc il y avait un peu une espèce de dichotomie qui était assez frappante, plus ce côté d'intervention de militants en tant que tel, hein, qui a apostrophé, enfin en tout cas qui moi m'a marqué à l'époque, et Javier a eu le même ressenti.
2: Vous travaillez à Clermont-Ferrand, il travaille à Paris, ça n'a pas été compliqué à monter tout ça ?
13: Alors écoutez, c'est un projet les 10 premières discussions ont eu lieu pendant la période Covid, quand on était en confinement, donc on avait des visios régulières, on a pu se voir réellement qu'en 2024, c'est-à-dire 4 ans après, les visios ont beaucoup fonctionné pendant toute cette période-là pour monter le projet. Et on a enfin été très heureux en 2024 de faire connaissance et de se rencontrer. Mais c'est une vraie belle rencontre de deux disciplines scientifiques qui s'aident et qui s'épaulent mutuellement dans ce projet qui est complexe, en fait.
2: Alors revenons-en à la deuxième partie de notre Zoom. Comment vous avez travaillé là sur cette deuxième partie ?
13: Alors là, par rapport aux données qu'on avait récupérées de l'an dernier, on a sélectionné vraiment 5 zones d'intérêt majeur par rapport à l'étude. Et qu'on a complété avec des zones d'exploration autour des sites. Au niveau des 5 zones, en fait, c'était des choix qui ont été faits en fonction de l'état des fûts qui avaient pu être observés l'an dernier, du contexte global, c'est-à-dire du nombre de fûts, est-ce qu'il y en a beaucoup, pas beaucoup, et puis aussi du contexte de ce qu'on voyait qui s'était répandu des fûts, puisque certains ont plutôt des remplissages qui étaient faits en bitume, d'autres avec des matériaux sédimentaires et autres. Donc l'idée, c'était de pouvoir regarder en détail des contextes très très différents de fûts, en sachant que voilà, on est sur 5 fûts par rapport à plusieurs centaines de milliers de fûts qui sont présents. Donc c'est toutes les limites de ce type d'opération aussi, hein. C'est quelque part on est toujours frustré de ne pas pouvoir accumuler plus de données, mais la difficulté c'est l'océan profond en tant que tel, hein, qui n'est pas un milieu très accessible et facilement explorable en tant que tel.
2: Alors en tout cas vous avez fait des prélèvements de vases, de poissons, d'eau.
13: Alors oui, au niveau des prélèvements, là, l'intérêt c'était vraiment de se rapprocher des fûts. Autant l'an dernier on avait fait des prélèvements en champ lointain, là cette fois-ci on a pu prélever des sédiments directement au pied des fûts à quelques centimètres. On a pu récupérer de la faune qui s'est installée sur ces fûts, donc des anémones de mer. On a pu récupérer aussi des concombres de mer qui circulent et qui sont vraiment à proximité des fûts. Et on a également pu prélever sur certains endroits une partie du contenu qui s'est déversé en dehors des fûts pour pouvoir quelque part comprendre comment cette radioactivité a pu se diffuser dans l'environnement. Quel est le gradient ? Est-ce qu'à distance il y en a moins ? Est-ce qu'à plus près il y en a plus ? Enfin voilà, c'est vraiment cette approche-là détaillée qu'on a menée. Et aussi de faire un inventaire de la biodiversité de l'océan profond. C'est un point important parce que c'est une zone de l'océan qui est assez peu connue au niveau de son écosystème, contrairement à certains écosystèmes de l'océan profond qui ont été beaucoup étudiés, par exemple par rapport au système hydrothermaux. Là, on est dans une zone un petit peu de découverte, puisque c'est un milieu qui est extrêmement peu connu, donc on a beaucoup recueilli d'informations et d'images pour pouvoir dresser ces inventaires biologiques de ce milieu-là.
2: C'est peu connu, mais il y a une vie florissante, c'est ce que dit votre collègue Javier Escartine, hein, du laboratoire de géologie de l'École normale supérieure de Paris, co-responsable de l'expédition.
14: Ça, c'est une des choses les plus frappantes, c'est la colonisation qu'il y a. La vie sur certains, pas tous, mais sur certains barils, avec des anémones, des éponges, des crabes et d'autres. Ça fait en effet des récifs qui attirent une biodiversité assez importante.
2: Parce que ces fûts, effectivement, peuvent être un début de vie de toutes sortes d'espèces ?
13: Alors oui, effectivement, c'est tout le paradoxe en fait. On a des fûts métalliques qui contiennent de la radioactivité qui pourrait sembler néfaste pour l'environnement, mais par contre on constate une présence de biodiversité. En fait, le fût, lui, il apporte un intérêt écologique puisqu'il sert de support à l'installation de la vie. Voilà, il permet d'avoir des organismes qui sont situés au-dessus, donc ça permet de capter davantage de nourriture. Alors, la problématique, c'est de savoir quel est le détriment radiologique versus l'avantage apporté par ce support en tant que tel pour le développement de la vie. Ça fait partie des enjeux de ce qu'on va essayer de comprendre par rapport aux prélèvements et aux observations qu'on a pu faire cette année.
15: Ça ne vous a pas surpris ?
13: Alors, si, enfin, quelque part, la surprise, quand même, c'est de se dire qu'à 4800 mètres, il y a de la vie. Il y a vraiment de la vie. Voilà, dès qu'on arrive avec le Nautil au fond, on allume les projecteurs et on voit tout de suite des poissons, des anémones et autres.
15: Donc, c'est assez saisissant.
13: Il y a de la couleur, en plus. Voilà, même si c'est un milieu qui est complètement noir, il y a de la couleur quand on a les projecteurs. C'est assez émouvant, c'est de voir aussi ces gros poissons qui sont bien présents, des plus petits, enfin, de voir que quelque part, il y a vraiment du vivant. On n'est pas du tout dans le contexte d'un milieu inhabité et qu'on pouvait le supposer ou on a pu le croire pendant longtemps, on a un écosystème qui est riche et diversifié. En
15: fait. À aucun moment, il ne sera question de remonter les fûts.
13: Alors, je dirais que remonter les fûts, c'est pas notre. Enfin, je dirais que ça sort de notre
15: champ. Ça n'a pas d'intérêt en plus.
13: Ce n'est pas à nous de porter cette réponse-là. En fait, je veux dire, la décision de gestion, c'est pas la responsabilité du scientifique. On peut apporter des éléments divers et variés, mais on n'est pas là pour décider le devenir de ces fûts. Par contre, c'est sûr que d'envisager de les remonter 50 ans après, quand on voit l'état de dégradation dans lequel ils sont, c'est prendre des risques forts d'avoir des versements dans des niveaux supérieurs de la colonne d'eau, du coup d'avoir des diffusions et autres, des coûts absolument astronomiques pour pouvoir gérer tout ça. Enfin, voilà, ça semble peu vraisemblable en tant que tel. Par contre, l'idée d'avoir une évaluation et un suivi en tant que tel sera peut-être certainement pertinent dans le long terme pour comprendre s'il y a des effets ou d'autres conséquences qu'on n'aurait pas pu identifier à ce stade.
15: Vous travaillez avec des scientifiques de Norvège, d'Allemagne et du Canada. Oui. Vous êtes combien au total ?
13: Alors, au niveau de l'équipe scientifique qui a embarqué, on était 26 cette année, donc avec des profils très variés, donc qui rassemblent des compétences dans tous les champs disciplinaires, et aussi donc du coup des partenaires étrangers, donc effectivement des biologistes.
15: Tout le monde travaille de la même façon.
13: Alors, déjà au niveau des sciences, on n'a pas forcément tout le temps le même langage, enfin le même mot ne désigne pas exactement la même chose, donc il y a toujours une étape d'acculturation mutuelle et de travail collaboratif. Hein, donc là, ça fait 2 ans qu'on travaille ensemble. Donc
15: c'était la même équipe pour les deux campagnes.
13: Dans l'articulation, c'est à peu près la même équipe, en fait. Voilà, il y a eu quelques adaptations parce que les objets n'étaient pas tout à fait les mêmes, mais globalement, on reste avec une équipe qui est déjà soudée, déjà structurée, qui commence à avoir l'habitude de travailler ensemble. Et au niveau de l'approche, en fait, du coup, ça se complétait bien parce que tout se répond, en fait, dans tout ça. C'est-à-dire que certains vont mesurer la radioactivité, d'autres vont mesurer les rues courants, regarder comment ça peut se diffuser. Donc, on a besoin de compétences en océanographie, on a besoin de biologistes qui vont regarder un peu l'inventaire de la biodiversité. On a des gens qui sont compétents en micro-organismes, puisqu'il y a des bactéries, il y a plein d'organismes qui sont présents dans ces sédiments. Et on a des personnes qui sont aussi très compétentes, enfin, qui apportent leurs compétences dans le domaine de la forme chimique de notre radioactivité. Est-ce que on peut quantifier la radioactivité, mais quelque part, quelle est la fraction de cette radioactivité présente qui peut être mobile ou qui peut être assimilable par les organismes? Donc là, il y a tout un volet, je dirais, d'études chimiques un petit peu particulières qui est conduite par plusieurs de nos collègues.
15: Et la vie à bord, c'était par moments foisonnant, comme une usine qui tourne jour et nuit, ou il pouvait y avoir des moments plus calmes?
13: Alors, c'est rarement calme, je dirais, en fait, hein, puisqu'on enchaîne les opérations. L'exemple typique, c'est que le matin, à 9h, Nautil est mis à l'eau, donc avec une équipe de 3 personnes, un pilote, un copilote, et puis le scientifique qui va faire l'étude correspondant à la mission de la journée. À terre, les collègues vont se charger de traiter les échantillons de la veille. Il y a le retour vers 18h30 de Nautil qui nous ramène toute une foison d'échantillons. Donc là, qu'il faut prendre en charge, qu'il faut mettre en sécurité, parce que le problème, c'est qu'il faut qu'on garde les caractéristiques de notre échantillon telles qu'elles sont à 4800 mètres. Là, on les remonte à la surface. Donc il y a tout un ensemble d'actions à mener pour pouvoir conserver ces caractéristiques et que nos interprétations soient correctes. Et derrière, on enchaîne pour la nuit avec d'autres opérations qui vont être des prélèvements d'eau pour pouvoir se regarder un peu le vecteur de diffusion qu'est l'eau. On va avoir des systèmes de prélèvement de carottage aussi pour la nuit qui sont menés. Donc quelque part, c'est une usine qui tourne en permanence. Voilà. Et le point sympathique, c'est qu'à un moment donné, tout le monde se retrouve dans la cantine à 1h, 2h du matin ou 3h du matin pour aller faire une petite pause technique et se réconforter un petit peu.
15: Voilà. Vous parlez d'un pilote, copilote, donc le Nautil, vous allez dedans.
13: Voilà, exactement. On a pu faire une vingtaine de plongées, enfin 19 exactement. Donc il y a toujours un pilote, copilote qui sont vraiment des spécialistes, hein, vraiment, ce sont des personnes qui ont cette connaissance en tant que telle du pilotage d'un sous-marin de ce type-là. Et il y a un scientifique qui embarque, qui lui va guider les opérations et suivre les opérations par rapport à l'objectif de la mission. Voilà, donc tous les jours, en fait, on prépare la mission du lendemain en fonction des résultats de la veille, des constats qui ont été faits la veille. Donc on réadapte, on redéfinit le plan d'échantillonnage et suivant le contexte, ça peut être un biologiste qui va du coup descendre parce que ce sera plus une mission, une plongée destinée à l'inventaire biologique. Ce sera plus un radiochimiste qui va descendre si c'est des aspects plus en lien avec la radioactivité auprès des fûts et autres. Donc voilà, on a tout un panel de profils de scientifiques qui ont pu plonger.
15: Les pays qui ont participé à ces largages de fûts, si je ne dis pas de bêtises, c'est donc Allemagne, Belgique, France, Italie, les Pays-Bas, le Royaume-Uni, la Suède et la Suisse. Autrement dit, tous ceux qui avaient des centrales nucléaires.
13: Voilà.
15: Pourquoi pas l'Espagne?
13: Globalement, en fait, ce sont les pays qui ont voulu se doter d'une industrie du nucléaire, je dirais, autonome, et qui se sont impliqués dans tout ça et qui ont du coup généré rapidement des déchets. Les immersions ont commencé dès 1949 par la Grande-Bretagne initialement. Hein, c'est pas pour jeter l'opprobre sur la Grande-Bretagne. Et quelque part, tous les pays qui ont été impliqués dans ce développement industriel et aussi dans le domaine du médical, hein, parce qu'il n'y a pas que le domaine nucléaire en tant que tel qui est concerné par la production de déchets radioactifs, se sont retrouvés confrontés à des problématiques de gestion de déchets qui n'étaient pas des déchets de très haute activité, hein, c'est pas du combustible, c'est pas des...
15: Mais chacun mettait ce qu'il voulait dans ses fûts.
13: Voilà, quelque part chacun avait la responsabilité avec son organisme de tutelle et son mode de fonctionnement et ses règles et ses lois propres pour pouvoir définir le profil de déchets, ce qui était mis dedans. Et après, il y a eu des concertations au niveau européen pour définir les modèles de fabrication, je dirais, des fûts, les contraintes pour que ce soit gérable en tant que tel de manière commune. Et à ce moment-là, il y a eu des opérations qui ont été menées conjointement au niveau immersion par plusieurs pays en même temps sur un même bateau où tous les fûts étaient immergés en même temps. La France fait partie des pays qui ont participé à ces immersions. Il y a eu deux immersions, je dirais que c'est pas beaucoup par rapport à d'autres. Par contre, ce sont des immersions qui ont été assez conséquentes en termes de nombre de barils immergés. C'est pas exactement sur la zone qu'on a étudié, puisqu'il y a eu quatre zones qui ont été définies pour procéder à ces immersions, mais la France s'est arrêtée assez tôt arrêtée très tôt ces pratiques-là, puisqu'on a réorienté la stratégie de gestion de ce type de déchets rapidement dès la fin des années 60. On a géré ça d'une autre manière qui est beaucoup plus en adéquation avec celle qui est gérée, la façon de gérer aujourd'hui, en fait.
15: Est-ce que l'URSS et les États-Unis faisaient la même chose avec leurs déchets nucléaires?
13: Oui, il n'y a pas que, quelque part, à l'échelle du globe, il y a eu beaucoup d'immersions de déchets,
15: pareil.
13: Voilà, tous pareils. Les États-Unis en ont rejeté, l'URSS aussi, le Japon aussi. Enfin voilà, il y a eu des immersions quand même assez globales de déchets. C'était un moyen qui semblait sûr et pertinent à l'époque. Ce qu'il faut retenir quand même, c'est que la contribution des États européens représente à peu près 50% de l'activité qui a été mise dans l'océan profond.
15: Pourquoi est-ce que le Parlement européen s'intéresse à ce que vous allez découvrir ?
13: En fait, il y a une préoccupation qui se fait jour, en particulier en Espagne, où quelque part, l'histoire de ce qui s'est passé en Galice à l'époque, avec l'intervention de Greenpeace et autres, il y a une mobilisation, une inquiétude aussi, parce que c'est beaucoup plus proche de ces zones d'immersion. Et donc, les parlementaires européens ont sollicité la Commission européenne pour pouvoir un peu, quelle action, qu'est-ce qui est fait par rapport à ce suivi. En fait, les conventions internationales prévoient des monitorings ou des évaluations qui devaient être faites tous les 25 ans. Disons que c'est un petit peu passé à la... plus personne n'y a pensé, et ça n'a pas été vraiment fait dans les conditions telles qu'elles auraient dû être faites. Du coup, la Commission européenne est effectivement intéressée par les résultats, mais on est dans un contexte particulier, c'est qu'on est dans des eaux internationales, donc on est en dehors de la zone, je dirais, de pouvoir ou d'action de la Commission européenne.
15: Patrick Chardon, vous faites partie d'autres projets. Vous aimez bien conjuguer les compétences des uns et des autres et vous pensez que les chercheurs doivent sortir des laboratoires parce que les enjeux sont de plus en plus complexes, qu'il faut travailler ensemble?
13: Oui, en fait, c'est vrai que les enjeux environnementaux, en fait, ça touche toutes les sciences, souvent, en fait, la biologie, la chimie, la géologie et autres. Hein. Donc, quelque part, s'emparer d'une question sociétale ou d'un enjeu sociétal, ça peut pas se limiter à une seule science. Faut qu'on arrive un peu à décloisonner et aussi à mener les chercheurs à sortir de leur laboratoire et aller voir un petit peu plus le contexte et rencontrer le public. Ça, c'est vraiment quelque chose qui me tient à cœur, en fait, c'est de réussir à faire des attirer des personnalités à la fois scientifiques et puis aussi des acteurs des territoires concernés dans la formulation de l'objet scientifique et de la question scientifique. Ça, c'est un vrai enjeu. C'est-à-dire que si on veut répondre à une question sociétale, il faut qu'on ait digéré l'attente et la façon dont ça s'articule avec les personnes et les citoyens et l'ensemble des acteurs concernés.
15: Est-ce que vous faites allusion au travail que vous faites en allant, par exemple, à des endroits où on a démantelé des installations nucléaires ?
13: Alors oui, il y a des démantèlements d'installations nucléaires, il y a des héritages aussi qui sont un petit peu lourds au niveau mine d'uranium par exemple, enfin voilà, il y a eu beaucoup de sites, il y a aussi des sites historiques où le questionnement autour de la problématique du danger, du risque est un petit peu mis sous le tapis, on n'en parle pas vraiment, du coup on est dans l'évitement et tout ça, mais du coup ça crée des tensions, des incompréhensions. Des fois il vaut mieux carrément se mettre les pieds dans le plat quelque part et puis commencer à discuter, mettre en dialogue tout le monde en fait, hein, de sortir de ces positions un peu campées du pour et contre, les choses sont un petit peu plus nuancées que ça.
15: Vous évoquez des tensions qu'on peut décrire comme des tensions avec les populations locales. Est-ce que, en ce qui vous concerne, vous, parfois c'est quelque chose qui est effrayant, qui fait peur d'aller faire des mesures de radioactivité? Enfin, vous êtes allé à Tchernobyl aussi, vous êtes allé dans des endroits parfois très contaminés.
13: Oui et non, enfin voilà, tout peut se faire avec précaution. En fait, voilà, le tout c'est d'estimer les risques et de prendre les précautions nécessaires. Mais par contre, être dans l'évitement, je pense pas que ce soit la solution.
15: Patrick Chardon, merci. Merci à Sigrid Azeroual qui m'a aidé à préparer cette émission. Mise en onde, Claude Baptiste.
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1: Bonjour et bienvenue dans cette émission d'Accent d'Europe réalisée en public à l'occasion des rendez-vous de l'histoire de Blois. On va chercher à comprendre comment l'Europe peut naviguer dans les turbulences de l'économie mondiale entre une Amérique imprévisible et une Chine tentaculaire, deux grandes puissances carnivores qui ont signé une trêve dans leur guerre commerciale fin septembre à l'occasion de la visite du président Xi Jinping à Washington, reçue avec tous les honneurs.
2: Le tapis rouge n'était que la première d'une série d'attentions à l'égard de Xi Jinping. Poignée de main sur le tarmac, tirs de canon et survol d'avions bombardiers. Un faste rarissime pour une visite d'État qui fait réagir les médias américains.
1: Bonjour Sébastien Jean.
3: Bonjour.
1: Merci d'être notre invité dans cette émission. Vous êtes professeur d'économie au Conservatoire national des arts et métiers, directeur associé à l'IFRI, et vous venez de publier Le commerce international aux éditions La Découverte. Peut-on dire que cet arrêt des hostilités, cette trêve commerciale entre les États-Unis et la Chine va impacter l'Europe, et de quelle manière ?
3: Ce qui impacte l'Europe, clairement, c'est le fait qu'il y a un conflit commercial entre les deux plus grandes puissances économiques et politiques aujourd'hui. On est face à véritablement ce qu'on nomme souvent maintenant un second choc chinois, c'est-à-dire un afflux d'importations de produits industriels chinois massifs, extrêmement peu chers, extrêmement compétitifs, qui est une vraie menace. Mais ça n'est pas parce que le marché américain est fermé. C'est essentiellement parce qu'il y a un modèle chinois très déséquilibré. Alors c'est vrai que si les Américains en prenaient beaucoup, il y en aurait peut-être moins qui arriveraient. S'ils en prenaient beaucoup plus, il y en a peut-être un petit peu moins qui arriveraient chez nous. Mais le fond du problème, c'est le déséquilibre du modèle chinois.
1: Et une double menace finalement de la Chine et des États-Unis. Les États-Unis qui sont complètement, en tout cas un président très versatile, qui n'arrête pas de changer de politique, de tarifs. Est-ce que finalement on peut dire qu'aujourd'hui on est rentré dans un phénomène nouveau, ce que vous appelez, vous, une interdépendance conflictuelle?
3: Je crois véritablement, et c'est une sorte de ruse de l'histoire, dans la mesure où l'interdépendance économique, pour se construire, elle a besoin d'une situation politiquement stabilisée. Pourquoi ? Parce qu'il faut investir, il faut que ça soit rentable.

0: C'est normal, ça n'est pas un bug, c'est une stratégie. C'est-à-dire que sa versatilité sur les questions commerciales fait partie de sa stratégie. Pour lui, c'est juste une façon de mettre la pression sur les autres. Et de fait, il arrive très bien à mettre la pression sur nous, Européens. C'est-à-dire que on n'est pas sûr des modalités, de la façon dont on va pouvoir accéder au marché américain l'an prochain. Et ça, c'est un gros problème pour nos exportateurs.
1: Oui, et puis pour l'Europe, est-ce seulement une question de balance commerciale? Parce que finalement, on joue aussi dans la protection de notre marché avec la question des valeurs, la question de nos normes environnementales, la protection aussi de la manière dont fonctionnent nos systèmes numériques.
0: Absolument. Le commerce, c'est pas seulement une affaire économique, c'est aussi une affaire politique. Quand on avait un système relativement bien réglé, huilé, apaisé, on avait peut-être un peu tendance à oublier ça. Et aujourd'hui, ça nous revient vraiment en pleine figure pour une variété de raisons. Vous avez cité aussi les raisons environnementales, parce que on est tous ensemble confrontés à ce même problème et on est interdépendants via le commerce. Mais aussi parce que dans la situation que je décrivais à l'instant d'interdépendance dans l'hostilité, les liens de commerce, ce ne sont pas seulement des échanges potentiellement profitables économiques, ce sont aussi potentiellement des leviers de puissance. Et on le voit au travers de la multiplication, typiquement, de restrictions aux exportations. Quand il y a un pays qui a la maîtrise d'un bien qui est indispensable à l'autre, ben, il peut s'en servir comme moyen de chantage en se disant, je vais vous le couper. Et si vous faites pas ce que je vous demande de faire, je vais vous couper l'accès à ça. C'est ce que fait la Chine avec les terres rares. Elle l'a fait aussi l'an dernier, d'ailleurs, avec des puces pour le marché de l'automobile, pour les fabricants automobiles. C'est ce que fait Trump avec le dollar, c'est des sanctions financières, et puis en menaçant de nous couper l'accès à des plateformes numériques. Et on voit à quel point aujourd'hui, en Europe, on est vulnérable parce qu'on est dépendant sur des aspects clés stratégiques dont on ne peut pas se passer d'approvisionnement étranger.
1: Oui, mais l'Europe et les États-Unis ont fini par conclure un accord. C'était en juillet 2005, accord qui est rentré en vigueur juste en juin
0: 2025.
1: Dernier. Ces accords de Turnberry qui n'ont pas été du goût de tout le monde. On écoute l'eurodéputé social-démocrate allemand Bernd Lange.
2: Cet accord reste déséquilibré. Un droit de douane de 15% s'applique à nos produits exportés vers les États-Unis, tandis que les produits américains importés dans l'Union européenne ne sont soumis à aucun droit de douane. Mais quoi qu'il en soit, c'est l'accord qui a été conclu. Et il était désormais essentiel pour nous de disposer d'un filet de sécurité.
1: Sébastien Jean, est-ce qu'on peut le dire de manière crue? Est-ce que les Européens se sont fait flouer lors de cet accord de Turnberry qui est bien sûr de 2025 et non de 2005, comme j'ai dit par erreur?
0: C'est un accord par lequel les Européens ont fait le choix d'accepter les mesures unilatérales américaines sans mesure de représailles. Et c'est d'ailleurs, je pense que véritablement, ça a une importance systémique, mondiale, parce que s'il y a bien un acteur qui était l'acteur clé qui pouvait faire pencher la balance d'un côté ou de l'autre, c'était l'Europe, sachant que la Chine a réagi, mais aucun des autres n'était susceptible de réagir par des représailles, en s'opposant, disons, à ce changement des règles unilatérales, si l'Europe ne le faisait pas. Mais l'Europe pouvait le faire. Ce qui s'est passé, clairement, c'est que on a estimé qu'on était trop dépendant en termes de sécurité, trop dépendant des États-Unis, avec la guerre en Ukraine à nos portes, pour vraiment s'opposer frontalement à eux. Moi, ce que je juge problématique dans cet accord, c'est que on a cru s'en sortir en esquivant le rapport de force. Et je pense qu'on ne peut pas aujourd'hui, on ne peut plus esquiver le rapport de force sur les questions commerciales. Donc, il aurait fallu un peu plus, à mon avis, montrer les muscles. Et le résultat, c'est quoi? C'est qu'en fait, cet accord, il a évité le pire dans les médias, mais il nous a pas vraiment permis d'accéder à une certaine stabilité et sécurisation de nos relations avec les États-Unis. On l'a vu avec l'épisode du Groenland ou d'autres menaces.
1: Oui, parce que justement, le Groenland, c'est vraiment l'exemple typique de ce que vous expliquiez, c'est-à-dire à quel point aujourd'hui, économie, géopolitiques sont liées avec un président américain qui fait des menaces incroyables sur le Groenland en le mettant dans la balance avec le commerce.
0: Complètement. C'est pour moi l'illustration, au fond, du problème structurel que pose cette évolution pour l'Europe. C'est-à-dire que l'Europe, elle est fondée sur des règles et ces règles, on les applique chacune dans son champ. Les règles commerciales pour le commerce, les règles de concurrence pour la concurrence, les règles politiques pour la politique. C'est un fonctionnement en silo. Et face à un partenaire qui mélange tout on se retrouve démunis. Et donc, on a beaucoup de mal à répondre.

0: à cette utilisation politique, à cette politisation, cette instrument arsenalisation, on dit parfois, des relations commerciales à des fins politiques.
1: Alors, l'autre pays qui représente bien sûr une menace immense pour l'Europe, vous en parliez, c'est la Chine. Le déséquilibre commercial est démesuré. Est-ce que vous pouvez nous donner un ordre de grandeur ?
0: Bon, on a beaucoup, on dit beaucoup, et c'est le bon ordre de grandeur, qu'aujourd'hui, le déficit commercial du commerce européen avec la Chine, c'est 1 milliard d'euros par jour. Hein ? Mais il faut bien comprendre que ça n'est pas spécifique. De la part de la Chine, ça n'est pas spécifique à la relation avec l'Europe. C'est-à-dire que l'Europe, la Chine dégage un excédent énorme avec l'ensemble de ses partenaires. L'an dernier, en 2025, c'était de l'ordre de 1200 milliards de dollars sur l'année. C'est gigantesque, c'est sans précédent depuis des décennies, en fait.
1: Alors, la grande victime à la fois de la politique américaine, mais aussi de la politique exportatrice très offensive de la Chine, c'est bien sûr le secteur de l'industrie automobile et de l'industrie automobile électrique. Le grand constructeur allemand Volkswagen a annoncé cet été la suppression de 50 000 emplois dans le monde. Alors, dans la région de Saxe, dans l'est du pays, le constructeur avait pourtant fait le pari d'une chaîne de production très automatisée, mais elle va devoir fermer. On écoute le reportage de Delphine Nerbollier.
2: Bienvenue dans la Halle 5. Nous y montons les ID3 Neo et la Cupra.
3: Christian Sommer nous reçoit à Zwickau, dans la Saxe. Le chef de la communication de Volkswagen dans cette région du sud-est de l'Allemagne nous fait visiter avec fierté la halle numéro 5 de cette usine modèle. Zwickau a été entièrement remaniée entre 2019 et 2020 pour ne produire que des véhicules électriques. La première du genre pour le constructeur allemand.
2: Nous y produisons 1000 véhicules par jour avec deux équipes de travail. Et nous avons un taux d'automatisation pour le montage final des véhicules de 30%. Normalement, c'est 10% au maximum.
3: Mais voilà, cette halle numéro 5 ultramoderne devra cesser son activité au milieu de l'année prochaine. Les modèles ID3 Neo, l'équivalent électrique de la Golf, le grand succès de Volkswagen, seront désormais produits au siège du groupe, à Wolfsburg. À Zwickau, il n'y aura plus qu'une seule ligne de montage dans la halle d'à côté, la numéro 6. En cause, un marché européen beaucoup plus faible que prévu après la pandémie et des droits de douane américains qui ont fait chuter les ventes de 10% l'an dernier pour le groupe. Les 6 modèles qui sortent de cette usine, des marques Volkswagen, Audi et Cupra, sont justement destinés au marché européen et américain. Christian Sommer.
2: Les ventes de voitures en Europe ont chuté d'un quart. Et comme le marché européen est le plus important pour Volkswagen, nous en avons ressenti directement les effets. Notre production a chuté de 25%. Nous ressentons aussi encore l'insécurité des consommateurs qui hésitent à franchir le pas vers les véhicules électriques. Des mythes circulent encore sur des batteries qui prendraient feu et sur le manque de bornes de recharge. Tout cela, c'est faux.
3: En plus de ces baisses de production, le site a dû augmenter sa productivité de 20% par an avec le plan de restructuration de décembre 2024 pour tenter de contrer la concurrence chinoise nettement moins chère. En Allemagne, Volkswagen reste leader des ventes de voitures électriques, mais cette part de marché a baissé en septembre tandis que celle des marques chinoises augmentait de 80%. Conséquence, l'usine tout électrique modèle de Zwickau, qui emploie 8000 personnes, n'est pas assurée de pouvoir continuer à produire à partir de 2031. Les inquiétudes sont grandes aussi chez les 800 sous-traitants automobiles de la région. Zwickau vit de l'automobile. C'est la ville de naissance de la marque Audi. C'est aussi ici que le régime communiste de la RDA produisait la fameuse Trabant, avant que Volkswagen ne s'y installe une fois le mur de Berlin tombé en 1990. Max Jankowski dirige la chambre de commerce et de l'industrie. Il est aussi à la tête d'une fonderie qui emploie 90 personnes. Devant une des presses qu'il a produite pour Volkswagen, il s'inquiète des difficultés internationales du constructeur allemand.
4: Il n'y a pas d'alternative à Volkswagen actuellement. Certains sous-traitants et entreprises de logistique peuvent se dire « Ok, le site va fermer, on va suivre Volkswagen là où il ira produire, là où il y a de nouveaux marchés. » Mais pour la plupart d'entre nous, petites et moyennes entreprises, ce n'est pas possible. Nous voulons rester ici. Ici, l'enjeu est régional. Même le boulanger profite de Volkswagen. Il s'agit de la prospérité de la région.
3: La direction de Volkswagen dit vouloir préciser l'an prochain quel sera l'avenir du site de Zwickau. Certaines rumeurs évoquent une reprise par des constructeurs chinois ou une vente à l'industrie de la défense. Nombreux des salariés et sous-traitants espèrent, eux, un avenir dans l'automobile.
1: Sébastien Jean, on vous retrouve en studio. À l'écoute de ce reportage, on a l'impression que même lorsqu'une grande entreprise européenne comme Volkswagen fait les bons choix, finalement, elle se retrouve dans l'incapacité de lutter contre la concurrence chinoise.
0: Oui, c'est vraiment l'exemple à la fois emblématique et central, l'illustration centrale du problème que nous pose la Chine en termes d'industrie aujourd'hui. Parce que l'automobile, c'est la colonne vertébrale de l'industrie, en particulier en Allemagne, mais c'est vrai aussi en grande partie en France et finalement au niveau industriel. Qu'est-ce que ça reflète ? Essentiellement un modèle dans lequel la Chine continue, malgré sa taille, à avoir un modèle de croissance par les exportations. Mais ça, ça n'est plus absorbable par ses partenaires, ça devient un gros problème, c'est-à-dire que ça enlève l'oxygène à nos industriels, et c'est particulièrement problématique dans l'automobile. Votre reportage l'a bien expliqué, parce que ça se combine avec d'autres chocs, une baisse très forte du marché européen, des ventes sur le marché européen, et puis les incertitudes liées à l'évolution structurelle du marché, d'une part, et d'autre part, cette concurrence chinoise, on sait aussi, c'est bien documenté, qu'elle a été très fortement subventionnée, donc ça pose aussi la question de la concurrence entre les systèmes.
1: Oui, pourtant l'Union européenne a pris de très nombreuses mesures pour essayer de contrer cette offensive chinoise, notamment avec des taxes sur les voitures électriques.
0: Oui, on a pris des mesures qu'on appelle des droits anti-subvention sur les véhicules électriques. Elles ont fonctionné, ces mesures. C'est-à-dire que dans le sens où elles ont stoppé la progression des véhicules électriques chinois sur le marché européen. Ça ne veut pas dire que ça n'a pas baissé fortement non plus, mais je ne suis pas sûr que ça devait être un objectif. En revanche, ce qui s'est passé, c'est que les producteurs chinois se sont déportés sur les hybrides et maintenant même un peu sur le thermique. Et donc, c'est là aussi une belle illustration du fait que le risque pour les Européens, c'est d'avoir une réponse un peu au coup par coup, trop peu, souvent trop tard, à un problème qui, à mon avis, est un problème beaucoup plus macroéconomique, c'est-à-dire justement un problème de modèle, un problème d'une Chine qui a un taux de change sous-évalué, qui continue à fonctionner en faisant tout au niveau du pilotage macroéconomique de son économie pour que les exportations tirent sa croissance et finalement, elle exporte ses déséquilibres internes.
1: Mais est-ce que c'est aussi un problème d'absence de règles ? On voit aujourd'hui que l'OMC, qui garantissait un certain nombre de règles sur le commerce mondial, est contesté par les États-Unis, peut-être aussi instrumentalisé par la Chine ?
0: Oui, je pense que ce qui est très symptomatique, c'est que ceux qui violent le plus ouvertement les règles, enfin en tout cas qui en violent l'esprit ou la lettre ou l'esprit, ce sont les plus puissants. Et pourquoi je dis que c'est caractéristique ? Parce que la règle, elle sert à essayer d'organiser les relations internationales par autre chose que les purs rapports de puissance. Mais ceux à qui ça fait le moins peur, les rapports de puissance, ben ce sont les puissants, évidemment. Donc ça n'est pas du tout un hasard si aujourd'hui, ceux qui déstabilisent le plus le système de règles dans l'économie internationale, ce sont les États-Unis et la Chine. Et accessoirement, on pourrait dire la Russie, bien sûr, d'une façon très différente.
1: On va essayer de se projeter un peu dans le futur pour la fin de cette émission avec cet accord annoncé entre l'Europe et le Canada qui a été quand même accueilli par une grande colère du président américain. Est-ce que c'est ça un petit peu la voie de salut pour l'Europe, essayer de trouver de nouvelles alliances pour peser plus ?
0: Je pense qu'il faut s'y efforcer, il faut le faire sans illusion, hein, c'est-à-dire que la puissance souvent s'impose. Hein. Mais si je veux chercher un peu de bonnes nouvelles dans cet environnement, je dirais que on aurait pu penser au début, en particulier du mandat de Trump, toutes ces mesures dans tous les sens, qui sont vraiment en rupture avec l'ordre établi, que tout le monde s'y mettrait à faire n'importe quoi entre guillemets. Et ce que je constate aujourd'hui, c'est que ça n'est pas ce qui s'est passé. Donc, ce que ça reflète quand même, c'est que cette volonté de passer à d'utiliser les rapports de puissance, d'enjamber les règles, elle n'est pas partagée par tous. Et donc, il faut essayer de faire alliance, d'organiser des convergences, en tout cas, parce que les alliances, pour être réaliste, on aura du mal à le faire, mais d'organiser des convergences, de les structurer, de leur donner de la force par rapport à d'autres puissances moyennes, à d'autres pays qui ne veulent pas tomber dans ce joug qui ne veulent pas finalement remplacer le multilatéralisme par une multiplication des impérialismes. Et ça, malgré tout, on a pas mal d'alliés objectifs dans ce sens. Beaucoup de pays asiatiques, y compris puissants, et riches d'ailleurs, pour un certain nombre d'entre eux, qui veulent organiser, qui veulent continuer à s'appuyer sur les règles pour organiser leurs échanges internationaux.
1: Merci beaucoup, merci. Sébastien Jean, d'avoir été notre invité sur Accent d'Europe pour cette émission réalisée en public au rendez-vous de l'histoire de Blois et réalisée par Théo Raison. Je rappelle le titre de votre ouvrage, Le commerce international aux éditions La Découverte. L'information continue sur RFI.
0: Merci.

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2: Merci d'écouter RFI, il est 22h à Paris, une heure de plus à Riyad.
0: Diane Berger.
2: Les Houthis du Yémen ont à nouveau attaqué l'Arabie Saoudite ce soir. L'aéroport international de Riyad reste fermé cette semaine et ces frappes à répétition, elles font grimper les cours du pétrole. Malgré cela, en France, le gouvernement le promet, le prix de l'essence devrait bientôt baisser après des négociations avec les acteurs impliqués sur ce marché. C'est un grand pas pour les relations entre l'Ukraine et la Hongrie. Kiev vient d'adopter une loi sur les droits linguistiques des minorités à la demande du nouveau gouvernement hongrois. En échange, Budapest lève son veto sur l'entrée éventuelle de l'Ukraine dans l'Union européenne. Joseph Kabila prend la tête d'un nouveau mouvement politico-militaire dans l'est de la République démocratique du Congo, le FRN, le Front pour la refondation de la nation. Il englobe l'alliance Fleuve Congo et le mouvement du 23 mars. Et puis l'armée fédérale éthiopienne assoit son emprise sur la région du Tigré. Nous ferons le point sur la situation sur le terrain dans ce journal. À nouveau, des explosions à Riyad ce soir. L'armée saoudienne annonce avoir intercepté un missile balistique tiré par les Houthis. Après déjà un week-end meurtrier, les rebelles qui contrôlent une grande partie du Yémen ont frappé à plusieurs reprises des aéroports saoudiens. Il y a eu au moins 14 morts et l'aéroport de Riyad, la capitale, va rester fermé toute cette semaine. Ces frappes, elles viennent tendre encore un peu plus le marché des hydrocarbures et les cours du pétrole ont donc encore grimpé ce lundi. En France, le gouvernement le mais malgré cela, l'essence pourrait bien baisser dès le mois prochain. Le PDG de Total Energy s'y est engagé à la sortie d'une réunion avec le Premier ministre et d'autres acteurs du secteur des carburants. Une baisse qui devrait être de 8 à 12 centimes le prix du litre de gazole pour les particuliers et de 20 centimes le litre de gazole non routier. Les explications d'Anne Verdaguer.
3: Il y avait urgence à agir. Le gouvernement a donc annoncé dès la semaine dernière le déstockage de 10 millions de barils de pétrole de ses stocks stratégiques. Ce carburant sera vendu aux distributeurs à un prix exceptionnellement bas sur les 3 prochains mois, avec un seul objectif, la baisse des prix à la pompe. Francis Pousse, président des stations-service Mobilience, qui représente l'essentiel des stations hors grande surface.
4: Nous, évidemment, dès qu'on aura du prix remisé, notre marge étant fixe, quel que soit le prix, on répercutera instantanément cette hausse. Et c'est justement tout le sujet. Il faut que dans toutes les stations, y compris les plus petites, dès le 1er novembre, si c'est 1er novembre, il y ait des tarifs remisés pour permettre d'avoir une saine concurrence dans les jours qui suivront.
3: De son côté, le PDG de Total Energy a garanti une baisse de 10 centimes le litre dans ses stations-service et de 20 centimes sur le gazole non routier, ainsi qu'un maintien des prix plafonnés.
5: Le plafonnement restera à 2,25 parce que le plafonnement, la crise peut aller au-delà des 3 mois où cette mesure aura un impact. Donc on s'engage à continuer le plafonnement à 2,25. Et puis, il y a le fuel domestique. On pourra traduire l'avantage avec 200 euros du mètre cube en moins à partir du 1er novembre.
3: La levée par les États-Unis de sanctions sur le gazole russe devrait aussi contribuer à détendre le marché des prix du carburant, selon le PDG de Total.
2: Mais ce pétrole russe, il reste très largement sous sanction dans l'Union européenne. Les autorités françaises ont d'ailleurs arraisonné un nouveau navire suspecté d'appartenir à la flotte fantôme de la Russie, le DF Pik, un pétrolier battant pavillon béninois. Il a été intercepté au sud de l'île de la Réunion, dans l'océan Indien. Mais malgré ces sanctions, Moscou revendique ce soir avoir vendu pour 320 milliards de dollars d'hydrocarbures aux pays européens, cela depuis le début de l'invasion à grande échelle de l'Ukraine en février 2022. Et ces fonds, ils vont ensuite soutenir l'effort de guerre russe. L'armée de Moscou maintient sa pression et elle continue les frappes contre les installations énergétiques ukrainiennes. 6 d'entre elles ont été touchées ce lundi, malgré donc la trêve énergétique annoncée à la surprise générale par Donald Trump, le président américain. Il est de plus en plus évident que Moscou l'a rejetée, conclut le dirigeant ukrainien Volodymyr Zelensky. L'Ukraine qui voit ses relations s'améliorer avec son voisin hongrois. Après des années de tension face au très pro-russe Viktor Orban, le ciel s'est éclairci avec l'arrivée au pouvoir à Budapest du conservateur pro-européen Péter Madiar. Nouvel exemple avec une loi qui garantit les droits linguistiques de toutes les communautés ethniques en Ukraine, notamment la minorité hongroise, et elle vient d'être adoptée aujourd'hui. C'est le résultat de plusieurs mois de discussions entre les deux pays. Florence Labruyère.
6: Dès qu'elle a été votée par le Parlement ukrainien, la loi qui renforce les droits des minorités en Ukraine a été signée par le président Zelensky. Elle entrera en vigueur le 13 octobre. La loi va permettre aux petits Hongrois qui vivent en Ukraine d'utiliser plus facilement le hongrois à l'école, s'est félicité le Premier ministre Péter Madiar. L'Ukraine compte de nombreuses minorités ethniques, notamment une communauté hongroise estimée à 100 000 personnes. La nouvelle loi garantit aux petits Hongrois, qui représentent plus de 50% des élèves dans une école, d'étudier une ou plusieurs matières en hongrois. Les diplômes pourront également être rédigés dans leur langue maternelle. Et les minorités pourront célébrer des événements culturels dans leur langue. Jusqu'ici, la Hongrie bloquait le processus d'adhésion de l'Ukraine à l'Union européenne à cause des droits des minorités. Mais la nouvelle loi change la donne. C'est une avancée considérable, a déclaré la ministre hongroise des Affaires étrangères. La Hongrie va donc lever son veto, ce qui va permettre à Bruxelles d'avancer et d'ouvrir un nouveau chapitre dans les négociations d'adhésion de l'Ukraine. Florence Labruyère, Budapest, RFI.
2: 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Joseph Kabila prend la tête d'un nouveau mouvement politico-militaire dans l'est de la République démocratique du Congo, le FRN, le Front pour la refondation de la nation. Cette nouvelle plateforme, présentée ce soir à Goma, englobe désormais l'Alliance Fleuve Congo et le mouvement du 23 mars. Plusieurs de leurs hauts cadres vont d'ailleurs épauler l'ancien président congolais, très virulent contre son successeur Félix Tshisekedi. Pour rappel, Joseph Kabila a été condamné à mort par contumace l'an dernier par Kinshasa pour crimes de guerre et trahison en raison de ses liens avec l'AFC M23. Plus au nord sur le continent africain, les troupes fédérales avancent en Éthiopie, dans la région du Tigré. Avec l'appui d'une milice tigréenne, elles ont repris les villes importantes au front de libération du peuple du Tigré et les rebelles ont dû se replier toujours plus au nord, vers la frontière de l'Érythrée. Clotilde Hazard.
7: L'armée fédérale assoit son emprise militaire et politique sur la région du Tigré. Ses troupes sont entrées dans la ville d'Adoua hier et d'Aksoum aujourd'hui, dernière ville importante à avoir été reprise au front de libération du peuple du Tigré, le TPLF. Des avancées sans combat. Après avoir essuyé des frappes de drones sur plusieurs fronts, les forces du TPLF seraient repliées au nord, près de la frontière érythréenne. Un symbole politique aussi, ce week-end, de hauts responsables fédéraux se sont rendus au Tigré. Parmi eux, Getachew Reda, ancien dirigeant de la région, aujourd'hui ministre fédéral. De retour pour la première fois après son éviction des instances dirigeantes régionales, il y a plus d'un an, par des cadres proches du TPLF. Dimanche, il a annoncé que la région serait placée sous commandement fédéral pour 6 mois, affirmant que la guerre était terminée. Mais le TPLF ne se dit pourtant pas vaincu. La coalition pour la survie dont il fait partie et qui réunit les milices en guerre contre le gouvernement fédéral a publié un communiqué dimanche. Elle affirme avoir réorganisé ses forces et se prépare à, je cite, « repousser l'ennemi ».
2: C'était Clotilde Hazard du service Afrique de RFI. La lutte contre la chicha s'intensifie en Guinée. L'Office central antidrogue annonce l'interpellation de 36 personnes à Conakry dans des boîtes de nuit et des bars. Du matériel a également été saisi. Les célèbres chutes d'Iguazu fermées aux touristes en Argentine. C'est à cause du phénomène climatique El Niño. Il cause des pluies intenses qui ont provoqué une crue de la rivière. Son débit est 6 fois plus élevé qu'à son niveau moyen. C'est le dernier Grand Prix du genre de la saison. Le prix Nobel d'économie, il a été décerné tout à l'heure à 2 chercheurs américains, Robert Hall et Michael Woodford, 2 macroéconomistes dits néo-keynésiens. Ils ont étudié un sujet qui est dans l'actualité, la façon dont les politiques publiques peuvent stabiliser les fluctuations économiques, notamment en période de crise. Claire Fage.
8: Grâce à ces modèles, des mesures budgétaires et monétaires prises au bon moment peuvent atténuer les hauts et les bas de l'activité économique, ont estimé les jurés du Nobel d'économie. Ils ont donc récompensé Robert Hall, 83 ans, spécialiste des crises économiques, du marché du travail et de la consommation, enseignant à l'université américaine de Stanford, et Michael Woodford, 71 ans, successivement enseignant à Columbia, Chicago et Princeton, et auteur en 2003 d'un ouvrage devenu une référence, Intérêts et prix, les fondations d'une théorie de politique politique monétaire. Deux macroéconomistes dits néo-keynésiens parce qu'ils s'intéressent non seulement aux politiques menées pour stimuler ou ralentir l'économie en cas de crise, mais aussi et surtout à leur impact sur le comportement des consommateurs et des entreprises qui anticipent les conséquences de ces décisions publiques. Des travaux désormais utilisés par les banques centrales et les ministères du monde entier. L'an dernier, le prix Nobel d'économie avait été décerné au Français Philippe Aguillon, au Canadien Peter Ovitt et à l'américano-israélien Joël Mokyr pour leurs travaux sur l'impact de l'innovation sur la croissance économique.
2: C'était Claire Fage. C'est la fin de ce journal. Il est maintenant quasiment 20h10 en temps universel. L'heure de retrouver James Wauka et Delia Collinet, car c'est l'heure de danser. C'est fait ton boucan sur RFI.
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0: ai jamais marre de le dire. Ils ont fait pas de bruit.
1: Que du boucan.
0: On est ensemble avec toute l'équipe. Mathieu est à la réal.
1: Le roi des manettes.
0: Derrière, je vois Léa.
1: Et oui, Agui, les bons tuyaux.
0: Pour la coordination. Et puis pour les réseaux sociaux, on a Élise.
1: Notre CN d'amour.
0: Hello. Allez, on commence.
1: Ouais.
0: On dit quoi?
1: On y va.
0: On commence avec des bonnes ambiances ivoiriennes. C'est parti.

0: Son vrai prénom, Yaou Parfait, fils de la chanteuse ivoirienne Antoinette Alani. Son nom de scène s'inspire du révolutionnaire argentin Che Guevara. Merci d'être avec nous dans la maison. On est ensemble jusqu'à 23h, heure de Paris. James, on fait quoi aujourd'hui?
1: Émission spéciale aujourd'hui en ce 12 octobre. C'est une triste date. Il y a 12 ans, jour pour jour, l'artiste ivoirien Doug Saga nous quittait. Celui que l'on nommait le créateur du coupé décalé. Notre vieux père Maury, journaliste et spécialiste musicale, nous fera l'honneur de faire cette spéciale, et on reviendra donc sur le parcours de l'artiste, la naissance du coupé décalé et puis l'héritage qu'il a laissé après son décès. Mais avant ça, comme d'hab, on a de la musique, Cameroun, Gabon et puis... T'entends ou pas le synthé?
0: Ça, j'aime ça.
1: Le Congo, tout de suite. On retrouve Ave le Roi, Master Virus et DJ Wetty.
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0: Guy, ça y est, on a fait la Corée avec Delia. Sur ce titre, on retrouve Ave le Roi, Master Virus et DJ Whitey. Elise le disait dans le bureau tout à l'heure. Ça lui rappelle tellement les boîtes, ça, et les Corées que tout le monde faisait ensemble. Ouais, avec les Corées, les bras en l'air.
1: Ouais. En fait, Elise, elle est encore là, j'allais en boîte de nuit, quoi.
0: Ouais, c'est ça. En tout cas, moi, ce titre, je m'en lasse pas.
1: Ouais, c'est ça.
0: Ouais. Cause toujours, vas-y.
1: Moi, je vais plus en boîte. Je m'y retrouve plus, tu sais, non.
0: Qu'est-ce qu'il y a? Tu te retrouves plus?
1: Bah non, ils sont trop jeunes. Et puis ça danse vraiment. Sexy.
0: Ah,
1: hein.
0: Ça, c'est vraiment une parole de boomer. Hein.
1: Ah, exactement. Place maintenant à un artiste originaire du Togo et du Congo. Il est considéré comme un ambianceur ou encore quelqu'un qui aime faire la fête. C'est Monsieur Franguiche avec Tropa.

0: compte 2023. Je suis essoufflée, vous savez pourquoi?
1: Parce qu'elle aime trop chanter.
0: Parce que j'aime trop danser. Ah, ah. Non, parce que James te donne des cours de danse, mais faut voir.
1: Ah, c'est moi, je te donne des cours de danse maintenant?
0: Ah, tu donnes. La personne bouge, je l'avais jamais vu bouger comme ça.
1: Non, vous voyez pas, mais elle ment.
2: Oh, oui, bien sûr.
0: En tout cas, ce titre trop parlé, on peut le retrouver au sein de son projet qui s'appelle Mood 3 Glitch, pour Franck Glitch.
1: Et bon, on continue avec une artiste qui était avec nous, hein, il y a un peu plus d'une semaine. C'est la chanteuse gabonaise Emma, oui, avec sa voix douce et son love. Et bah, c'est l'occasion d'écouter son dernier titre qui s'appelle I Love. Et comme d'hab, c'est toujours du miel avec
0: dans
1: Emma.
0: Dans les oreilles.

0: Titre à Love de l'artiste gabonaise Emma qui est passée dans Fais ton boucan il y a un peu plus d'une semaine. Et ce titre-là est sorti juste après qu'on fasse l'émission.
1: Exactement, c'est le lendemain.
0: Elle a une voix vraiment magnifique, vraiment je m'en lasse pas. Et en plus de ça, cette personne est drôle.
1: Tu te souviens, c'est vrai. Elle a le sens de l'humour.
0: Ouais, c'est pas forcément ce que j'aurais dit
1: pas
0: en premier, en tout cas la concernant, mais allez écouter l'émission si c'est pas le cas. Je vous assure que vous allez rigoler. Je vous rappelle, elles sont toutes disponibles en replay sur le site RFI. Et sur l'application Pure Radio. Radio.
2: Mais qu'est-ce que c'est que ce boucan?
1: Fais ton boucan,
2: hein?
1: On n'a pas dormi, hein? Toi là, tu fais quoi? On dit fais ton boucan.
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4: Ce sont les oreilles de Zola Tempo et de Doris Béa.

0: stress des atteints à la cour.
1: Hey. Merci beaucoup, merci. Zaïko Langa Langa avec le titre Bronze sur RFI. C'est un morceau pensé donc pour la danse avec une inspiration qui vient du football. Bronze évoque le bruit d'un ballon bloqué sous la semelle. Et après, tu fais quoi? Eh ben, tu shootes.
0: Tu tires. Mais si tu tires, tu peux pas marquer. Hein.
1: Bah, c'est ça.
0: Comme ça que ça marche le football, non?
1: C'est comme ça que ça marche dans la vie.
0: Non, Zaïko Langa Langa. Comme dit Chakola, les Beatles du Congo. Hein, avec notamment des membres qui sont passés, je pense à Meridio Beloudi ou même Papa Wemba, tout simplement. Bah, ouais, donc, c'est important d'écouter ce genre de classique dans cette émission. J'ai une devinette pour toi, Delia.
1: Ouais.
0: Deux artistes camerounais sont en studio. Que se passe-t-il?
1: Vaya Bunger.
0: Tu la connaissais?
1: Ouais, bon. Ouais, j'ai deviné un peu.
0: Elle n'est pas incroyable, la blague, mais bon, peut-être que la musique qu'on va écouter sera mieux, et ça, j'en suis sûr. Hein, c'est le titre, c'est Ma moitié de Chrissem avec Sissoul, deux artistes camerounais. Et vraiment, le titre, il est bon. 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

Chris M et Sissoul avec le titre Ma Moitié sur RFI. Deux artistes camerounais, comme tu le disais dans la devinette, réunis sur le titre Ma Moitié. Un titre qui remercie Dieu pour avoir trouvé son compagnon de vie. Il est l'heure de retrouver notre vieux

0: Notre vieux père qui nous a rejoint, Maurice, oui, à la maison.
1: Yeah.
0: Comment ça va?
1: Fouca.
0: Yeah. J'adore ton énergie en vrai.
1: Je suis déjà là, déjà.
0: Ouais. Ouais. Ouais. Trois boucantiques, franchement, dans le studio là.
1: Tu as compris,
0: ça
1: hein.
0: fait plaisir.
1: Ouais, c'est, voilà, c'est boucantier aujourd'hui.
0: Yes. Aujourd'hui, on parle sérieux.
1: Ouais.
0: On parle sérieux, on parle d'un grand artiste, Doux Saga, qui nous a quitté malheureusement il y a 20 ans suite à une maladie pulmonaire, et on va lui rendre hommage aujourd'hui. Hein.
1: Oui.
0: Je pense qu'il le mérite.
1: Non, il le mérite.
0: Ah, oui, bien sûr.
1: Ouais, parce qu'il a mis pour la postérité un genre musical qui est devenu pas forcément identitaire pour la Côte d'Ivoire, mais ça fait partie aujourd'hui de ce genre musical. Aujourd'hui, tu ne peux pas consommer la musique ivoirienne si tu ne consommes pas ce
0: c'est
1: genre
0: ça.
1: Musical.
0: Okay. Mmh.
1: Voilà, c'est parti de lui et ses amis. Du côté de Paris. Et puis ça s'est explosé sur tout le continent.
0: Mais c'est fou de dire que ça a commencé à Paris, parce que je pense que quand on connaît pas l'histoire, on s'y attend pas.
1: Oui, parce que l'histoire, il se trouve que Doux Saga, qui était entre Paris et l'Italie et l'Espagne, qui était déjà là, raconte des jeunes Ivoiriens qui avaient une association. Et bizarrement, il faut dire que ce mouvement part d'une soirée en boîte où Doux Saga qui part en classe avec ses jeunes Ivoiriens.
0: Okay.
1: Nino Versace, Serge Défalé. Et après, ce clash, Doux Saga, qui était impressionné aussi par leur fougue, leur dit, les gars, mettons-nous ensemble, on pourrait faire quelque chose. Et c'est de là qu'est parti ce mouvement coupé-décalé et qui arrive dans une circonstance où la Côte d'Ivoire vit une période extrêmement difficile, socio-sécuritaire, politico-sécuritaire. Ça vient donner du baume au cœur.
0: C'est une musique qui a fait du bien.
1: Et cette musique-là vient pour colmater les brèches en Côte d'Ivoire et au-delà. Et l'aventure, pour ne pas dire l'histoire. De l'étoile filante, Doux Saga commence. Et je crois que pendant le temps qu'il a vécu, il a vécu intensément. Voilà.
0: Bon, j'ai dit que c'était surtout créé à Paris, mais il faut préciser que c'était pas la diaspora ivoirienne.
1: Non, c'était pas la diaspora ivoirienne, c'était des jeunes Ivoiriens qui venaient de temps à autre à Paris.
0: À Paris.
1: Voilà, Jean-Jacques Kwame, Serge Défalé, Lino Versace et Molaré, et puis ils croisent Stéphane Doucouré. Et après l'événement, après ils deviennent, c'est là qu'ils créent la danse. Et il crée aussi la Jet Set.
0: La Jet Set. On va parler de la Jet Set.
1: C'est ça, la Jet Set.
0: Il y a un titre qui vient tout de suite à l'esprit quand on parle de Doux Saga, c'est Sagacité.
1: La Sagacité.
0: Let's go, on écoute.

0: saga dans Fais ton boucan. Et aujourd'hui, on reçoit bien sûr notre vieux père Maury. Tu parlais tout à l'heure de la jet set ivoirienne. On passe bien évidemment par la SAP.
1: Oui, il y a, en fait, quand on parle de jet set, il y a obligatoirement ça. Il y a beaucoup de choses là-dedans. Il y a ce côté bling-bling, la SAP, les grosses voitures, les belles voitures à Paris.
2: Les
1: boucantiers, voilà, qui, ou les rues de, tu vois, qui, tu vois, l'image de les Champs-Élysées, un peu tout ça, les soirées mondaines. Et la spécificité, il faut dire que, pourquoi aussi ça a perduré et ça fait, c'est la première fois qu'on voyait des artistes. Dans leur prestation, c'est eux qui donnaient l'argent aux gens.
0: Ah
2: c'est
0: bon
2: ça. Mais c'est ça.
0: Arrête.
2: Ouais, moi, on m'a raconté, mais vraiment, oui, l'argent.
1: Voilà, tout part de là. Parce que c'était quelque chose de nouveau. Parce qu'avant, l'artiste chantait, le public venait donner l'argent à l'artiste. Mais eux, dans leur boucan, comme on le dit, ils partageaient l'argent au DJ et ils partageaient l'argent même à la foule.
0: Donc c'est pour ça qu'il y avait du monde au concert.
1: Ah ben voilà, non mais ça aussi, ça faisait partie.
0: Ok.
1: Ça faisait partie. Donc voilà, il y avait ça, mais il y a aussi ce style vestimentaire qu'ils ont amené, le côté bling-bling de l'histoire. Et puis bon voilà, je pourrais même dire musicalement, parce qu'il ne faut pas oublier que le coupé décalé, le premier album a été fait par un certain David Tairo, grand arrangeur de musique, qui est l'émanation de Premier Gaou. Donc voilà, c'est quelqu'un aussi qui est aussi faiseur de tubes. Donc il a envoyé aussi, tu vois, façon la casquette, tu entends les trucs. Et ça, c'était nouveau. Et bon, il y avait aussi tous ces dérivés autour, la danse, la SAP, cette façon de danser, le coupé décalé, parce qu'il ne faut pas oublier que le premier nom de ce mouvement, c'était pas le coupé décalé, c'était le coupé cloué.
0: Ah oui, mais voilà, ça me parle.
1: L'univers, c'est coupé cloué, ça c'est l'artiste coupé cloué, Paul Jessner.
0: Oui, on écoutait beaucoup ça aux Antilles.
1: Coupé cloué, voilà. Ouais. Donc, et après, c'est devenu coupé décalé. Bon, c'est vrai que beaucoup de choses se disent dessus. Ça vient du nom, c'est volé, parti. Bon, il y a beaucoup de choses. Bon, je me suis fait pas l'apologie un peu. Mais il faut dire qu'aujourd'hui, le coupé décalé fait partie un peu de l'ADN de la musique de la Côte d'Ivoire.
2: Ouais.
1: Et ça avait véritablement marché. Moi, je voyais un peu dans toutes les capitales. Quand Doug Saga et ses acolytes arrivaient dans une capitale, c'était l'effervescence. Une fois j'étais à Ouagadougou, je suis marché dessus. J'ai même eu des blessés. C'était l'effervescence. Et ça marchait beaucoup.
2: Et fait Michael Jackson.
1: Voilà, il n'a pas beaucoup duré. Voilà, Doug Saga, c'était un peu le leader incontesté parce que n'oubliez pas qu'il y avait ses acolytes. Il y avait le Mola aujourd'hui, Abidjan, qui organise. Un événement du côté d'Abidjan, il y a Lino Versace et Boro Sangui, après, qui vont faire un duo pour faire la continuité. Il y a eu Solo Béton, Jean-Jacques Kwame, Cherche Défalé. Et
2: tout ce beau monde.
1: Voilà, tout ce beau monde. C'est la jet set quand ils arrivaient, c'était véritablement. Ouais. Voilà. Donc, ils ont inculqué un peu ce genre musical un peu à une nouvelle génération. Mais il faut dire que pendant cette période-là, ils ont véritablement changé la donne dans cette Côte d'Ivoire en crise. Et ils ont donné du baume au corps ivoirien au moment opportun. Ils avaient vraiment. Parce que les chansons qui étaient là dans le temps, c'était des chansons patriotiques. Et ils sont venus avec une nouvelle façon de faire pour dire, écoute, c'est vrai, ça ne va pas en Côte d'Ivoire. Mais ces chansons-là sont venues pour, pour donner un peu du baume au corps
2: ivoirien. C'est la puissance de la musique.
1: C'est la force de la musique.
0: On va écouter autre chose. Ouais. On continue avec Doug Saga. On lui rend hommage aujourd'hui dans cette émission spéciale. Et tout de suite, c'est

0: alors. Décalé chinois.
1: C'était le titre Héros National de Doug Saga, ouais, qui on rend hommage aujourd'hui, ouais, en ce 12 octobre. Et c'est vrai qu'en écoutant un peu cette chanson, bah on se dit, mais ça t'a la coupe, comme dans la musique congolaise, ouais, des choses comme ça.
2: Parce que là, tu vois, Doug Saga, tu vois, dans la chanson, quand tu écoutes, Doug Saga, il est un backup. Il cite le nom des gens.
1: Ouais.
3: Oui.
2: Et derrière, tu as un autre qui fait des refrains, qui sont souvent aussi des vrais artistes qu'on appelle des DJ. Et ça, souvent, on le prend aussi dans la musique congolaise. Même en rythmique aussi, il y a pas mal de particules dedans. Donc, voilà, le coupé décalé aussi vient un peu de ce savant dosage aussi, de cette musique congolaise venue, ouais, dans cette période-là, mais aussi la manière, le lexique, qu'on appelle l'appartenance, qu'on appelle linguistique ivoirienne avec les mots, le largot, oui, tout ça. C'est ça qui donne un peu ce cachet spécial, autant au coupé décalé, ouais, et avec beaucoup de dérivés. Donc, voilà, c'est pourquoi même, tu vois, tous les premiers gars qui faisaient les Atalakouman, tu vois, DJ Boukouloukou, DJ Arafat, tout ça, c'est de nos emprunts de la musique congolaise. Okay. Tu vois, voilà. Donc,
3: mais il y a une importance avec les mots, tu le disais, dans la musique ivoirienne.
2: Obligatoirement.
3: Ouais.
2: Obligatoirement. Le côté typique de la musique ivoirienne, c'est aussi la façon de chanter. Tu vois, parce que les Ivoiriens aussi, ils ont une façon de chanter avec le largot, que ce soit un peu avec le nouchi. Mais c'est typique. C'est typique, et la Côte d'Ivoire, c'est typique.
1: Oui,
2: quand un artiste ivoirien chante, tu te dis ça, c'est ivoirien. Ouais,
1: on reconnaît tous.
2: Oui.
1: Mais c'est vrai que dans leur manière de parler.
2: Même la manière de parler, tu vois.
1: Tu sais, ils ont des expressions qui même naviguent à travers le monde.
2: Voilà,
1: en France, par exemple, il y a beaucoup d'expressions qui sont reprises.
2: Comme je t'ai dit, il n'a pas beaucoup duré, Stéphane Doucouré, Doug Saga. Fin 2002, 2006. Il faut dire que pendant cette période-là, le mouvement en a créé beaucoup, beaucoup plus d'artistes. C'est pourquoi moi, j'étais très fan de cette période. Là, parce que Doug Saga, au-delà que ce soit une étoile filante, c'est quelqu'un qui portait un mouvement, mais il a encouragé aussi pas mal de jeunes. Aujourd'hui, il y a plein d'artistes qui sont liés à l'avènement du coupé décalé et qui continuent encore, parce que le coupé décalé, ça continue encore, sa transhumance. Hein, aujourd'hui, il y a plusieurs dérivés. Ouais. Même, je dirais même que le biamin, même que les jeunes font aujourd'hui, c'est aussi des particules un peu du rescapé musical.
1: C'est un héritage.
2: C'est un héritage
1: qui est pas prêt de disparaître.
2: Mais il a marqué son temps, il a véritablement marqué son temps. Comme il le dit, tu vois, c'est les artistes coup d'éclair. Il n'a pas beaucoup duré. Il est né en 1974. Ouais. Il décède en 2006, quoi. Il n'a même pas 50 ans. Tu vois, le petit temps qu'il a fait, mais
3: il a
2: touché l'Afrique. Oui. Bon, après, quand il est parti, le choc moral, le choc émotionnel avec ses amis, pas forcément évident. Mais il a marqué son temps.
1: Et on lui rend hommage dans cette émission. Doug Saga, c'est la fête.

0: sais, mais tu vois, c'est, on parlait d'héritage, c'est exactement ça, parce que ça, ça a été repris dans Coup du Marteau.
1: Oh, Coup du Marteau, oui, il faut dire aussi que ils ont aussi bercé une belle génération, tu vois. Beaucoup se sont reconnus un peu avec ces gens-là, qui, au moment que la Côte d'Ivoire aussi était dans une situation extrêmement difficile, qui ont redoré le blason de la Côte d'Ivoire à travers ce genre musical. Et voilà, le coup décalé continue aujourd'hui avec une nouvelle génération qui a été portée par voilà, d'autres faiseurs. Mais en même temps, il faut dire aussi qu'il y a eu plein de dérivés. Il y a plein de dérivés. Mais moi, je le dis encore que c'est un peu dommage parce que Stéphane, il décède le 12 octobre 2006. Et on avait pensé que non, que c'est la jet-set, ils étaient nombreux. Et ils avaient des particularités. On se disait, non, ben voilà, à côté du décès, voilà, peut-être que le mouvement pouvait continuer. Il a continué musicalement, mais ces gars qui étaient là n'ont pas su continuer véritablement. C'est pas évident. Parce
0: mais ça
1: que,
0: devait être un lourd quand même.
1: Oui, mais écoute, c'est lourd, mais en même temps aussi, il faut dire que moi, je pense que même dans leur démarche, il n'y avait pas d'abord une structuration de base à la fin. Et puis, à côté de ça, ils sont dans un écosystème. L'écosystème même ne mettait pas aussi tous les garde-fous pour l'évolution typique d'un artiste. Donc, quand tu viens dans ce contexte-là où, de façon basique, on essuie un coup de tête qui devient des coups de succès,
0: c'est ça.
1: Ce n'est pas souvent évident de le formater sur la projection. Et donc, voilà, la réalité nous rattrape. Tu vois?
2: Mais donc Saga, il avait son propre ADN aussi, sa propre signature.
1: Oui, mais c'est ça. Ouais, c'est pourquoi que quand lui, il est parti, c'était difficile de porter quand même
0: le deuil. Tu le remplaces pas,
1: Ah, non. Il y a des gens qu'on ne remplace pas. C'est pas possible. Il y a des gens qu'on ne remplace pas. Et je crois que ça a été le cas. Et puis, bon, à côté de ça aussi, il faut dire que aussi, c'est pas évident. Lui, en tant que président, certainement qu'il mettait, il prenait sur lui beaucoup de choses. Mais quand il est parti, il y a plein de choses qui sont sorties. Le problème d'ego. Chacun dans son côté. Bon, je ne sais pas si c'est ça, mais je sais qu'il y a eu pas mal de petits soucis là, entre Mollard, entre Nino Versace, Serge Bien, qu'on appelle Jijika. Bon, c'est pas évident, mais bon, voilà, quand il est parti, le mouvement a continué comme il pouvait. Chacun a essayé de faire carrière solo comme il pouvait. Voilà.
0: Et oui, bah parce qu'on l'a entendu après sa mort, la jet de Lino Versace et Boro.
1: La jet set, Lino Versace et Boro Sanghi. Voilà, deux acolytes qui ont fait un duo et qui ont continué tant bien que mal avec le mouvement de la sagacité, le boucan. Ça, ils chantent, ils rendent hommage aussi à Doug Saga et puis à tout le mouvement.
0: On écoute et on revient juste après.

0: RFI avec deux acolytes, tu nous le disais, Lino Vertiace et Boro Sangui.
1: Ouais. C'était le lieutenant de Duxaga. Et comme je l'ai dit, ils étaient ensemble. Chacun a voulu faire carrière solo. Même là, ce duo aussi n'a pas trop marché.
0: Ouais, oui.
1: Chacun est parti de son côté. Boro Sangui a fait, qu'on appelle, des œuvres. Voilà, Lino aussi a fait ses œuvres. Bon, voilà, Mollard aussi a continué. Il est devenu aujourd'hui homme d'affaires. Mmh. Mais bon, voilà, le mouvement continue. Le mouvement continue, Dieu merci. Il faut dire que dans peut-être que cette guéguerre-là aussi de leadership, il y a quelqu'un qui est venu peut-être prendre la place de Duxaga en quelque sorte. C'était Arafat. Arafat, il est venu avec une autre façon de faire, une autre identité. Il a touché complètement la jeunesse ivoirienne avec son nouveau son style à lui. Et ensuite, c'était aussi l'avènement des réseaux sociaux. Et je crois que c'est là que lui aussi, il a touché le grand public. Et malheureusement aussi, il a été aussi une étoile filante. Ça n'a pas aussi duré.
0: Ouais.
1: Mais il faut dire qu'il fut quand même quelqu'un qui a mis son pied d'accélérateur sur l'œuvre de Duxaga.
2: Ouais.
1: Et Arafat a mis un autre pied d'accélérateur dessus pour que aujourd'hui cette génération qui est là puisse continuer le mouvement du Coupé du Canada.
2: C'était un hommage à Duxaga.
1: C'était un hommage à Duxaga. Ouais.
2: Spécial de Maury Touré. Merci Maury d'avoir été.
1: Merci Adélia.
0: Salut Momo.
1: Merci beau gosse.
2: On se retrouve. Beau gosse. C'est moi qui t'appelle beau gosse.
1: Oui, oui, de la Jet Set. Parce qu'il y avait aussi la beauté qui comptait aussi.
2: Ah,
1: hein. Il y avait la sable, les belles voitures.
2: Je suis pas né à la bonne époque. Merci.
1: Merci à tous.
2: J'allais dire merci Duxaga. Merci Maury. Merci. On se retrouve demain à la même heure. Télia, t'as pas un proverbe pour nous?
0: Si, comme dirait le proverbe du sud de l'Italie, je te donne celui-là. Quand tu fermes les yeux pour mieux voir, n'oublie pas que tu ne vois plus rien.
2: Ah au ouais, revoir. Logique, non?
0: C'est bien.
3: Ouais. Je suis Yorobo, Arafat, 5500 volts.

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2: Diane Berger.
3: À la une de ce journal, la création d'un nouveau mouvement politico-militaire dans l'est de la République démocratique du Congo. Le FRN, le Front pour la refondation de la nation. Il englobe l'Alliance Fleuve Congo et le mouvement du 23 mars et à sa tête, l'ancien président congolais Joseph Kabila. En Inde, son visage est devenu l'emblème de la contestation contre le BJP au pouvoir, celui de Néa Bora. Son franc-parler et sa détermination l'ont rendu incontournable et son objectif maintenant, c'est le départ du président de la commission électorale indienne. Une cyberattaque d'un genre sans précédent a touché les supermarchés français aujourd'hui. Des pirates ont réussi à dérégler les installations frigorifiques de plusieurs centaines de magasins. Tout leur contenu est bon pour la poubelle. Les pertes s'annoncent colossales. Et puis on terminera ce journal avec un oiseau plus bruyant parfois qu'un réacteur d'avion. Pour l'entendre, il faut se rendre au Brésil. On y fera une escale à la fin de ce journal. Joseph Kabila prend la tête d'un nouveau mouvement politico-militaire dans l'est de la République démocratique du Congo. Il s'agit du Front pour la refondation de la nation, le FRN, une nouvelle plateforme qui englobe désormais l'Alliance Fleuve Congo et le mouvement du 23 mars, un mouvement politico-militaire qui contrôle une grande partie des provinces du Nord et du Sud Kivu. Bonsoir David Bachet.
6: Bonsoir Diane, bonsoir à tous.
3: L'annonce a été faite donc ce lundi 12 octobre dans la soirée à Goma, chef-lieu du Nord Kivu.
6: Oui, très calme, en veste noire et chemise bleu ciel, l'ex-chef de l'État congolais Joseph Kabila pose aux côtés du général Sultani Makenga, chef militaire du M23. Dans la salle, plusieurs personnalités du mouvement rebelle et caciques de l'ancien régime. C'est Claude Ibalanki, ancien ambassadeur itinérant de l'actuel président Félix Tshisekedi, qui lit la déclaration de création du nouveau mouvement politico-militaire dénommé Front pour la refondation de la nation. Dénonçant un pays en péril et brandissant l'article 64 de la Constitution, selon lequel tout Congolais a le devoir de faire échec à tout individu ou groupe qui prend le pouvoir par la force ou l'exerce en violation de la Constitution. Claude Ibalanki annonce une mutualisation des forces, ressources et moyens des initiateurs du mouvement pour la libération du pays. Le FRN entend fédérer et coordonner toutes les forces de résistance afin, je cite, de mettre un terme à la tyrannie par tous les moyens, y compris la force. C'est donc Joseph Kabila qui prend la présidence du mouvement, entouré de 3 vice-présidents, Corneille Nanga, jusqu'ici coordonnateur de l'Alliance Fleuve Congo, Bertrand Bissimwa, président du M23, et le général Sultani Makenga, chef d'état-major de l'armée révolutionnaire congolaise. Le Front pour la refondation de la nation promet de nouvelles annonces prochainement. Je rappelle que Joseph Kabila est accusé par les autorités congolaises d'être le parrain de la rébellion AFC M23. La justice militaire l'a condamné à mort en septembre de l'année dernière.
3: David Bachet du service Afrique de RFI. Les Houthis revendiquent une nouvelle attaque contre l'aéroport de Riyad ce soir, après déjà plusieurs frappes meurtrières en Arabie Saoudite ces derniers jours. L'armée saoudienne précise de son côté avoir intercepté un missile balistique tiré par les rebelles qui contrôlent une grande partie du Yémen, dont le stratégique détroit de Bab el-Mandeb sur la mer Rouge. Et les Houthis promettent une riposte douloureuse, je cite, si les États-Unis intervenaient pour soutenir l'Arabie Saoudite. La guerre continue également de perturber plus au nord le détroit d'Ormuz. Les gardiens de la révolution pétromissions iraniens ont annoncé une nouvelle frappe contre un pétrolier qui tentait de passer il y a quelques heures. De quoi tendre encore plus les cours du pétrole en hausse ce lundi, ce qui aggrave de nombreuses crises sociales sur la planète. En Inde, ce n'est pas le coût de l'essence qui a allumé l'incendie social, mais la radiation récente de près de 130 millions de personnes des listes électorales. Selon le parti des cafards et plusieurs autres partis d'opposition, c'est une manœuvre du BJP, le mouvement du Premier ministre Narendra Modi, pour consolider son pouvoir et museler ses détracteurs. Et donc, pour le troisième jour de suite, des dizaines de milliers de manifestants ont déferlé dans les rues de New Delhi aujourd'hui. Parmi les fers de lance du mouvement, il y a l'association des étudiants de toute l'Inde avec à sa tête Neha Bora, la nouvelle égérie de l'opposition. Son portrait est signé Benoît Gross.
0: Sur le terrain, Neha Bora filme les manifestations, prend la parole et relaie par la suite ses interventions sur ses réseaux sociaux. Son compte Instagram rassemble plus d'1,5 million d'abonnés et ses vidéos atteignent jusqu'à 10 millions de vues. Arrêté samedi par les autorités, Neha Bora est finalement libéré dans la nuit et apparaît à nouveau ce lundi micro à la main devant des milliers de manifestants, exigeant du pouvoir de redonner au peuple son droit de vote. Sa popularité grandit depuis juin et du fameux mouvement des cafards qui protestait pour une réforme du système d'éducation. Neha Bora, en doctorat d'art, présidait alors la principale organisation étudiante du pays. Son franc-parler dans les médias et sa grève de la faim de 28 jours avaient marqué les esprits et l'avaient érigé en figure de proue des mouvements contestataires. Neha Bora avertit à présent le pouvoir et affirme « Les rues ont toujours dicté le cours de la politique dans ce pays et elles continueront à le faire plus encore dans les années à venir ». Prochain objectif affiché, la destitution du président de la commission électorale, Ganesh Kumar.
3: Benoît Gross. 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Il est maintenant quasiment 23h06 ici à Paris. C'est une cyberattaque d'un type inédit en France. Des pirates ont attaqué la nuit dernière des réfrigérateurs et des congélateurs dans des supermarchés. Au moins 300 points de vente ont été touchés dans plusieurs grandes chaînes comme Leclerc ou Intermarché. Hautevillers-Moriamé, les pertes pourraient s'élever à plusieurs centaines de milliers d'euros.
7: Des systèmes de dégivrage activés à distance, des températures de bac à glace dépassant les 20 degrés. Lundi matin, de nombreuses enseignes de supermarchés ont eu la mauvaise surprise de découvrir leurs stocks ruinés. Pour préserver la chaîne du froid et éviter les intoxications des clients, une seule solution, jeter la plupart des produits. Dans un seul Intermarché de l'Est de la France, les pertes s'élèveraient à près de 50 000 euros, selon le magasin. Plusieurs présidents de chaînes se sont exprimés sur leurs réseaux sociaux. C'est le cas des patrons de coopératives U et du groupement Mousquetaire qui parle d'une attaque d'une extrême gravité mettant en danger l'approvisionnement alimentaire des Français. Les pirates ont visé les systèmes de régulation frigorifique du fabricant danois Danfoss. Celui-ci a confirmé l'attaque à l'AFP, précisant que les unités touchées étaient anciennes. Danfoss explique recommander depuis longtemps à ses clients de maintenir les systèmes à jour. Le parquet de Paris a ouvert une enquête sur cette cyberattaque. La question des pertes sera centrale alors que la chaîne Intermarché a déclaré à l'AFP que les assurances ne prenaient pas en charge ce type d'incident.
3: Toujours en France, le gouvernement vient au secours d'Eramet, le groupe minier lourdement endetté. L'État va devenir le premier actionnaire de l'entreprise qui produit notamment du manganèse, du nickel et du lithium, indispensables pour le développement des batteries électriques. Le coût de l'opération n'a pas encore été communiqué. Garde à vue pour les deux parents du jeune qui a tiré sur le principal de son collège et une enseignante à Aubagne, près de Marseille. Les enquêteurs cherchent à comprendre comment ce jeune, âgé de 14 ans, a pu obtenir le fusil de chasse qu'il a utilisé. Les deux personnes qu'il a touchées sont blessées, mais ne sont pas dans un. Leur pronostic vital n'est pas engagé. Une attaque en milieu scolaire qui n'a pas de lien, a priori, avec le mouvement social qui secoue les lycées du pays. Les organisations lycéennes appellent à un acte 5 de leur mobilisation demain, mardi, pour demander de meilleures conditions de scolarisation. Selon l'endroit où vous vivez sur la planète, vous vous réveillez peut-être avec le chant des oiseaux le matin, ou alors peut-être celui, beaucoup moins bucolique, d'engins de chantier. Alors essayez maintenant d'imaginer un mélange des deux, des oiseaux qui font autant de bruit que des engins de chantier. Ils existent au Brésil, les oiseaux les plus bruyants du monde. Ils sont au cœur d'une étude publiée par l'université du Massachusetts. Ces auteurs ont sillonné la forêt amazonienne pour prendre des mesures inédites de leur chant. Stéphanie Schuller.
8: Ce chant d'oiseau n'est peut-être pas le plus joli à nos oreilles, mais c'est le plus puissant jamais mesuré. Il appartient à l'araponga blanc qui vit en Amazonie. Là-bas, des chercheurs ont découvert deux autres espèces presque tout aussi bruyantes. L'araponga à gorge nue et le sérima à pattes rouges dépassent eux aussi, facilement les 120 décibels, soit le niveau d'un marteau-piqueur. Un mâle Arapanga a même été enregistré à plus de 130 décibels, l'équivalent du vacarme d'un réacteur d'avion. Le volume sonore des oiseaux restait jusqu'ici largement inexploré. Les scientifiques veulent comprendre pourquoi certaines espèces font autant de bruit. Ils ont d'abord supposé qu'il s'agissait surtout d'oiseaux polygames au vol limité. Dans une forêt dense, où la visibilité est faible, le son devient en effet le meilleur allié pour attirer une partenaire. Mais cette thèse ne tient pas pour le sérima à pattes rouges. Monogame et vivant dans des pâturages, il pousse pourtant des cris d'un volume comparable à un concert de rock.
3: Stéphanie Schuller du service environnement de RFI. C'est la fin de ce journal. J'en rappelle l'information principale, notre titre à la une, la création d'un nouveau mouvement politico-militaire dans l'est de la République démocratique du Congo. Le FRN, le Fonds pour la refondation de la nation, avec comme président l'ancien chef d'État Joseph Kabila, un mouvement qui englobe l'alliance Fleuve Congo et le mouvement du 23 mars. Il est maintenant quasiment 21h10 en temps universel. C'est la fin de ce journal.
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1: Bonjour à toutes, bonjour à tous. Ravi comme chaque lundi de donner le coup d'envoi de la semaine en votre compagnie. Nous avons retrouvé nos championnats européens favoris et en Espagne, Yann Diomandé a trouvé, lui, le chemin des filets. C'est un événement, le premier but sous le maillot du Real Madrid pour le joueur le plus cher de l'histoire, le joueur africain. Le plus cher de l'histoire. L'Ivoirien a délivré des merengues face à Villarreal. Des merengues qui, soyons honnêtes, on va adresser l'éléphant dans la pièce de la Maison Blanche. Et l'éléphant, ce n'est pas lui, des merengues qui sont loin de convaincre. Impossible d'évoquer le Real sans parler également du malaise Vinicius Junior, le Brésilien bêtement expulsé après avoir tiré les cheveux d'un adversaire. Un carton rouge capillotracté, littéralement. Bonjour Patrick Juillard.
2: Bonjour Hugo, bonjour à toutes et à tous.
1: Avec vous, on va tirer sur l'ambulance rouge également, l'ambulance de Liverpool. Les Reds humiliés à la maison par Manchester City, effectivement. Là encore, une biscotte écarlate n'a rien arrangé. Bonjour Marc Libra.
3: Bonjour Hugo Moissonnier, comment ça va?
1: Ça va très bien. Et je suis ravi de vous accueillir avec une bonne nouvelle. C'est la première fois depuis longtemps que je vous accueille au lendemain d'une victoire de l'Olympique de Marseille.
3: Larmes aux yeux, non? Ça vous fait du mal?
1: Bah écoutez, ça bouscule, ça me bouscule dans mes habitudes, ça me sort de ma zone de confort, c'est pas mal non plus. Marseille qui respire, succès à 3, mais qui vaut peut-être un petit peu plus en termes de points. Vous l'avez, c'est un jeu de mots assez bien écrit, hein, bon, je suis assez fier de moi.
3: 3.3, bravo.
1: Bonjour Dominique Sévrac.
4: Bonjour, c'est brillant, c'est comme vous Hugo.
1: Quand il s'agit de parler du PSG, attendez, c'est pas fini. Quand il s'agit de parler du PSG, vous êtes notre plan A et vous allez nous expliquer, si vous le voulez bien, pourquoi le PSG, le Paris Saint-Germain, de son côté, n'a pas de plan B. Pourquoi ses remplaçants ne sont pas à la hauteur de ses ambitions qui sont évidemment très élevées. Que des plans A en revanche dans l'équipe de Radio Foot. Pierrot Guérin à la préparation, Laurence Salerno à la réalisation. Welcome back, cher maestro. Radio Foot, c'est parti.
5: Eh bien, c'est dans la souffrance que le Real Madrid assure l'essentiel. Victoire des hommes de José Mourinho grâce à un but de Yann Diomandé.
1: Yann Diomandé, sauveur du Real Madrid. Enfin, il a tout de même fallu attendre la mi-octobre, la 8e journée de Liga, sa 9e apparition sous le maillot blanc mythique pour voir la pépite ivoirienne faire trembler les filets quelques mois après son transfert record, le plus cher de l'histoire pour un joueur africain. Il était... Tant, Patrick Juillard, vous l'avez apprécié ce but, on le raconte rapidement, contrôle orienté, frappe du droit bien placée, jolie réalisation pour une première, finition. C'est pas mal.
2: Oui, c'est alors pour lui surtout, ça lui permet un petit peu de commencer entre guillemets son histoire avec le Real Madrid, donc c'est un but capital pour lui, ça va lui enlever un peu de la pression qui était sur ses épaules depuis son transfert au montant faramineux, qui lui mettait beaucoup de pression, puisque un joueur qui arrive avec un transfert aussi massif, les attentes sont forcément immenses, parfois un peu déçues. Alors, dans l'ensemble, il fait pas un match exceptionnel, son but sauve son match, mais on peut pas lui reprocher de pas faire un match exceptionnel quand il joue dans une équipe qui n'a pas de structure, qui n'a pas de plan de jeu. Et en fait, tout est misé sur le talent individuel des attaquants pour cacher la misère, en fait. C'est-à-dire que ce Real Madrid ne vit et ne vaut que par le brio de ses têtes d'affiche offensives. On a vu Vinicius, plus tard, on en parlera après.
1: Bien sûr.
2: Il en fait partie, Mbappé aussi, mais finalement, en fait, les performances individuelles ne font dans cette équipe que cacher la misère collective. Donc tant mieux pour Diomandé s'il peut un peu s'inscrire dans cette grappe de joueurs performants individuellement, mais collectivement, je suis désolé, en tant que observateur de longue date du Real, je ne vois toujours rien venir, c'est comme Sir Anne, quoi.
1: Car en effet, si vous voulez vous reposer sur vos individualités, encore faut-il qu'il y ait des individualités, Marc Libra, au moins sur ce but, Yann Diomandé, il a montré qu'il avait du talent individuel.
6: Mais le talent, il a. Après, il n'est pas forcément toujours titulaire. 3 titularisations cette saison. Alors, il participe tout le temps. Mais il faut aussi qu'il rentre dans le moule. Et puis, il y a un nouveau coach qui vient d'arriver, qui change un petit peu la donne aussi. Il faut régler les problèmes de Mbappé, de Vinicius, qui a encore eu des soucis. Enfin, on en parlera. Mais après, cette équipe du Real, pour moi, elle est toujours en rodage. Je ne sais pas ce qui va se passer, quoi, en fait. On ne sait rien. On a des certitudes sur certaines équipes en Espagne, mais sur eux aujourd'hui, je ne sais pas. Jude Bellingham, actuellement, il est stratosphérique. Je ne sais pas s'il est employé dans la meilleure des façons, et heureusement qu'il est là. Mais je sais pas le plan de Mourinho aujourd'hui, je sais pas du tout.
1: Juste simplement l'ancien attaquant, il a apprécié le geste,
6: oui,
1: l'enchaînement de Diomandé.
6: Mais bien sûr, après ça va lui permettre à lui, il avait fait une passe D aussi, ce but là est magnifique. Maintenant c'est bien, il y a victoire derrière. Maintenant, il faut qu'il rentre dans le moule et qu'il puisse jouer tous les matchs, mais ça c'est encore un autre débat.
1: Bon, on va demander à nos auditeurs dans quelques instants s'ils sont confiants pour la suite en ce qui concerne Yann Diomandé, mais c'est vrai qu'on a embrayé assez vite sur la dichotomie qui est régulière hein, quand on parle du Real Madrid de Dominique Sévrac, du talent individuel d'un côté et une bouillie collective de l'autre. C'est pas tout à fait nouveau, mais ça paraît particulièrement prononcé depuis le début de la saison avec ce Mourinho 2.0, ce Real Mourinho 2.0 qui est loin de convaincre, qui est loin, j'en suis certain, de vous convaincre.
4: Malgré le recrutement de Bernardo Silva, qui est une bonne idée, ils ont toujours pas remplacé Modric et Kroos depuis qu'ils sont partis. Donc à partir de ce moment-là, vous pouvez mettre Xabi Alonso, Arbeloa, Carlo Ancelotti, José Mourinho. Alors dans cette liste-là, il y a des bons entraîneurs quand même, notamment Carlo Ancelotti et Xabi Alonso. J'ai beaucoup plus de doutes sur Mourinho, qui a été un grand entraîneur, mais qui pour moi était en plus has-been. Donc si vous lui faites un mauvais recrutement et qu'en plus vous mettez un homme qui est dépassé par le foot d'aujourd'hui puisqu'il a plus les codes, je parle en termes tactiques hein, je pense que ça reste un grand manager de star, il est capable, on l'a vu à Benfica, de faire des bonnes choses, mais il a plus du tout les codes tactiques du haut niveau, qui est le pressing, qui est la participation des latéraux, qui est grosso modo Guardiola, Luis Enrique pour aller vite. Et donc comme il est pas là pour il est juste là pour faire la police et pas pour faire une équipe, ça marchera pas en fait. Je l'avais dit avant le début de saison. Donc alors la saison elle est longue hein. L'année dernière, tout en étant mauvais, ils ont réussi à être quart de finaliste de la Ligue des Champions, et le retour contre le Bayern, ils n'ont pas été si loin que ça. Si Camavinga se fait pas expulser, ils ont peut-être une chance de se qualifier. Donc malgré tout, tout en étant mauvais, en n'ayant aucune proposition footballistique, collective, ils sont parfois capables d'exploits. Alors pour le championnat, ça sera trop dur parce que Barcelone m'a l'air parti sur des bases stratosphériques, et pour la Ligue des Champions, je pense qu'il y a nettement meilleur qu'eux quand on va arriver en huitième, en quart. Je pense que le Barça, le PSG, le Bayern Munich, Manchester City,
1: sauf Arsenal. Dans l'histoire, en revanche, il n'y a pas meilleur qu'eux. Il y a quand même une histoire d'amour assez incroyable.
2: Mais pour moi,
1: la Liga, simplement, pour abonder dans le sens de Dominique, le Real 4e du championnat, derrière, dans l'ordre, Barça, Atlético, Betis, Patrick Gérard.
2: Non, il y a pour moi, dans cette dichotomie entre les talents individuels et la bouillie collective, pour reprendre vos termes, il y a peut-être un danger. C'est que les fameux talents individuels se prennent un peu pour le sauveur de l'équipe. C'est-à-dire qu'ils se disent oui, sauf que
6: ils ont pas le choix aujourd'hui.
2: L'équipe est trop mauvaise pour être sauvée, même par Pelé ou Maradona en fait. Donc Mbappé, Bellingham, Vinicius et on l'espère pour lui Diomandé s'il se met à stater entre guillemets.
4: Et c'est le projet
2: ils peuvent toujours le faire, mais il y a des fondamentaux au foot, et surtout, vous l'avez dit à juste titre, Dominique, avec le football d'aujourd'hui, avec ce qu'arrivent à faire certaines autres équipes comme le Bayern, le PSG ou le Barça, mais le Real n'est plus invité, tout simplement.
4: Donc, à partir du moment où ils n'ont pas de plan.
2: Mbappé peut mettre 55 ou 60 buts, ça changera rien.
4: À partir du moment où ils n'ont pas de plan de jeu, qu'est-ce qui reste?
2: Les stats.
4: Donc, les stats, ils vont tous faire des stats.
1: Marc Libra, trouver un petit peu des motifs d'espoir pour nos nombreux auditeurs.
6: Les espoirs, le Real Madrid. Ce qui me dérange le plus en suivant les championnats du week-end, on va dire qu'on a Haaland qui fait partie des meilleurs joueurs du monde, Yamal meilleur joueur du monde, Mbappé meilleur joueur du monde. On voit Haaland dans le système où il joue et comment son équipe joue. Yamal, on voit comment il joue, comment son équipe joue. Mbappé, il y a un problème. C'est pas possible, il se passe un truc, ça ne fonctionne pas. Bien sûr qu'il a marqué des buts, mais aujourd'hui, comment ça se fait? Alors on pourrait partir Harry Kane, le Bayern, mais ça fonctionne aussi, ou Michael Olise, mais le Real, on comprend pas. C'est-à-dire qu'ils ont des big stars, mais aujourd'hui, Jude Bellingham, pour moi, c'est le meilleur du Real, pour moi actuellement. Mbappé, il va marquer, mais je comprends pas comment ça se fait qu'Mbappé
1: il est mal utilisé. Mais apparemment, ils sont en interne, d'après les informations qui ont fuité récemment.
6: Je peux pas dire qu'il est mal utilisé, c'est que je comprends pas comment on a un mec qui est capable de marquer 65-70 buts par an. Les autres clubs, ils les ont et ils arrivent à faire la diff. Et pourquoi?
2: Parce qu'il y a un collectif organisé.
6: Non, mais tu as raison. Et donc là, vous parliez du Real, mais le Real depuis qu'Mbappé est là, C'est blanc, il n'y a rien.
4: Il a quitté un projet où il n'y avait que des individualités au PSG, Neymar, Messi, c'est caricatural. Il a retrouvé un projet où c'est exactement la même chose.
1: Et avec apparemment, il s'en plaint.
4: Arnaud Yann demandait.
6: Dominique.
4: C'est exactement pareil, en fait. Lui, le problème, c'est qu'il aura fait les meilleures années de sa carrière, il sera tombé que dans des projets où il n'y a pas de collectif.
6: Alors, ça ne peut pas être lui le problème aujourd'hui? Parce que quand tu vois Vinicius, Bellingham, à quel niveau ils étaient quand Mbappé il arrive, il prend beaucoup de place. Hein.
2: Oui, mais Marc, moi
6: non,
2: pense
6: mais je vous pose la question.
2: Mbappé, il se pense comme le sauveur du Real, mais pour moi, il peut pas sauver une équipe aussi déstructurée.
4: Personne ne peut.
2: Et donc, le problème, c'est que s'il se prend pour le sauveur et qu'il veut que cette équipe joue pour lui, il va peut-être faire des stats, mais ça servira d'autant moins l'équipe, en fait. C'est un peu un cercle vicieux. C'est-à-dire que les vases communicants, si les stats se remplissent d'un côté, ça veut pas dire qu'il y aura plus de victoires collectives de l'autre, en fait.
6: Donc, c'est ce qui se passe depuis qu'il
2: est arrivé. C'est un peu problématique. Il tire la couverture. Et bon, on pourrait dire pareil de Vinicius quand Vinicius est en forme.
1: Alors, justement, ça fait longtemps. Justement, on parle de Vinicius
6: c'est une ouverture pour vous.
1: Oui, mais vous savez, on se met, au diapason de notre sujet. Donc, ça va être petite bouillie en termes de conducteur, une petite bouillie collective, je vous propose pour le début de Radio Foot. Mais, on va revenir en arrière. On va faire des passes en retrait. On va refermer la parenthèse Mbappé. On va refermer la parenthèse Yann Diomandé également. J'ai posé à nos auditrices, nos auditeurs, la même question qu'à vous en début d'émission. Est-ce que, voilà, il est bien lancé désormais après avoir ouvert son compteur but l'Ivoirien?
7: Bonnel, pas de monde depuis le Bénin, Porto Novo. Je pense qu'il est bien parti, qu'il ait lancé un premier but. Ça relâche de la pression, surtout dans un club exigeant comme le Real Madrid. Et aussi avec le carton rouge de Vinicius Junior, c'est maintenant à lui de jouer pleinement son football.
8: C'est Mohamed Fadiga depuis la Guinée-Conakry. La saison de Diomandé a bien débuté, mais nous devons encore lui laisser le temps de s'exprimer et de montrer de tout ce qu'il est capable de faire.
9: C'est merci, Diomandé. Et puis la ville de Durand. Pour les banques, cette année, Diomandé n'a rien à faire dans le club madrilène. Attendons Diomandé dans l'année prochaine.
10: Franck Bamba depuis la République démocratique du Congo, bien sûr qu'il a marqué, ça lui fait du bien pour lui, mais pas pour sa carrière, parce que les choix du Real Madrid est porté sur les statuts. Vinicius va poser énormément de soucis sur la titularisation de Yann Diomandé au Real. On voit que les statuts et non les performances.
11: Il a trouvé son air. L'air est arrivé pour qu'il montre qu'il est capable de faire la différence. Je vous appelle depuis le Tchad, connu sous le nom Mana Mathieu.
12: Jean Mathieu depuis le Bénin. Yann Diomandé, il peut faire l'affaire hein, parce que le talent y est. Il lui manque seulement un peu la percussion dans le jeu. Et ce Niak-là, il n'a pas encore cela.
13: Mon ancien joueur depuis Kinshasa, je crois qu'il a enfin lancé sa saison par rapport à ce qu'il a montré durant la trêve internationale avec les éléphants. Mourinho doit vraiment lui laisser le temps et il doit avoir confiance en lui. S'il lui laisse le temps, je crois qu'il serait très décisif dans des matchs importants.
1: Et nos auditeurs qui ont du talent, des avis, qui les expriment, ces avis dans Radio Foot chaque lundi grâce un autre talent, celui de Pierrot Guérin, qui récupère les notes vocales WhatsApp, le numéro sur la page Facebook de l'émission. Ils envoient aussi quelques balles perdues à Vinicius. Ils nous font aussi des passes décisives, nos auditeurs. Et on rappelle, pour définitivement refermer la parenthèse Yann Diomandé, Dominique Sebra, qui n'est pas seulement le joueur africain le plus cher de l'histoire, il est aussi le joueur le plus cher de l'histoire du Real Madrid. Je crois devant Eden Hazard, donc j'espère que ça ira un petit peu mieux pour lui.
4: C'est une belle référence.
2: Ça lui met aussi de la pression.
1: Ça lui met également de la pression.
4: Et si on parlait de responsable du prix,
2: évidemment.
1: Si on parlait de Vinicius, ça a mieux pour Diomandé que pour Vinicius Junior. J'en suis à peu près certain.
14: Bellingham, 4 possibilités, 4 solutions. Vinicius.
15: Alors qu'est-ce qui se passe? Ah non, il va pas nous le refuser.
16: Ah non. Ah non. Ah mince.
15: Ah oui.
16: Alors là, ça va tout retomber. On va effacer tout ce qu'on vient de dire. Et qu'est-ce qui s'est passé?
15: Il lui a tiré les cheveux.
16: Oui, rouge Vinicius, mais pourquoi?
15: Parce qu'il lui a tiré les cheveux. Non, mais c'est incroyable. Alors là, celle-là, c'est...
16: Alors là, franchement...
1: les commentateurs français de beIN Sport, incrédule. Oui, le craquage de Vinicius Junior, Eric Huet et Jérôme Breton, pour ne pas les citer. Vinicius qui pense avoir marqué, qui a surtout tiré les cheveux de son adversaire, Nathan Saliba, au départ de l'action, rouge direct. Et selon certains médias espagnols, le Brésilien aurait fait pire au moment de regagner les vestiaires. Il aurait bousculé un employé de la Liga sur le chemin qui mène donc au vestiaire. Il y a clairement un malaise, Vinicius, non ? Au sein du Real.
4: C'est la première fois, Hugo.
1: Sachant que, sportivement parlant, son compteur est bloqué à une seule réalisation cette saison.
4: Non, mais c'est un garçon qui est victime de racisme, donc il a raison de s'énerver de temps en temps, mais sinon, il a une gestion émotionnelle de ses matchs qui est très mauvaise. C'est souvent que je le vois sortir du match, devenir complètement fou, de faire n'importe quoi. Alors, Joao Neves, il a tiré les cheveux de Cucurella en finale de la Coupe du Monde des clubs, quand Cucurella était à Chelsea.
6: Mais t'as vu le match ?
4: Bon,
6: t'as vu le match que c'était. C'est parti dans tous les sens.
4: C'est parti. Mais là, je comprends
6: là, c'est
4: pas.
6: Un peu gratuit, à froid.
4: Il est dans son camp. Ouais. Il part. On est dans un monde ultra varisé. Il le sait quand même.
1: Des images partout. Bah, il sait sera filmé. Le sait.
4: Je comprends pas qu'il ne se doute pas qu'à un moment donné, il va être attrapé par la patrouille.
1: Et puis là, apparemment, il n'accepte même pas la décision au point de s'en prendre à un employé du championnat d'Espagne. Alors, c'est ça, conditionnel, pas, voilà, mais voilà, qui n'a rien demandé.
6: Non, mais. Ce qui est fou, c'est que quand j'ai vu ça, je dis, mais ça, c'était mon époque. Nous, il n'y a pas les caméras.
1: Oui.
6: Nous, on passe, le ballon, il part, tu mets une claque.
1: Voilà. Les années 90.
6: Tu mets un coup de coude dans la tête.
1: 90.
6: Tu le couches.
11: Ou une béquille.
6: Ouais, ou tu mets. Mais là, quand j'ai vu ça, je me suis rappelé.
1: On déconseille quand, aux jeunes, sur les terrains amateurs. On ne fait pas ça.
6: Je me suis rappelé. Le problème, c'est qu'en 2026, il y a à peu près 42 caméras quand ils jouent. C'est-à-dire qu'on peut le voir dans tous les sens.
4: Et donc, les téléphones, les gens.
6: Non, mais c'est-à-dire que tu peux le voir. Mais surtout. C'est-à-dire qu'il est plus lucide, je pense que tu dis émotionnellement, je pense qu'il est au-dessus de ça, on l'a perdu complètement, parce que, en plus, il fait pas semblant, c'est-à-dire qu'il prend, il tire bien comme il faut, et il fait comme s'il aurait été.
1: On l'a perdu, parce qu'il a toujours eu un style de jeu, assez basé sur la provocation, les histoires de racisme. Bon, on le connaît depuis longtemps, Vinicius, mais il y avait au moins sportivement un certain rendement. Il a notamment été largement pressenti pour le Ballon d'Or il y a peu, et on a l'impression que depuis qu'il a perdu ce Ballon d'Or, je crois que c'était au profit de Rodri.
6: C'est ce que j'allais dire, on l'a jamais retrouvé depuis.
1: C'était il y a deux ans.
2: C'était il y a deux ans, il y a la perte du Ballon d'Or, il y a l'arrivée de Mbappé qui joue quand même. Alors, on dit Mbappé est devenu avant-centre, mais il part souvent du côté gauche, qui est la zone de Vinicius, qui lui-même est techniquement, il est totalement en perte de vitesse et en perte de niveau par rapport à ses meilleures années, l'année où il espérait avoir le Ballon d'Or. Et puis, maintenant, il y a Diomandé qui est arrivé, le Real. De toute façon, il y a une surabondance d'ailiers dans cet effectif, de joueurs un peu dans le même profil, qui élimine, qui percute et qui repique. Ça fait beaucoup de monde, le terrain est occupé, et lui-même, en plus, il n'a pas trouvé, ni avec sa sélection, on aurait pu penser que le Brésil lui servirait un petit peu de ballon d'oxygène, ça n'a pas vraiment été le cas, au contraire, il est encore plus décevant avec le maillot du Brésil qu'avec celui du Real, donc il est dans une spirale, et moi, peut-être que certains ne seront pas d'accord ici, mais pour moi, il aurait dû partir, changer de club, changer de projet. Il y a trop de monde au même poste.
1: Oui, mais on parle, je vais défendre un tout temps. On parle d'un joueur qui a quasiment offert, pas lui tout seul, mais presque deux Ligues des Champions Real.
4: On parle beaucoup de toi aussi, quoi.
1: D'un joueur, oui, mais en tout cas, on parle d'un joueur qui devrait être une légende au Real et qui, là, est en train de se transformer alors qu'il est encore jeune. Un peu en gâchis, quoi.
4: Ça me rappelle un peu Franck Ribéry quand il a perdu le Ballon d'Or en 2013.
6: Exactement.
4: Après, il a eu un blues infernal.
6: C'est vrai.
4: À l'époque, c'était pas le même vote. Il y avait la FIFA qui était dans le coup. Il y avait trois collèges, il avait eu les votes des journalistes,
1: avec le Bayern Munich,
4: ce qui est redevenu le cas aujourd'hui. Donc il aurait eu le Ballon d'Or si on n'avait pas changé les règles, et donc il l'a jamais vraiment
6: digéré.
4: Ouais. Et Vinicius, pour toutes les raisons,
6: ce jour il n'a pas digéré, je te le dis.
4: Il continue.
6: Ah, ben oui.
4: Et pour toutes les raisons que vous avez exposées, ça a conduit à ce que Mourinho fasse la course pour aller le féliciter au milieu des joueurs et tout ça, parce que tout le monde a conscience qu'il y a un problème Vinicius, et donc Mourinho,
2: calinothérapie,
4: qui est le premier à en faire des tonnes sur Mbappé doit être Ballon d'Or, Vinicius c'est le meilleur joueur du monde après Mbappé.
2: C'est un peu papy gâteau, voilà. Mourinho. Hein,
4: et donc voilà, si vous voyez, en fait, si vous voulez connaître les problèmes du Real, vous suivez Mourinho.
1: Vous êtes le meilleur consultant du monde, Dominique Sévrac, avec Marc Lebras et Patrick Juillard, évidemment.
6: J'allais partir.
1: Je le rappelle, quatrième du championnat d'Espagne. On retrouvera les Merengues cette semaine en Ligue des Champions. Rendez-vous mercredi, déplacement sur la pelouse de la Roma, double ration de Radio Foot demain. Et mercredi, justement, dans le cadre du retour de la reine des compétitions européennes, avec que des pointures, je suis certain que vous en faites partie. Quand je dis double ration, c'est retour en direct, évidemment, ce mardi et ce mercredi, donc à 21h10, temps universel sur RFI.
17: City 1, Liverpool 0. Erling Haaland has smashed it into the corner of the net. Back on the inside, Jeremy Doku. City 2, Liverpool 0. It's become his trademark. Little flick, Shaqiri round the back, still Shaqiri, 3-0. Glorious.
18: Manchester City, malgré des temps particulièrement troublés, réussit un grand coup ce soir à Anfield en s'imposant 3-0 sur la pelouse de Liverpool. City qui est plus que jamais leader incontesté de la Premier League.
1: Liverpool rouge de honte, tandis que Manchester City ne voit toujours pas les nuages qui s'amoncellent dans son ciel bleu. Sixième journée de Premier League, sacrée victoire des Citizens à Anfield, 3-0. Il confirme, ces joueurs de Manchester City, leur statut de leader du classement. Les hommes de l'Italien Enzo Maresca confirment également que les 114 infractions aux règles de régulation du championnat d'Angleterre, qui ont été récemment constatées par les autorités compétentes et qui pourraient leur coûter cher en matière de sanctions, eh bien, n'ont pas vraiment entamé leur morale. Enzo Maresca.
19: 0-3 Anfield away, it's a great result for sure.
20: 0-3 à l'extérieur à Anfield, c'est évidemment un excellent résultat. Je pense qu'en ce moment, nous avons tous besoin de ce genre de victoire pour aller de l'avant. C'est une bonne chose pour nous, le staff, pour les joueurs et pour les supporters. On doit aujourd'hui apprendre à gérer le bruit extérieur lié à la situation parce qu'il sera toujours présent. Il faut plutôt faire notre propre bruit, c'est-à-dire remporter des matchs comme aujourd'hui. Au coup de sifflet final, les supporters chantaient, je crois. C'est ce bruit qu'il faut, pas un autre.
1: Les chants de nos fans, le seul bruit qui compte, c'est une jolie formule, je suis un peu jaloux. Est-ce que ça peut néanmoins tenir comme philosophie? Marc Libra, vous êtes un peu un expert en la matière, désolé. Vous avez connu l'OM en pleine tempête judiciaire dans les années 90.
6: Non, j'étais pas là, c'est pas moi.
1: L'affaire de corruption, VAOM, on me souffle dans l'oreillette. Oui. Est-ce que c'est facile de faire fi du contexte quand on est joueur?
6: Non mais le problème, c'est pas du tout la même époque. C'est-à-dire que nous, ils nous promettaient de couler le club. C'est-à-dire que nous, c'était, il fallait, et même la première année, on est champion de France de D2, il nous rétrograde encore une fois.
1: C'était pas ma question. Ma question, oui. C'était, est-ce qu'on peut jouer tranquillement quand on est, par ailleurs, secoué dans la coulisse?
6: Oui, on n'a pas de problème, surtout quand vous jouez dans une des meilleures équipes du monde, avec les meilleurs joueurs du monde. Donc ça aide, concrètement ça aide. Quand on voit leur performance depuis le début de la saison, quand on voit la rencontre de hier, qui va dire, oui, ils ont des problèmes. Ok, ils ont des problèmes, par contre, en interne, oui. Par contre, ce qui dégage sur le terrain, Guardiola, il est là encore? Non, c'est pas possible. Il est caché. Non, mais ça joue pareil, c'est la même chose aujourd'hui. C'est-à-dire, quand on voit ce qu'ils sont capables de faire, Oh, c'est très impressionnant. Les joueurs qu'ils ont sur le banc, alors bien sûr, ils ont dépensé de l'argent, mais le mec qui rentre, il est au diapason direct, quoi. Et de suite, le mec, il rentre dans le moule.
2: C'est plus que ça. Doku a changé la face du match.
6: Mais Doku, d'habitude, c'est Foden qui était pas là, qui tu peux le remplacer, tu vois. C'est Mignot. Mais là, les mecs, ils sont, je sais pas, eux, ils sont pas perturbés. Non. Croyez-moi, ils sont
1: vous
6: pas perturbés.
1: Vous êtes en pas moison, hein. Quelle admiration.
6: Mais c'est la vérité. Ah, bon, hier, on s'est regardé.
1: Manchester City pour Marc Libra. Oui, Dominique.
4: Parce que bon, déjà, soit on parle du match qui, en plus, pour moi, n'était pas un grand match. Mais si on parle des sanctions, moi, je suis gêné parce que ils ont recruté, par exemple, Ayoub Boadi, ils ont recruté Elliot Anderson, ils ont recruté NDI, ils ont recruté Enzo Fernandez. Mm. Tout cet argent-là, c'est peut-être à cause des infractions précédentes qu'ils ont réussi à avoir encore de l'argent pour recruter et dépenser 400 millions cet été. Donc, peut-être que la victoire d'hier et les précédentes, parce qu'ils ont tout gagné en championnat, c'est dû aux multiples infractions précédentes. Donc, est-ce que c'est une victoire du dopage financier, ou est-ce que c'est une victoire normale qu'ils auraient gagné quand même, ou est-ce qu'ils ont gagné parce que, depuis des années, ils fraudent? Et à chaque fois, je vais me poser la question. Donc, moi, j'aimerais que vite les sanctions tombent, parce que maintenant, ils ont été condamnés. Donc là, maintenant,
1: ils ont été reconnus coupables.
4: Voilà. Ils ont été reconnus coupables. Donc maintenant, je veux connaître la sanction.
1: Après, eux disent que la procédure est toujours en cours. Bon.
4: Parce que c'est gênant. C'est gênant de regarder un match.
1: C'est un débat de juriste sur lequel on va
2: Est-ce que je peux revenir un tout petit peu au match?
1: Bien sûr.
2: Il faut pas oublier quand même que jusqu'à l'heure de jeu, ce match était un match qui rappelait la première ligue des années 90.
1: Une purge, c'est ça le mot que je cherchais?
2: Non, pas une purge, mais un match quand même de chiffonnier, c'est-à-dire un match ou Liverpool, qui sans doute voulait montrer que l'équipe avait retrouvé les valeurs, après une saison difficile, les valeurs des Reds, quoi, les valeurs un peu viriles de Liverpool, mettaient des coups et essayaient de hacher le jeu au maximum. Mais on aurait dit un match Blackburn Rovers Coventry de 95.
0: D'ailleurs, ils prennent un rouge. Est-ce que c'était c'est pas aussi brutal. Ça, l'un des tournants?
2: C'était un jeu très brutal. Le rouge vient sanctionner tous ces excès-là. Et c'est après l'entrée de Doku où la lumière est apparue, en fait. Et où ensuite, on a vu le jeu guardiolesque de Maresca. Moi, j'ai trouvé quand même que la première période, c'était extrêmement rude et extrêmement faible, en fait.
4: On parle souvent des grandes affiches, ça en était une.
2: Et quand j'ai un petit peu zappé avec Rennes-Auxerre, ça jouait mieux à Rennes, disons.
0: On parlera de Rennes aussi dans Rennes, car nous sommes des esthètes. Mais là, vous ne faites pas plaisir à
6: Marquinhos. La première mi-temps, on a Liverpool qui n'arrive pas, qui fait beaucoup de nuls, qui n'arrive pas
2: à faire dans tous les sens, Marc.
6: Oui, oui, mais quand tu n'es pas capable de pouvoir rivaliser avec une telle équipe, parce que s'ils accélèrent, ils te font mal. Ils ont tenu quoi, 55-60. Alors bien sûr, le rouge peut changer la donne, mais ils n'avaient plus rien. Virgil van Dijk qui défend à 2 mètres sur Haaland, c'est plus possible aujourd'hui. Donc ils ont fait des choix. Le petit Jacquet qui rentre, il était là, il est sorti. C'est trop difficile. Mais ce qu'ils sont capables de faire sur les trains, alors c'est deux coups, mais il y avait Ndiaye avant qui l'a. Donc après, ils sont en gestion totale.
4: Ils
6: ne forcent pas.
4: Il y avait Gakpo, il y avait Isaac qui était.
6: Ouais, mais ils sont pas au niveau. Ils sont plus dans le même cours. C'est fini.
0: On finit rapidement sur Liverpool.
4: Offensivement, c'est affreux.
0: Voilà. Il vous inquiète.
6: Oui, c'est ça.
4: Oui, oui, parce que
0: puis dans le genre, équipe qui a beaucoup dépensé. Alors, sans tricher a priori, mais ça se pose là aussi.
2: Ils sont mis à dépenser. Avant, ils arrivaient à faire des ajustements, mais en restant dans l'idée Klopp. Et il y a eu une sorte de Big Bang, et ils se sont mis à beaucoup dépenser à tout va. Ils ont perdu le fil.
0: Isaac,
2: voilà, et Wirtz, qui est un échec, par exemple.
4: Le prix de Diomandé, c'est le prix de Barcola.
2: Wirtz, c'est un échec.
4: Zéro but, zéro passe décisive.
0: Wirtz, des stats catastrophiques aussi.
2: Je veux dire, on ne reconnaît pas le joueur qu'on avait adoré en Bundesliga.
4: Avec Klopp, là, il a eu
2: et c'est Szoboszlai qui cachait un peu la misère jusqu'alors, parce que lui, il était brillant. On a vu à quel point il comptait, il était important pour cette équipe par son absence. Les absents ont toujours tort.
4: Grosse inquiétude pour Liverpool.
0: Je vais vous donner le classement de Liverpool. Justement, Liverpool 9e, City en tête. Un mot sur Ryan Cherki, peut-être un troisième but pour City. Troisième but magnifique.
4: Un but génial à la Cherki.
0: C'est la saison de la confirmation pour lui.
4: La confirmation dans le sens où même si Maresca au début a hésité entre le titularisé et le statut de remplaçant, il semble l'avoir convaincu d'être titulaire. Zidane arrive dans les matchs, on va dire, où il y avait plus qui ressemble à des titulaires, c'est Mbappé, Dembélé, Cherki était là. Donc il semble avoir
0: gagné. Il fait partie de ceux qui font la différence contre la Belgique lors du dernier match. On sent que c'est une bonne séquence pour lui.
4: Là, après. Si on est honnête, son match est pas dingue.
0: Non. C'est comme je parlais du but
4: Comme Haaland. Haaland, il récupère une frappe de deux coups qui est contrée. Il est très bien placé. Ses appuis sont magnifiques.
2: C'est ce qu'on lui demande. Hein.
4: Mais sinon, dans la participation dans le jeu,
2: c'est un tueur à gages. Haaland récupère tout ce qu'il peut.
0: Vous voyez pas quand même un nouveau Cherki là depuis quelques semaines?
6: Moi, ce qui me fait de la peine, c'est qu'en France, on n'a pas été capable de le faire travailler dans ce sens-là. Guardiola l'a fait bosser la saison passée. Il a passé un step. L'équipe de France, qu'on le veuille ou non, il a passé un step. Les quatre matchs qu'il a joué là, le match le plus influent, où on s'est régalé au Stade de France, Cherki était dans tous les bons coups aujourd'hui. Alors, de dire qu'il a sa place de titulaire, tu vois, je ne pense pas, parce qu'il faudra tourner. Il a tellement
2: l'effectif.
4: C'est une équipe. Le concurrent.
6: Si tu veux aujourd'hui, j'étais sceptique sur Cherki.
2: Tu parles de l'équipe de France pour le titulaire.
6: Je parle que pour l'instant, il s'est ancré en équipe de France. Tu peux penser à lui parce que vu de ses performances et à City, c'est pas forcément le titulaire à part entière. Par contre, ce qu'il est capable de faire, jouer dans les petits espaces, parce qu'il faut pas regarder.
2: Quand il entre, Marc.
6: Oui, mais justement, il faut pas regarder que les petits espaces. Faut voir le jeu sans ballon. Il a progressé énormément. Ce qu'il est capable de faire aujourd'hui, il a progressé l'année dernière et cette année, encore une fois, il passe un step.
2: Ouais.
6: Et c'est bien. Rappelez-vous que Doku, on l'avait aussi à Rennes, qu'on n'a pas su faire bosser comme il faut pour qu'il devienne le joueur qu'il est aujourd'hui.
4: Rafinha aussi était à Rennes.
6: Tu as raison.
0: Et ben justement, on parlera de cette fabrique des talents qui est le Stade Rennais d'ici quelques instants dans Radio Foot. Il sera également question du PSG ou encore de l'OM. Grosse page Ligue 1 à venir. Simplement vous dire que Liverpool et City seront en Ligue des Champions également cette semaine. City accueillera notamment un certain PSG.
2: C'est vrai?
0: Ouais. peut-être à suivre sur RFI, qui sait. En attendant tout ça, Ino Casablanca, Patouche, peut-être un hommage à Patouche Juillard. On se retrouve de l'autre côté pour parler championnat de France, donc.

0: Ino Casablanca, Patouche sur RFI et dans Radio Foot International. Patouche, Patrick Juillard est à mes côtés, tout
1: ici
0: comme
1: présent.
0: Marc Libra et Dominique Sévrac.

0: tous et bienvenue ici au Stade de l'Homme, 3 Olympique de Marseille, centre d'Emerson avec Harit. La voilà, la délivrance pour l'Olympique de Marseille et le premier but de cette saison pour Monsieur Amine Harit. 1-0. Malade Deli pour le 2-0. Allez Imad, c'est parti pour Abdelli sans trembler. Imad Abdelli ouvre son compteur à l'Olympique de Marseille et permet aux Marseillais de s'imposer ici à 3, 2-0.
1: Enfin un succès pour Marseille, le premier depuis la première journée de Ligue 1. Entre-temps, il n'y avait eu que des défaites. Avant de se rendre à 3, Marseille se trouvait dans une situation de relégable indigne de son histoire, mais conforme à ses difficultés financières et à son mercato inexistant. Aujourd'hui, après son succès 2-0 en Champagne, l'OM est 13e, ça va mieux au classement et on peut remercier les jeunes, notamment ceux que Bruno Genesio a eu le courage de titulariser.
2: Je crois que c'est assez révélateur de la part de Camille, mais aussi de Kélian Bézave qui a amené aussi, qui a été, ça a peut-être été les deux joueurs les plus libérés en première mi-temps, parce que je pense qu'il y a l'insouciance de

0: de bien jouer, mais c'était face à 3, c'était le 16e contre 16e, c'était une purge quoi. La première période, j'ai dit mais qu'est-ce qu'on va faire,
1: sur 5 défaites.
0: Ah non non, mais il fallait gagner. Ils ont perdu pendant la trêve face à Montpellier qui joue la montée, qui fait partie du podium de Ligue 2. Donc ça vous montre un petit peu le
2: perdu
0: niveau.
2: Perdu sans marquer de but.
0: Oui, 1-0, oui. Mais voilà, c'est bien pour les gamins, je suis très content pour eux parce que s'ils avaient été mauvais, on les attendrait au... Et ça me fait de la peine pour voir qu'il y a des internationaux, des joueurs très importants qui sont sur le banc et qui ne peuvent pas jouer. Et ça, c'est un aveu de faiblesse terrible. Donc, c'est bien, ça fait 6 points. Alors, on s'enflamme, ouais, ça y est, on est 13e. Enfin, de 6 points, le dernier, il a 3 et 4 points. Donc, attention de ne pas s'enflammer du tout.
1: C'est vrai que Geoffrey Kondogbia, par exemple, était sur le banc. Le capitaine, oui, le capitaine de la Centrafrique, je pense, oui. Qui s'est pris la tête avec un supporter lors de l'échauffement. Geoffrey Kondogbia, ça montrait bien la tension qui pouvait régner autour de cette équipe de l'OM avant le coup d'envoi de ce match à 3. On respire un peu, là, ce lundi, Dominique Sévrac. Bah,
3: compte tenu de la situation dans laquelle se trouve Marseille, et en ce moment, il y a que les points qui peuvent les sauver. On va pas leur demander d'être Copacabana, de jouer comme le Brésil de Pelé.
2: Joga Bonito.
3: Voilà, on va y aller étape par étape. Il y a eu la trêve internationale, il y avait pas mal de blessés, ils lancent des petits minots, des petits jeunes. Voilà, il faut qu'il gagne, Bruno Genesio. C'est très étonnant, la situation du deuxième budget français. C'est l'héritage de
1: Pablo. Mais qui a pas recruté.
3: Oui, mais c'est l'héritage de Pablo Longoria, c'est l'héritage de McCourt, c'est l'héritage de de Mehdi Benassia, de tous ceux qui sont passés par le club et, ou qui sont encore là et qui ont trahi le club. Mais c'est très étonnant cette situation-là. Mais pour Genesio, qui récolte tout ça, qui est le meilleur entraîneur français de club, c'est-à-dire pas le meilleur entraîneur de club français, mais le meilleur.
2: C'est staff, ouais.
3: Entraîneur français, pour moi. Donc il est l'homme de la situation, mais il va repartir de zéro. Donc on va d'abord lancer des jeunes, on va essayer d'abord de gagner, on va faire le dos rond, on va essayer d'enchaîner des victoires en étant mauvais dans le jeu. Et puis peut-être qu'un jour, miraculeusement, avec la confiance, avec la durée,
1: on va pouvoir enchaîner.
3: Voilà.
1: Mais il y a quand même des cadres, et notamment des cadres africains, qui tiennent leur rang à Ritz. Qui est plutôt bon depuis le début de la saison, ouais, le Marocain Gouiri qui a marqué 4 buts.
2: Qui n'a pas été exceptionnel. Abdelli, par contre, qui était en difficulté lorsqu'il était en binôme avec Højbjerg, ça ne fonctionnait pas. Ouais. J'ai trouvé que c'était mieux avec Kamissoko, parce que Kamissoko est beaucoup plus physique et rentre dedans que Højbjerg. Donc ça
0: ne se marche pas dessus.
2: Voilà, c'était plus complémentaire. Ça. Donc ça, c'est sans doute une idée à creuser pour Genesio, quitte à peut-être faire ensuite un milieu à 3, mais bon, c'est lui le coach, c'est pas moi. Moi, je trouve que il faut pas faire la fine bouche. Vu la situation de l'OM, à la fois sur le plan comptable et à la fois sur le plan économique, avec cette dépression totale et ce non-recrutement absolu, Genesio fait avec les moyens du bord, et une victoire 2-0 à 3, dans l'état actuel de l'OM, c'est un bon résultat. Il n'y a pas lieu de cracher dessus.
3: Ils ont tremblé jusqu'au bout.
2: Parce qu'effectivement, il y a la tête de Ripart sur le poteau. Le 3 peut égaliser. Il y a ensuite un immanquable qui est manqué par l'Estac.
3: Comme dirait Vinicius, c'est tiré par les cheveux.
2: Un tout petit mot sur l'Estac, quand même. Quel est le projet de jeu d'une équipe qui était meilleure en Ligue 2, qui avait une ligne d'attaque avec Adeline, avec Ben Taïeb, avec deux Tourbés qui jouent aujourd'hui à Monaco, qui aujourd'hui de Ligue 2, quoi.
1: Vous parlez du projet de l'Estac.
2: Je complète un peu le point de vue. L'Estac, c'est quel est le projet de si faible. Tu remontes en Ligue 1 et que tu présentes en Ligue 1 une équipe plus faible que celle qui t'a permis de remonter. Quel est le projet en fait?
1: Ce sera pour un autre Radio Foot. Je laisse Annie Gasnier se charger de cette question. Allez, on remonte au classement de la Ligue 1, de la 13e à la 6e place de Marseille au Paris Saint-Germain.
4: Les deux entraîneurs.
5: Ouais, c'est sur cette magnifique image entre Luis Enrique et Patrick Vieira que cette rencontre s'achève. La victoire du Paris Saint-Germain. Victoire 3-1 qui a été un peu longue à se dessiner, mais qui est...
1: Toujours la 6e journée de Ligue 1, le succès de Paris contre le Mont 3-1 avec beaucoup, Dominique Sévrac, de remplaçants titulaires au coup d'envoi. Certains ont marqué, Beraldo et surtout Akliouche, qui débloque le jeune Français très talentueux, très attendu, son compteur dans la capitale française. Et évidemment, c'est une bonne chose pour son entraîneur Luis Enrique.
6: Pour moi, Magnès a été le meilleur joueur ou entre les meilleurs de cette match. J'aime tout de Magnès Akliouche. La manière qu'il joue comme numéro 9, la manière qu'il joue comme...

0: la manière qu'il joue, comme il y a sa capacité technique, physique. Je suis surpris de ce que je joue. Je connais avant les joueurs, mais c'est une belle surprise pour nous et je suis très content de l'avoir.
1: Néanmoins, le score n'était que de 1 partout avant l'entrée en jeu de plusieurs titulaires habituels. Donc Kvaratskhelia qui a donné l'avantage à son équipe avant le troisième but donc d'Akliouche. Certains se plaignent après cette victoire contre Le Mans du niveau de ce PSG bis, ce PSG B, qui a en fait besoin du PSG A pour gagner un match.
2: Bah, moi, je trouve un peu sévère dans votre lancement, c'est ce que vous aviez dit, mais moi, je me souviens que Paris a gagné la dernière finale de Ligue des Champions avec sur le terrain avant les tirs au but Beraldo, Zabarni, Zahir Emery, qu'en fait il avait fait ses 5 changements parce que il y avait prolongation et Paris a tenu, n'a pas été Arsenal n'a pas mis un deuxième but avec des joueurs qui jouent majoritairement en Ligue 1. D'ailleurs Beraldo va tirer un tir au but, il le met à David Raya. Donc moi il y a des remplaçants qui sont pas à la hauteur, Zabarni n'est pas quelqu'un qui a fait son trou au Paris Saint-Germain. On dit cette année qu'ils ont perdu Kanginli, Gonzalo Ramos et Barcola.
1: C'est ça, parce que ce contingent de remplaçants, il a été modifié.
2: Bah voilà, ils ont recruté Akliouche, Mika Götze et Ferran Torres. Je suis pas sûr qu'ils aient perdu au change du point de vue de ceux qui vont entrer. Il manque Lee et Ramos. Voilà, si vous faites rentrer dans un match Akliouche et Ferran Torres, je pense que ça peut être pas mal.
1: Parce que vous l'avez dit en creux, c'est important cette rotation au PSG, parce que en gros l'idée, c'est que les titulaires ils soient en feu en janvier pour la Ligue des Champions, ouais, et que les remplaçants ils assurent les affaires courantes en Ligue 1. Mais là on a vu que c'était pas si simple.
3: Non, c'est pas si simple, mais au final les faits ont donné raison à Luis Enrique, puisqu'il y a 2 matchs en un, et quand on fait l'addition des deux, le PSG est nettement au-dessus du Mans. Il y a un certain Kvaratskhelia qui était jusqu'alors bloqué à 0 en Ligue 1, qui a débloqué joliment son compteur, parce que c'est un joueur qui a besoin de ça, qui a besoin de la tension, la pression des matchs importants, de ces points de bascule. Il est redoutable dans ces moments de bascule. Il l'a encore été même contre Le Mans.
2: Tu parles du prochain Ballon d'Or, là.
3: Ouais, pour moi, c'est clair et net. Tout le monde sait ma grande admiration pour ce joueur.
2: Tout le monde sait que c'est lui, surtout.
3: Voilà. Maintenant, je pense que ça commence par K, en tout cas, le nom de famille du prochain Ballon d'Or.
2: Donc il a une chance.
3: Prenez ça comme vous voulez. Bref, et donc le PSG a été au-dessus. Il faut quand même rendre hommage aussi au Mans, parce que ce que fait le Mans, avec, au contraire de Troyes, avec une équipe qui a été conservée et améliorée pour la Ligue 1, avec un entraîneur...
4: Oui.
3: Non, mais
2: il a décidé de faire une émission.
3: Non, mais pour analyser un match, il faut parler des deux équipes. Et le but que met Mafuta, un joueur... passé totalement, qui a une carrière totalement passée sous les radars, est fantastique.
1: Centrafricain.
3: International centrafricain.
1: Déjà
3: 4 buts, c'est plus qu'un tube de l'été. Et les images de joie où il va voir en bord de tribune toute sa famille qui est venue du Val d'Oise ou de l'Oise ou d'où ils sont implantés, je trouve ça très sympa. Bref, il y avait tout un contexte, il n'y avait pas que le PSG. Le PSG, au final, a été au-dessus, mais je pense que tout le monde en gardera des bons souvenirs.
1: Les rillettes plutôt que l'andouillette, je résume.
3: Ah ouais,
1: allez-y, Marc Libra, si vous voulez nous parler du PSG. Vous pouvez, sinon on passe à Rennes, parce que je sais que vous aimez beaucoup les
4: Rennes. Non, mais je suis toujours très surpris de lire le PSG qui ne s'en sort pas. Le PSG, ça s'appelle une équipe, quoi. On fait tourner. Qu'est-ce qu'on veut leur reprocher? Zidane, il a fait quoi contre la Belgique?
3: Pareil.
4: Il a mis les mecs bis, et puis d'un coup, les mecs sont rentrés. Et là, ah, mais c'est un génie. Ce qui est fou, c'est qu'on tape souvent cette équipe de Paris, qu'on le veuille ou non, c'est de la rotation. Et les mecs, même en rotation, ils mettent 3 buts sans forcer. Bravo à eux.
1: Eh bien, écoutez, c'est dit. On poursuit notre remontée au classement, remontée fantastique. Donc, on a fait rillettes, andouillettes, galettes.
3: Galettes saucisses.
1: Rennes 3e, meilleure attaque. 12 buts, dont 4 contre Serres ce week-end, avec un doublé. D'une vieille connaissance, champion d'Afrique 2022, Boulaïdia, le Sénégalais de retour en France après des passages en Espagne.
3: 5 ans et demi sans marquer.
1: Et en Italie. Et ben voilà, bravo à lui.
5: On se doit tous d'être prêts quand le coach fait appel à nous. Et voilà, c'était moi l'entrant qui a marqué. La prochaine fois, ce sera un autre. Mais le plus important, c'est qu'on soit tous prêts. On sait qu'on a tous la qualité. Et voilà, c'est au profit du collectif. Une saison, c'est long. Vous savez très bien comment c'est. Donc, on va rester calme, rester focus, prendre les matchs après match. Et le plus important, c'est de continuer à gagner des matchs.
1: Sympa.
3: sympa. Et alors moi je l'avais vu la semaine dernière avec le Sénégal.
1: Alors 5 ans et demi sont marqués en Ligue 1
3: parce qu'il est parti de Reims en 2021.
1: Et après
3: il vient de faire son tour.
1: C'était Villarreal,
3: la Salernitana et la Lazio où il est encore sous contrat et qu'il l'a prêté en toute fin de mercato au Stade Rennais. Et là, alors je l'avais vu la semaine dernière rentrer également en cours de match contre les Comores et il n'avait pas été bien servi, il avait fait une entrée très quelconque. Et là, il a été servi sur ses points forts, c'est-à-dire un appel dans le dos de la défense, dans le bon tempo, une balle qui arrive dans les pieds comme il faut, et là il est redoutable, c'est-à-dire il a la cible dans la tête et il laisse jamais passer ce type d'occasion. Et c'est un joueur qui a un joueur persévérant, qui peut rater, mais il s'accroche toujours là. C'est du premier coup, c'était dans le cadre, la mire était réglée, donc ça va faire du bien à Rennes, parce que Le Pol, qui a mis un but superbe encore, sur le reste du match, il n'a pas été transcendant, j'ai trouvé, et il sortait en plus d'un rassemblement où il a montré certaines limites, donc c'est bien aussi qu'il ait un petit aiguillon avec Boulaïdia, Esteban Le Pol.
1: Rennes, ancien club de Genesio, de Doku, de Rafinha,
3: Souleymana,
1: beaucoup de talents, de Jacquet aussi, troisième de Ligue 1, peut-être enfin consistant, régulier.
2: Troisième en attendant
1: ambitieux, le Stade Rennais.
2: La folle remontée du Paris Saint-Germain qui avait commencé sa saison notamment avec
1: mais le top 4 c'est possible?
2: De nul. Oui. C'est possible parce que Marseille n'y sera pas ou alors ça serait très compliqué. Marseille part de très loin et je pense que c'est trop aujourd'hui. Donc oui, il y a une vraie aise est à son aise hein, très excellent jeu de mots qu'on n'a jamais fait. Évidemment que par rapport à Habib Bey ou donc voilà quand il est revenu, on a senti tout de suite qu'il était dans ses chaussons avec des dirigeants qu'il a connus à Lens. Donc a priori ça va marcher. Le truc c'est qu'il y a toujours il y a une sorte de malédiction Pinot à Rennes, c'est-à-dire que on sent à chaque fois qu'ils approchent quelque chose. Et puis, au dernier moment, avec des champions, ils ne l'ont pas. Quand il faut.
3: C'est un peu un cheval qui refuse l'obstacle.
2: Ouais. Donc, est-ce qu'au bout d'un moment, ils vont. Parce qu'il faut se qualifier en Ligue des Champions après, hein. Donc, il faut y aller, quoi.
1: C'est un peu la belle endormie du championnat de France, Rennes. Vous qui aimez l'art contemporain comme François Pinot.
4: C'est vrai, exactement.
1: Vous les voyez peut-être briser un certain plafond de verre cette saison, Marc.
4: Quand on possède déjà un des meilleurs buteurs du championnat français, Francaise, et comme tu dis, est à son aise, elle est facile, mais en tout cas, je trouve que c'est un très bon entraîneur et qui est capable de faire de belles choses. Il y a des rongés, il y a des joueurs très intéressants. Thomasson, pour moi, cette équipe-là, elle peut. Maintenant, il ne faut pas qu'il y ait ce petit passage à vide qu'ils ont pu connaître quand il faut passer le step. Mais ça fait 20 ans que ça dure.
3: Il faut peut-être que Francaise, qui n'avait pas su le faire à Lens et à Nice, arrive à gérer le double calendrier.
4: C'était pas prêt à Lens. Il aurait pu à Lens.
3: Plus Ligue 1. Mais pour moi, en Ligue 1, Rennes est calibré pour faire top 4. Il n'y a aucun doute. En termes d'effectifs. Voilà. Avec l'équipe A en plus. Donc, il faut qu'il arrive à faire briser un peu cette malédiction.
2: Déjà, il a voulu jouer la Ligue Europa, ce qui n'est pas le cas de
3: tous les clubs. Oui, c'est vrai.
1: Et peut-être grâce au retour et au talent de Boulaïdia, le Sénégalais, et de ses autres joueurs. Merci beaucoup, que des talents de la régularité dans la team
2: c'est
1: de Radio Foot.
4: Oui, c'est vrai. Nous, on est promus par rapport à vous.
1: C'est pas comme ça qu'on obtient une place de titulaire. Un flagornerie, ça ne prend pas. Dominique Sévrac, Marc Libra, Patrick Juillard, merci Laurent Salardon, merci Pierre Auguerin.

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1: Thaïs Moreau.
0: Bonjour à toutes et à tous. À la une de cette édition, face à la menace russe, quelle est la théorie de la victoire présentée ce lundi par le commandant suprême de l'Alliance Atlantique? On y revient dès le début de ce journal. En République démocratique du Congo, l'ancien président Joseph Kabila prend la tête d'un nouveau mouvement politico-militaire, le FRN, Front pour la refondation de la nation. Précision à suivre. La mobilisation contre la commission électorale se poursuit en Inde. Ce lundi, nouvelle journée de protestation initié par le mouvement de la jeunesse des cafards. Désormais, les partis de l'opposition ont rejoint la marche. On en parle dans cette édition. Et puis en France, les prix du gazole baisseront dès le mois de novembre prochain grâce à l'utilisation des stocks stratégiques du pays, annonce ce lundi du Premier ministre. Dans le contexte de la guerre en Ukraine et face aux attaques répétées menées par Moscou contre les pays de l'OTAN, dans ce qu'on appelle désormais la guerre hybride, son discours était très attendu. Le commandant suprême de l'Alliance Atlantique, Alexis Greenwich, a présenté ce lundi, lors d'un forum sur la défense à Varsovie, sa théorie de la victoire sur la meilleure façon de battre la Russie en cas d'attaque. Franck Alexandre.
2: L'OTAN est une alliance purement défensive, a rappelé le général Greenwich, mais personne, a-t-il averti, ne doit confondre cette posture avec de la faiblesse. Il appelle donc à fixer des lignes rouges. Reste que les Européens membres de l'OTAN ont du mal à trouver la parade aux manœuvres en zone grise et aux actes de sabotage russe sur leur sol. Point Jonathan Guiffard, chercheur associé à l'Institut français de géopolitique.
3: La réponse européenne, qui est quand même assez forte, par exemple dans le domaine des sanctions économiques, on voit bien que c'est pas suffisant. Ça fait certes du mal à l'économie russe, mais c'est pas suffisant pour forcer les élites russes à changer de stratégie. C'est cette réflexion autour du changement de l'équation russe qui doit se poser. Comment faire pour porter des coups à Moscou pour que Moscou renonce à sa campagne d'agression contre l'Europe? Et ça, je pense qu'il y a des domaines, par exemple dans le domaine d'attaques cyber, mais qui sont pas du tout encore dans les doctrines européennes, ni systématiques, ni particulièrement agressives à l'égard de la Russie, mais il y a peut-être aussi soutenir des oppositions politiques, des oppositions démocratiques. Bref, il y a toute une palette que les Européens n'ont pas encore mis en œuvre pour changer cette équation russe.
2: Le tempo américain pose aussi des difficultés. La recrudescence des manœuvres russes en Europe intervient alors que les États-Unis procèdent à un réexamen de leur déploiement militaire sur le continent. La diminution des effectifs doit être annoncée à la fin de l'année comme un mauvais signal.
0: Franck Alexandre et l'Ukraine, on en parlait. 6 infrastructures énergétiques ont été visées ce lundi, selon le président Volodymyr Zelensky. Des attaques qui, selon le chef de l'État, montrent que la Russie refuse d'accepter la trêve énergétique proposée par les États-Unis. Je cite, ce dimanche, Donald Trump avait annoncé à la surprise générale un cessez-le-feu énergétique entre Kiev et Moscou. De son côté, le Kremlin a refusé de dire lundi si cette trêve énergétique avec Kiev avait bien été convenue. La Russie qui dit également ce lundi avoir vendu aux pays européens pour plus de 320 milliards de dollars d'hydrocarbures depuis 2022, et ce, malgré les sanctions adoptées dans le conflit avec l'Ukraine. En République démocratique du Congo à présent, dans l'est du pays, l'ancien président Joseph Kabila prend la tête d'un nouveau mouvement politico-militaire, le FRN, Front pour la refondation de la nation. L'annonce a été faite ce lundi à Goma, dans l'est du pays. Cette nouvelle plateforme englobe désormais l'Alliance Fleuve Congo et le mouvement du 23 mars. Joseph Kabila sera entouré de plusieurs vice-présidents, notamment certains qui étaient jusque-là des hauts cadres de l'AFC-M23. Pour rappel, l'an dernier, Joseph Kabila a été condamné à mort par contumace par Kinshasa pour crimes de guerre et trahison pour ses liens avec l'AFC M23. En Inde, la colère ne faiblit pas. Les manifestants ont à nouveau défilé dans les rues ce lundi. Ils protestent contre la commission électorale accusée de fraude au profit du parti au pouvoir, celui du Premier ministre Narendra Modi. Si la mobilisation a été initiée par le mouvement des cafards, mouvement de la jeunesse, les partis de l'opposition ont rejoint la marche. Selon Christophe Jaffrelot, directeur de recherche au CERI Sciences Po CNRS et enseignant à l'Institut d'études politiques de Paris, la mobilisation a déjà dépassé le cadre d'une simple colère étudiante. Écoutez.
4: On a rarement vu Narendra Modi autant sur la défensive. Il est confronté à une mobilisation qui touche les grandes villes de l'Inde, et Dieu sait s'il y a des grandes villes en Inde, Delhi bien sûr, mais Bombay aussi, Calcutta, partout. Partout, il y a eu des manifestations ce week-end qui ont été réprimées d'une façon sauvage, au point qu'on s'étonne du silence des chancelleries européennes et occidentales en général, car On a vraiment affaire là à des atteintes aux droits de l'homme élémentaires, non seulement du fait de la police, hein, mais du fait aussi des milices privées nationalistes hindoues directement liées au parti au pouvoir. Mais cette répression, loin de décourager la jeunesse, elle la galvanise. Et là, on touche à quelque chose de tout à fait essentiel, alors essentiel à la démocratie partout dans le monde, mais essentiel à la démocratie indienne encore plus, parce que l'état de droit n'ait jamais été parfait en Inde, on en a tous conscience, que l'acte de vote ne soit plus respecté, ça veut dire qu'on touche à quelque chose de quasiment sacré. Si ça n'est plus possible, alors on bascule dans un système totalement différent, et c'est contre ça que se mobilise toute cette jeunesse.
0: Des propos recueillis par Yelena Tomic. RFI, il est minuit 6 à Berlin, en Allemagne. Face à la montée en puissance de l'extrême droite, la coalition du chancelier allemand Friedrich Merz se retrouve encore plus fragilisée. Ce lundi, la ministre du Travail a démissionné, issue du SPD, parti social-démocrate qui fait partie de la coalition avec le groupe conservateur du chancelier. Cette dernière invoque la mort de sa belle-fille, mais aussi des attaques personnelles venant de ses partenaires conservateurs comme motif. Cela fait plusieurs mois que les deux alliés peinent à s'entendre sur les réformes. Sofia Katsenkova.
5: Regagner la confiance de son électorat et de son allié social-démocrate, voilà l'urgence pour le chancelier allemand conservateur. Friedrich Merz reconnaît la fragilité de son alliance avec le SPD face à la montée en puissance de l'extrême droite aux dernières élections régionales.
6: Nous devons nous sortir d'une période difficile, mais aussi d'une crise de confiance. Nous changeons de cap, nous voulons montrer que nous sommes prêts au changement, et c'est ce que nous devons faire au vu des résultats des élections.
5: Pour convaincre, Friedrich Merz promet de soulager le portefeuille des Allemands, notamment face au prix de l'énergie.
6: Nous avons par ailleurs décidé de nous engager à utiliser la marge de manœuvre budgétaire pour alléger les charges qui pèsent sur les citoyens, en tenant la promesse que nous avions déjà faite l'année dernière, à savoir ramener la taxe sur l'électricité pour tous au prix minimum imposé par l'Union européenne.
5: Mais pour tenir ses promesses, il doit préserver sa coalition avec le SPD. Les désaccords sur les réformes sociales restent entiers. Les conservateurs veulent assouplir les règles du marché du travail pour relancer l'économie, mais les sociaux-démocrates sont peu disposés à accepter des réformes qui fragiliseraient les salariés.
0: Sofia Katsenkova. Dans l'actualité en France à présent, le Premier ministre assure ce lundi les prix du gazole baisseront de 12 à 18 centimes pour les consommateurs à partir du mois de novembre prochain. Annonce qui intervient à l'issue d'une réunion lundi matin entre Sébastien Lecornu et les distributeurs de carburant. Le gouvernement français a décidé d'utiliser les stocks stratégiques du pays pour faire baisser les prix à la pompe, directement affectés par le conflit au Moyen-Orient. L'opération doit durer jusqu'à la fin du mois de janvier. Toujours en France, Bruno Retailleau, candidat Les Républicains, continue de dérouler son programme en vue de la présidentielle de 2027, notamment son projet économique. L'ancien ministre de l'Intérieur, qui est distancé dans les sondages, promet d'importantes économies pour résorber la lourde dette française et le déficit. Raphaël Delvolvé.
7: En libéral assumé, Bruno Retailleau se veut très ambitieux.
8: C'est un effort absolument inédit, 197 milliards, une trajectoire qui permettra d'atterrir en 2032 sur 2,2%.
7: En quête d'un électorat très regardant sur ces questions économiques, l'ancien ministre de l'Intérieur déroule un plan détaillé, rempli de chiffres, au point parfois de s'en mêler les pinceaux.
8: Pardon, l'État c'est 94, hein, j'ai parlé tout 96 même.
7: Retraite à 65 ans, fin des 35 heures, suppression de 400 000 postes de fonctionnaires, Bruno Retailleau coupe partout.
8: Je veux passer au bulldozer un certain nombre de normes. Vous savez qu'aujourd'hui la bureaucratie ça tue. Hein.
7: Le bulldozer plutôt que la tronçonneuse de Javier Milei, une thérapie de choc rappelant un certain François Fillon dont il reprend une formule célèbre.
8: Je considère que la France est quasiment en faillite.
7: Un angle d'attaque pour mieux tacler ses concurrents, notamment à sa gauche Gabriel Attal et Édouard Philippe.
8: Ceux qui ont allumé la mèche ne peuvent pas prétendre l'éteindre.
7: Mais aussi Marine Le Pen, la candidate RN vient de présenter une trajectoire budgétaire pour 140 milliards d'économies sur 5 ans.
8: Elle ne documente rien. Où sont les économies ? Ça ne tient pas debout.
7: Ou comment essayer pour Bruno Retailleau de se créer un espace à ce jour introuvable entre le centre et l'extrême droite.
0: Raphaël Delvolvé, RFI, il est bientôt minuit 10 à Paris, 22h10 en temps universel. C'est la fin de ce journal.
9: 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Jacques Alix.
10: Au Zimbabwe, les agriculteurs tentent de s'adapter aux effets du changement climatique. Dans le sud-est du pays, le climat naturellement aride se décline désormais en sécheresses à répétition. Les pluies diminuent et sont plus imprévisibles, et s'ajoute à cela El Niño. Il y a 2 ans, ce phénomène climatique cyclique avait ravagé les récoltes. Le super El Niño qui s'annonce maintenant entre octobre et décembre fait craindre de nouvelles sécheresses intenses. Les petits producteurs s'adaptent et se préparent, épaulés par les autorités ou des ONG comme CARE, qui a permis à RFI de se rendre dans les villages concernés. Irrigation, pratiques agricoles, comment les paysans zimbabwéens font face au changement climatique? Un grand reportage signé David Baché.
11: Je m'appelle Kudzai Manjera. L'une des pires sécheresses dont je me souvienne, c'était en 2002. J'étais encore à l'école, je vivais avec mes parents. On ne mangeait qu'une fois par jour, un peu de légumes et du thé. C'était très dur. Les gens ne mangeaient pas à leur faim, le bétail mourait, les terres étaient complètement sèches, il n'y avait plus rien de vert nulle part. Depuis, j'ai connu d'autres sécheresses et je sais que ça va continuer. Mais maintenant, j'ai moins peur. J'ai appris à m'adapter, à cultiver autrement. Je me sens plus forte pour faire face.
12: Dans le sud et dans l'est du Zimbabwe, les provinces de Machingo et du Manicaland sont arides et particulièrement vulnérables au changement climatique. Les pluies deviennent plus rares, moins abondantes, leur répartition de plus en plus imprévisible. Aux périodes de sécheresse récurrentes peuvent succéder de subites déluges qui perturbent le calendrier agricole et créent des inondations. Quant au dernier épisode du phénomène climatique El Niño en 2023-2024, il est encore dans tous les esprits. Chaleurs extrêmes, absence de pluie, plus de la moitié des cultures du pays avaient été perdues, l'état de catastrophe nationale décrété. Selon les Nations Unies, plus de 7 600 000 Zimbabwéens, près de la moitié de la population, s'étaient retrouvés menacés de famine, nécessitant une aide alimentaire. Cette année, un nouveau cycle est attendu. Les météorologues annoncent entre octobre et décembre un super El Niño, encore plus chaud, encore plus sec et plus dévastateur. Le remède, évidemment, c'est l'eau. Sans elle, pas d'agriculture, pas de nourriture, pas de vie. Et quand l'eau ne tombe pas du ciel, il s'agit de la chercher sous terre. District de Chiredzi, village de Zindagwa.
13: Je m'appelle Peter Baker et je suis le président du projet d'irrigation Fungai. Ce jardin partagé bénéficie à 85 paysans, 46 femmes et 39 hommes. Il fait 12 hectares. Il y a 10 ans, nous avons reçu de l'aide et nous avons commencé à réhabiliter notre système d'irrigation. Cela s'est fait en plusieurs étapes. Maintenant, nous avons achevé les clôtures, nous avons creusé de nouveaux canaux et l'année dernière, nous avons acheté une nouvelle pompe qui marche à l'énergie solaire. Notre source d'eau, c'est ce puits que vous voyez là derrière. L'eau vient du puits. Ensuite, c'est une pompe électrique qui distribue l'eau à travers les parcelles. Ça, c'est la pompe que nous utilisons maintenant. Avant, derrière vous, il n'y avait que 2 ou 3 rangées de cultures, parce qu'il n'y avait pas assez d'eau. Maintenant, il y en a 17, longues de 100 mètres. Chaque paysan a sa parcelle. Nous faisons pousser les mêmes choses en même temps. Nous récoltons en même temps. Et ensuite, chacun vend de son côté.
12: Parmi les heureux cultivateurs de ce jardin irrigué, Esther Glakama, mariée à un instituteur et mère de 4 enfants.
14: Je vous emmène voir ma parcelle. Elle va d'ici à ici. Ça, ce sont les haricots. On récolte de septembre à décembre. En ce moment, les temps sont difficiles.
9: L'eau est un problème. Il n'y a pas assez de pluie en général. Mais depuis que je travaille ici, j'ai suffisamment d'eau pour irriguer mes cultures. Et je produis beaucoup plus que quand je ne comptais que sur la pluie. Peut-être deux fois plus. Avant, financièrement, je dépendais complètement de mon mari pour payer l'école des enfants, acheter leurs fournitures. Maintenant, je participe aux dépenses. Et ensemble avec mon mari, en se battant, on a même réussi à agrandir notre maison.
12: Parce qu'elles n'ont souvent comme activité que leur culture familiale, que ce sont elles qui vont chercher l'eau et s'occupent de nourrir les enfants, les femmes sont généralement les premières affectées par les sécheresses et le changement climatique. Raison pour laquelle les programmes de l'ONG CARE ciblent principalement, mais pas uniquement, les femmes.
11: Je rassemble ma récolte avant le battage. Je m'appelle Anya Shikuma, j'ai 62 ans. Ça fait 4 années que je cultive dans ce jardin irrigué. Avant, quand je ne pouvais compter que sur les pluies, c'était très difficile. Souvent, il ne pleuvait pas assez et je ne produisais pas assez de nourriture. Je me souviens d'une année où je n'avais rien pu faire pousser, rien du tout. Nous n'avions pas de quoi nous nourrir. Les animaux mouraient, nous devions vendre des choses pour acheter à manger. Maintenant, mes récoltes sont bien meilleures et je gagne même de l'argent avec. Je peux acheter ce qu'il faut pour mes enfants et pour la maison. Parce que je n'attends plus seulement la pluie, je peux compter sur ce système d'irrigation.
12: À quelques kilomètres de ce jardin irrigué et partagé, Officia Machamba reçoit chez lui, dans l'exploitation familiale, à côté de sa maison. Lunettes de soleil sur la tête et tablette tactile sous le bras, ce jeune trentenaire se définit comme agro-entrepreneur. Lui aussi bénéficie depuis 4 ans de l'accompagnement de l'ONG CARE. Il a pu se former sur les cultures horticoles et s'équiper pour mieux résister aux sécheresses.
15: Awesome, beautiful.
2: C'est super, c'est beau.
12: Cette eau, elle vient d'où ?
15: This water is coming down from my deep well.
2: Elle vient de mon puits, un puits de 50 mètres. J'ai deux sources d'eau. La première, c'est ce puits que vous voyez. La seconde source d'eau, c'est mon forage. Il est profond de 60 mètres. Je l'ai installé il y a tout juste 3 semaines pour que ma production continue d'augmenter.
12: Can you show us? Vous nous montrez?
15: Okay, I'll take you.
2: Ok, je vous emmène.
15: This is the newest solar panel.
2: Ça, c'est mon nouveau système de ferme solaire.
15: We put it on here.
2: Je l'allume ici,
15: just like
2: comme
15: this.
2: Ça.
15: And then the boho, the drip.
2: Et là, c'est le forage. Là où vous voyez une terre de plusieurs couleurs, en dessous, c'est le forage. Il fait 60 mètres de profondeur. Ça fonctionne juste avec le panneau solaire qui alimente la pompe à eau électrique. L'eau et l'énergie, c'est le plus important. J'avais déjà la terre, mais sans eau, sans énergie, on ne peut rien faire.
12: Grâce à ses équipements et à son réservoir de 5000 litres, Officia Machamba estime être paré pour faire face au manque de pluie et pour se faire une place sur les marchés. S'il a bien conscience des risques liés au changement climatique et au nouveau cycle à venir d'El Niño, ses plans restent inchangés, produire et s'agrandir.
2: Complètement à gauche, ce sont des choux, 2000 plants de choux. Il y en a 2000 autres juste ici, que nous avons replantés lundi dernier. Et encore 3000 choux là-bas. C'est beaucoup. Parce que, comme vous voyez, nos choux n'en sont pas tous à la même étape de croissance. Nous en plantons régulièrement et c'est ce qui nous permet d'approvisionner nos marchés de manière continue. Donc nos clients savent qu'ils auront ce qu'ils voudront quand ils le voudront. C'est cette assurance qui nous permet de fidéliser nos clients. À côté des choux, là, il y a de bonnes tomates. Si vous regardez celles qui sont à droite, elles ne sont pas encore mûres. Mais celles qui sont juste ici sont plus avancées. Ce sont celles que nous vendons en ce moment. Et là-bas, c'est encore une autre étape. Les tomates sont en floraison et elles font des fruits. J'espère pouvoir conquérir les marchés vers la fin octobre, début novembre, quand les prix des tomates seront très hauts et que nous pourrons répondre aux besoins.
12: Fischia Machamba utilise des semences industrielles, non reproductibles, qu'il doit racheter chaque année. Il cultive de manière intensive, à grand renfort d'intrants chimiques, qu'il faut également acheter. Coûteux et polluant, non sans risque pour la santé des consommateurs et des agriculteurs, ce fonctionnement permet néanmoins au jeune agro-entrepreneur de faire vivre sa famille, de générer des revenus substantiels et de salarier 5 travailleurs permanents. Mais pour que leur culture prospère et résiste au changement climatique, d'autres empruntent un sillon très différent. Province du Manicaland, district de Bouera, village de Matono. Ici, depuis 5 ans, l'ONG CARE privilégie une approche agroécologique. Des cultivatrices ont redécouvert des techniques traditionnelles et des semences locales que la modernité les avait conduites à délaisser, alors qu'elles répondent naturellement aux besoins du milieu. Résistantes et nutritives, ces cultures nécessitent surtout beaucoup moins d'eau.
16: Je m'appelle Kudzai Chibi. Ça, c'est une variété locale de riz. Ici, ce sont des graines de pastèque. Ça, ce sont des haricots blancs. Là, du rapoco blanc, une céréale. Et ça, c'est du tournesol zèbre. Toutes ces graines sont des semences locales que nos ancêtres ont cultivées pendant des générations et que nous nous remettons à utiliser. Pendant un temps, on avait arrêté de les cultiver. À la place, on faisait du maïs. Mais ensuite, parce que les pluies sont devenues trop faibles et incertaines, nous sommes revenus à ces semences qui n'ont pas besoin de beaucoup d'eau.
12: Ces semences, vous pouvez les reproduire chaque année?
16: Ce qui est magnifique avec ces semences, c'est que nous n'avons pas besoin de les acheter. Nous plantons des graines que nous récupérons de nos récoltes précédentes. Quand nous faisions du maïs, nous devions aller à la boutique pour racheter des graines chaque année. Mais avec nos semences locales, ce n'est plus la peine. C'est une source d'économie et même de revenus. Quand on fait pousser du millet, par exemple, on sait qu'on va pouvoir le vendre aux fabricants d'alcool traditionnel.
12: Et est-ce que vous utilisez toujours des intrants chimiques?
16: Non, on n'a plus besoin de ces engrais que les gens vont acheter dans les magasins. On utilise du fumier, des engrais naturels, et c'est suffisant. Je suis très heureuse de ne plus utiliser de produits chimiques, parce que ça peut rendre nos enfants malades. Avec nos engrais naturels, nous restons en bonne santé et nous produisons assez pour nourrir nos familles.
12: Et est-ce que vous avez aussi changé vos techniques agricoles ?
16: Oui. Avant, nous utilisions des méthodes conventionnelles, des engins de labour mécaniques qui abîmaient la terre et y détruisaient la vie. Mais nous sommes revenus à des techniques traditionnelles. On creuse des trous pour planter nos cultures sans dégrader le sol. On fabrique des fosses de drainage qui nous permettent de cultiver davantage sur de petites parcelles.
12: Comme ces trous que je vois là-bas?
16: Oui, venez. Là, cette pente, c'est un système qui retient l'eau de pluie et qui l'écoule dans les cultures. Et toutes ces feuilles, ça sert de compost. Quand l'eau s'écoule, elle s'écoule lentement et elle s'enrichit de la matière en décomposition. C'est un engrais naturel.
12: Quelques mètres plus loin, le permagarden, un jardin potager cultivé selon les principes de la permaculture, inspiré des écosystèmes naturels. C'est Kudzai Manjera, une autre cultivatrice du village, qui fait la visite.
17: Ici, on fait du kovo et du mowa, des légumes-feuilles. On fait aussi des haricots, du tsunga, du colza, des oignons, des échalotes.
12: Tout ça avec des semences traditionnelles locales?
17: Pas le kovo et le colza, ces graines on les achète en boutique. Mais tout le reste, ce sont des graines locales qui poussent très bien parce qu'elles sont adaptées à notre climat. Et puis avant, on se contentait de mettre nos graines dans des trous. Mais maintenant, on utilise la technique du double dug bed. On creuse la terre à 60 cm, deux fois plus profond qu'avant. Et on ajoute du fumier, des herbes sèches, de la cendre. Quand le trou est rempli, rempli, on remet de la terre au-dessus. L'avantage de cette technique, c'est qu'elle est naturellement fertilisante et surtout qu'elle demande beaucoup moins d'eau. On arrose nos cultures moins souvent. Donc, on économise nos forces et notre eau et on n'utilise plus d'engrais chimiques. Nos plantes poussent mieux, elles sont meilleures, moins souvent malades. Et sur une même surface, on en produit davantage.
12: Pour mieux résister aux sécheresses, la mise en place de systèmes d'irrigation et l'adaptation des pratiques agricoles sont la base. La diversification des ressources est aussi une solution. Retour dans la province de Machingo, village de Machoka. Angéline Bandé est cultivatrice. Elle produit des légumes verts et de l'avoine. Mais depuis 6 ans maintenant, elle fait aussi de l'élevage en complément.
18: Je les vends 6 dollars le poulet. Ce sont des poulets de chair. J'en ai de 2 catégories, 50 petits et 60 gros. Au total, j'ai 110 poulets.
12: Et vous avez encore d'autres animaux ?
18: Oui, j'ai 45 chèvres et ce n'est pas tout. C'est une façon de m'adapter. Par exemple, si mes cultures ne poussent pas, je sais que j'ai des chèvres. Si je n'ai plus de chèvres, j'ai des moutons. J'ai aussi des poulets, des dindes. Donc, même si quelque chose ne marche pas, j'ai toujours autre chose à manger et à vendre, de la nourriture et des revenus. Avant, je n'avais pas tout ça. Mais il y a 6 ans, j'ai emprunté de l'argent avec l'association d'épargne et de crédit du village. Et j'ai acheté une chèvre. Ensuite, je l'ai revendue, puis j'ai recommencé, et encore, et encore. Puis j'ai fait pareil avec les poulets. C'est comme ça que j'ai développé mon activité.
12: Et en quoi est-ce que ça vous permet de faire face aux sécheresses, au manque de pluie ?
18: En période de sécheresse, les gens s'inscrivent pour recevoir des aides alimentaires. Moi, je n'ai plus besoin de faire ça. Quand les pluies manquent, je sais que je peux compter sur mes forces et je sais que j'aurai toujours à manger. Je me souviens qu'une année, tout le monde n'avait pas pu donner son nom pour recevoir de l'aide. Et il y avait eu beaucoup de conflits dans le village. Maintenant, entre mes cultures et mes animaux, je suis quelqu'un. Je ne dépends plus des distributions.
12: Adaptation au changement climatique, renforcement des moyens de subsistance. En 2025, Care Zimbabwe a soutenu plus de 510 000 personnes. Ces 5 dernières années, près de 3 millions de Zimbabwéens ont, selon les chiffres de l'ONG, bénéficié de ces activités. Mais à cause des baisses drastiques des aides internationales, depuis l'année dernière, ces activités sont menacées. Plusieurs organisations ont purement et simplement arrêté leur programme. Care Zimbabwe a vu son budget réduit de plus de moitié. Dilaila Takawira est la directrice de l'ONG dans le pays.
19: Notre budget annuel a diminué de presque 57%. Il est passé de 15,8 à 6,8 millions de dollars. C'est principalement la conséquence des coupes dans les aides américaines, car les États-Unis étaient notre principal bailleur. Mais nous avons aussi vu des réductions significatives dans les aides bilatérales de certains pays européens et de l'Union européenne. Ce que ça signifie, c'est que nous avons dû réduire nos équipes de 68%. Nous étions plus de 150 début 2025 et nous sommes 47 aujourd'hui. Nous avons dû stopper certains projets, arrêter de soutenir certaines communautés avant même d'avoir atteint les objectifs fixés. Nous avons aussi dû fermer 3 bureaux en région. Nous avions prévu d'étendre notre couverture et finalement nous sommes présents dans moins de districts qu'avant. Et cette réduction significative, c'est encore une conséquence des coupes dans les aides internationales.
12: Le ciel est orageux pour la solidarité internationale et désespérément sec au-dessus des cultures zimbabwéennes. Ceux qui ont commencé à s'adapter guettent les nuages qui ne viennent pas, avec un peu moins d'inquiétude que tous les autres.
10: Irrigation, pratiques agricoles, comment les paysans zimbabwéens font face au changement climatique. Un grand reportage de David Bachet, réalisation Pauline Leduc.
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1: Thaïs Moreau.
0: Bonjour à toutes et à tous. À la une de cette édition, Joseph Kabila prend la tête d'un nouveau mouvement politico-militaire dans l'est de la République démocratique du Congo, celui du FRN, Front pour la refondation de la nation. On y revient dès le début de ce journal. Dans le conflit au Yémen, les frappes se poursuivent. De nouvelles explosions ont été entendues ce lundi en Arabie Saoudite, alors que ce week-end, une frappe des Houthis du Yémen sur l'aéroport de Riyad a fait 13 morts. Dans l'actualité également, la mobilisation lycéenne qui demande plus de moyens en France et l'acte 5 attendu ce mardi dans les rues du pays. Parmi les revendications, celle des emplois du temps surchargés des élèves. Reportage à suivre. Et puis c'est votre rendez-vous habituel, on ira voir les courbes de la bourse de New York. On est en République démocratique du Congo pour commencer ce journal. L'ancien président Joseph Kabila prend la tête d'un nouveau mouvement politico-militaire dans l'est du pays, celui du Front pour la refondation de la nation, le FRN. Une nouvelle plateforme qui englobe désormais l'Alliance Fleuve Congo et le mouvement du 23 mars, mouvement qui contrôle une grande partie des provinces du Nord et du Sud Kivu. David Baché, l'annonce a été faite ce lundi à Goma, chef-lieu du Nord Kivu.
2: Très calme, en veste noire et chemise bleu ciel, l'ex-chef de l'État congolais Joseph Kabila pose aux côtés du général Sultani Makenga, chef militaire du M23. Dans la salle, plusieurs personnalités du mouvement rebelle et cacique de l'ancien régime. C'est Claudie Balanqui, ancien ambassadeur itinérant de l'actuel président Félix Tshisekedi, qui lit la déclaration de création du nouveau mouvement politico-militaire dénommé Front pour la refondation de la nation. Dénonçant un pays en péril et brandissant l'article 64 de la Constitution, selon lequel tout Congolais a le devoir de faire échec à tout individu ou groupe qui prend le pouvoir par la force ou l'exerce en violation de la Constitution, Claudie Balanqui annonce une mutualisation des forces, ressources et moyens des initiateurs du mouvement pour la libération du pays. C'est donc Joseph Kabila qui prend la présidence du mouvement, entouré de 3 vice-présidents, Corneille Nangaa, jusqu'ici coordonnateur de l'Alliance Fleuve Congo, Bertrand Bissimwa, président du M23, et le général Sultani Makenga, chef d'état-major de l'armée révolutionnaire congolaise.
0: David Baché. Il est attendu en France, à Paris, ce mardi. Le président tchadien Mahamat Idriss Déby Itno sera en visite dans le pays. Objectif de ce déplacement, faire le point sur les engagements pris dans le cadre du partenariat revitalisé entre les deux pays, selon l'Élysée. Un partenariat notamment dans les domaines culturels, économiques et sécuritaire. Il sera aussi question des principaux enjeux régionaux auxquels est confronté N'Djamena. Je vous le disais dans les titres, dans la guerre au Yémen, les Houthis menacent les États-Unis en quête de soutien envers l'Arabie Saoudite. Le groupe rebelle iranien multiplie les attaques sur le royaume saoudien, allié des forces gouvernementales yéménites. Après l'attaque de ce week-end sur l'aéroport de Riyad qui a fait 13 morts, de nouvelles explosions ont été entendues ce lundi dans la capitale saoudienne. Le ministère saoudien de l'énergie a reconnu que le royaume, premier exportateur mondial de pétrole, était mise à l'épreuve et a promis une réponse ferme, je cite. Nouveau revers judiciaire pour Donald Trump à 3 semaines des élections de mi-mandat aux États-Unis. Le président n'a plus le droit d'utiliser les fonds publics américains pour financer ses spots de campagne. Voilà ce qu'a décidé une juge américaine, Marine de la Moissonnière.
3: This is the final battle. Dans ce court clip en noir et blanc, diffusé notamment pendant des matchs de football américains, Donald Trump apparaît l'air déterminé, marchant dans un couloir face à la caméra. En fond, des extraits de ses discours dans lesquels il s'en prend aux va-t-en-guerre, aux communistes, aux mondialistes et aux journalistes. Cette vidéo, Donald Trump n'a plus le droit d'utiliser car elle a été financée par des fonds publics. Une juge fédérale de New York lui a donné 24 heures pour annuler la diffusion de toute publicité télévisée vantant son action et payé par les contribuables. Les organisations de défense des droits civiques et le syndicat qui l'ont saisi la semaine dernière dénonçaient une propagande politique manifestement illégale. Cela faisait plusieurs jours que la polémique enflait au sein de l'opposition démocrate, mais également dans les rangs des républicains, à tel point que sans attendre la décision de la justice, Donald Trump a déjà annoncé que désormais il financerait lui-même ses publicités de campagne. La Maison-Blanche ne prévoit toutefois pas de rembourser rembourser l'argent public dépensé jusqu'à présent.
0: Marine de la Moissonnière. 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La mobilisation lycéenne doit se faire dans le calme, dans l'ordre et dans le respect à la fois des personnes et des biens. Annonce du président Emmanuel Macron à l'occasion du salon de l'automobile ce lundi à Paris. Une nouvelle journée de manifestation pour demander plus de moyens est prévue ce mardi avec l'acte 5. Parmi les revendications des élèves, celle notamment des emplois du temps trop chargés. Reportage RFI aux abords d'un lycée à Paris, Laurence Théo.
4: Des emplois du temps trop chargés, Moussa en classe de seconde donne son amplitude horaire presque quotidienne.
5: 8h-18h.
4: Romy Siba explique que les journées sont longues sans forcément être bien remplies.
6: Tu commences à 8h jusqu'à 9h, après à 9h-10h t'as pas cours jusqu'à midi. Moi j'habite à 1h d'ici, ça veut dire que c'est pas facile. Je peux pas rentrer à chaque fois.
7: Dans ces cas-là vous faites quoi ?
6: Je restais devant le lycée quand il faisait froid ou j'allais au foyer.
4: Les lycéennes en classe de terminale reviennent sur la lourdeur de leur emploi du temps.
8: Si c'était vraiment que l'école, on ferait vraiment du 8h du temps, encore ça encore on aurait rien dit. Le fait qu'on doit encore travailler à la maison, on doit faire nos devoirs.
9: Moi je vais me prendre comme exemple, j'habite à 30-40 minutes d'ici et en plus de ça je travaille. Après les cours j'ai babysitting. Moi j'ai plein d'amis qui n'ont pas besoin de travailler, sauf que moi ma mère elle est seule avec 3 enfants.
4: Par ailleurs, Romy trouve que son emploi du temps n'est pas bien équilibré avec un enchaînement de matières lourdes.
9: Les mardis, j'ai 2 contrôles de spécialité. De 8h à 10h, j'ai SVT. Et de 10h à midi, j'ai mon contrôle de maths. Ensuite, l'après-midi, du coup, j'ai anglais et espagnol. Ça en devient lassant, quoi.
4: Plus d'heures de cours que de sommeil, la jeune fille de 17 ans a déjà pensé au slogan qu'elle écrira sur sa pancarte pour la mobilisation de ce mardi.
0: Laurence Théo, et ce lundi encore, 130 lycées sont restés fermés contre 172 vendredi dernier en France. Et en marge de la mobilisation lycéenne, au moins 8 personnels de l'éducation nationale ont été blessés selon les autorités. L'affaire, elle, ne semble pas être liée à la mobilisation lycéenne. Le père et la mère de l'adolescent qui a ouvert le feu dans son collège à Aubagne en France ce lundi ont été placés en garde à vue. Une détention pour essayer de comprendre comment ce jeune s'est retrouvé en possession de cette arme, selon le ministre de l'Intérieur, Laurent Nunez. Dans l'attaque, le principal de l'établissement a été blessé, ainsi qu'une enseignante. Leurs pronostics vitaux ne sont pas engagés, selon les autorités. Et puis tout de suite, on jette un œil aux courbes de la bourse de New York. La bourse, avec vous Pierre-Yves Dugas.
10: L'indice Dow Jones commence la semaine par un gain de 195 points. Et termine la séance à 51 850. Le Nasdaq, tout de même, cède 120 points et revient à 27 246. Les investisseurs, en fait, sont circonspects avant le début de l'avalanche de résultats trimestriels. Demain, 4 grandes banques vont publier leurs performances du 3e trimestre. JP Morgan Chase, Wells Fargo, Goldman Sachs et Citigroup. On les voit bénéficier de l'euphorie des marchés d'actions, de l'euphorie des introductions en bourse et des émissions de titres, notamment par des sociétés d'intelligence artificielle et aussi, bien sûr, de la solide demande de crédit. La tendance, en tout cas, sur le marché pétrolier est clairement défavorable aux actions et surtout aux obligations. L'offensive houthie sur l'Arabie Saoudite, la possibilité d'une implication des États-Unis pour aider Riyad dans ce conflit, tout cela contribue à faire remonter les cours du brut, d'autant que, par ailleurs, les traders ne sont pas impressionnés par l'accord prétendument conclu entre Washington et Moscou pour libérer des exportations de gazole russe sur le marché mondial. Les infrastructures énergétiques ukrainiennes continuent d'être visées par les forces russes et le scepticisme sur la réalité d'une trêve dans les frappes sur l'énergie dans ce conflit. Ce scepticisme s'installe. Le baril américain de pétrole pour livraison en novembre s'apprécie ainsi de près de 2% pour s'approcher de $94. L'euro s'effrite, tombant à $1.1155. Le Dow Jones grappille 0,4%. Le Nasdaq rend 0,4%.
0: Pierre-Yves Dugas, RFI, il est bientôt 1h10, à Paris, 23h10, en temps universel.
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15: Bonjour, ravie de vous retrouver en direct, chers amis auditrices et auditeurs, avec Thibaut Baduel à la réalisation, pour interroger la manière dont nous représentons le monde, à travers nos cartes et nos globes, désormais virtuels, qui portent et diffusent des visions du monde bien différentes, selon les époques, mais surtout les lieux d'où ils émanent, et les pouvoirs également. Pourquoi cartes et globes sont toujours des objets de pouvoir, mais aussi de savoir ? Que racontent les blancs dans nos cartes ? Comment nos globes virtuels simulent désormais le monde et quel monde ? Que révèlent nos cartes et que cachent-elles ? Autant de questions ouvertes par nos invités. Le géographe Mathieu Nouchet, directeur de recherche au CNRS, qui vient de diriger l'ouvrage collectif « Un globe, des mondes ». Et le cartographe Chez-Martine Laborde, co-auteur de l'atlas « Dire le monde ». Tous deux ont également co-écrit « Le blanc des cartes » aux éditions Autrement Toujours. Autour de la question « Comment représenter le monde ?» et « Qu'est-ce qui a changé depuis l'abandon ?» par l'ONU le 4 septembre dernier de la projection Mercator pour une projection moins eurocentrée qui remet les continents à leur juste échelle. On s'interroge ensemble juste après ce petit rappel des faits par notre correspondante à New York, Carrie Newton. C'était le 4 septembre dernier sur nos antennes.
16: Avec cette résolution, l'ONU encourage officiellement les États membres, les institutions internationales et les lieux d'enseignement à laisser tomber le planisphère tel qu'on le connaît depuis plusieurs siècles, où les pays près des pôles sont surreprésentés et au contraire, les pays subsahariens sont réduits. Le Groenland y paraît ainsi comparable à l'Afrique, alors que l'Afrique est environ 14 fois plus vaste. Sur impulsion du Togo et de l'Union africaine, la résolution encourage donc une cartographie respectant une meilleure proportionnalité. Le chef de la diplomatie togolaise, Robert Ducey, a expliqué que ces billets, répercutés de génération en génération, avaient une influence sur nos perceptions collectives et que cette représentation injuste, au final, était bien plus vaste que la cartographie, qu'elle concernait la dignité des peuples, la mémoire historique et la lutte contre les représentations héritées. L'Union européenne, la Chine, la Russie et les États-Unis voient du coup leur surface réduite en suivant ces conseils, mais seul Washington a refusé de se joindre à l'écrasante majorité pour faire passer la résolution. Quelques heures plus tôt, la France, elle, avait annoncé officiellement abandonner l'ancien planisphère.
15: Bonjour, chez Martine Laborde.
17: Bonjour Caroline.
15: Merci d'être en direct avec nous. Bonjour Mathieu Nouchet.
18: Bonjour.
15: Merci d'être en duplex avec nous depuis les studios d'ici Radio France Aquitaine à Bordeaux. Vous êtes directeur de recherche au CNRS, au laboratoire Passage, directeur adjoint également du réseau français de recherche en sciences de l'information géographique. Alors que pense le géographe que vous êtes, Mathieu, de l'adoption de ce nouveau planisphère, de cette nouvelle représentation du monde plus équitable, moins eurocentrée que ne l'était la projection Mercator ?
18: C'est effectivement un petit événement. Alors ça fait bien longtemps que les cartographes savent que les projections cartographiques influencent notre vision du monde et qu'on peut utiliser plein de façons différentes, des formules mathématiques différentes qui vont nous donner à voir des représentations très différentes du monde. Mais c'est vrai que depuis quelques années, il y avait une forme d'homogénéité des représentations du monde et de la cartographie mondiale, notamment parce qu'on a de plus en plus des gros systèmes mondiaux numériques portés par des acteurs comme Google, qui imposent un peu leur vision du monde et leur cartographie et qui utilisaient de façon homogène la projection de Mercator, qui effectivement est très eurocentrée et qui distord l'espace. Et donc, le fait qu'il y ait une prise de conscience au niveau de l'ONU et de la nécessité d'opérer ces changements et de proposer des représentations alternatives, va dans le sens d'un regard critique de la cartographie qui est vraiment une impérieuse nécessité qu'on doit développer en permanence, surtout en ce moment où on voit circuler nombre de cartes sur les réseaux.
15: Absolument, et que vous vous attachez à développer d'ailleurs, de même que vous, chez Martine Laborde. Alors, je ne sais pas ce que pense cartographe que vous êtes. Je rappelle que vous êtes géographe de formation, que vous avez également étudié les sciences politiques, la géopolitique, et que vous êtes aujourd'hui cartographe au quotidien Le Monde.
17: Oui, mais c'est une question du coup qui est fondamentale au sein du service infographie au journal Le Monde. Tous les jours, on produit des cartes sur tous les supports, on produit aussi des pages de géopolitique. On a à cœur de multiplier justement ces modes de représentation, ces projections différentes. Et cette résolution, elle a permis de remettre la lumière sur la discipline de la cartographie, de faire quelques piqûres de rappel sur quelque chose qui peut paraître fondamental, ou qui est que la carte, elle n'est pas neutre. Elle n'est jamais neutre. Elle est le fruit de décisions du ou de la cartographe qui va l'exécuter. Et par tous les moyens, que ce soit la projection utilisée, les couleurs utilisées qui ont une forte symbolique, la toponymie. Et donc du coup, ça permettait de refaire un petit rappel sur qu'est-ce que la projection de Mercator, dans quelles circonstances elle a été construite et comment son usage a été un peu dévié de son but initial.
15: C'est ça, au départ, elle date de la Renaissance, cette projection.
17: Exactement, elle a été conçue donc par un cartographe flamand à une époque où l'Europe était en pleine exploration maritime. Mmh. Et à l'époque, on avait besoin d'une projection qui permettait de tracer pour les navigateurs un axe constant, une ligne droite. Et c'est pour ça que cette projection de Mercator cylindrique a été dessinée. Et après, effectivement, l'histoire a fait qu'elle a été utilisée, surutilisée, et peut-être des fois à mauvais escient, puisque en fait, il existe une multitude de projections. Et elles ont chacune leurs avantages, leurs inconvénients, parce que, je vais faire un rappel, la Terre est un globe et qu'on ne peut pas l'aplatir sans déformer soit les angles, soit les surfaces.
15: Voilà, donc ce sont toujours des choix. On en revient à ces globes, hein. La Terre est un globe, vous le dites. Votre ouvrage, Mathieu Nouchet, s'intitule « Un globe des mondes ». Et vous dites aussi que les globes sont le reflet de notre vision du monde. Alors, on n'est plus dans une projection, mais on est dans un globe. Votre ouvrage, co-écrit au sein du collectif de chercheurs et d'artistes Ferrographia, veut quoi ? Renouveler notre vision du monde en tant que globe, mais aussi parce qu'on est face, peut-être aujourd'hui, beaucoup plus à des globes qu'à des cartes, notamment dans leur version numérique, bien sûr.
18: Bah, effectivement, on part du constat en fait qu'on a une multitude de globes qui existent. Alors, on connaît peut-être tous Google Earth, puisque c'est le plus connu, mais il existe des centaines et des centaines de globes produits par des scientifiques, produits par des artistes, produits par des militants. Et pour tenter d'essayer de rendre tangible un peu les changements globaux, c'est un objet, un artefact informationnel qu'on utilise de plus en plus, notamment parce qu'on profite aussi des fonctionnalités interactives qui sont rendues possibles par l'usage d'Internet. Donc, on peut, avec un globe, naviguer, zoomer, se déplacer, afficher des couches, en supprimer. Et donc, ça devient finalement un objet qui est utilisé dans tout un tas de sphères, politiques, militantes, artistiques, scientifiques. Et l'objectif, nous, de notre collectif, c'était de dire, il faut aujourd'hui dépasser un peu l'effet waouh, parce que c'est vrai que quand on a un globe sous les yeux, on est tout de suite fasciné par cette Terre numérique vue du ciel. Et il faut réussir à développer un regard un peu critique pour essayer de comprendre quelles sont les données mobilisées et quelles sont les représentations qu'on choisit de draper, de plaquer sur ces globes et de nous mettre sous les yeux, puisque comme l'a dit chez Martine, la carte n'est pas neutre, mais le globe non plus n'est pas neutre, le globe n'est pas le reflet du territoire. Il y a toujours des choix méthodologiques qui sont réalisés et qui dépendent bien souvent d'intentions politiques.
15: C'est ça qui dépend d'intentions politiques, qui dépend du pouvoir, et c'est très intéressant de dire effectivement une carte, d'ailleurs dans votre un globe des mondes proposé de jouer, de replier les cartes. C'est pas seulement la question de la projection, ce sont toujours des choix politiques, géopolitiques, quel que soit finalement l'objet, que ce soit une carte à plat ou que ce soit un globe en trois dimensions. Le dernier atlas que vous avez cartographié chez Martine Laborde avec l'auteur Vincent Capdepuis, qui est lui-même géohistorien, s'intitule « Dire le monde, un atlas de toutes les parties de la Terre ». Là encore, c'est vraiment essayer de nous montrer à quel point, à chaque fois, ça dépend d'où on se place, mais finalement, on ne regarde toujours qu'une partie de la Terre. Et on la cartographie sur un globe, comme sur une carte, différemment, selon qui on est, d'où l'on parle. C'est ça, en fait.
17: Oui, tout à fait. Cet atlas, qui est donc un projet de Vincent Capdepuis, géohistorien, il est génial. En fait, il part du fait que toute carte est une construction, une sélection d'informations, donc une représentation. Et du coup, sa volonté, c'était de repartir sur un atlas qui pouvait paraître vraiment banal, un abécédaire cartographique sur les grands lieux de ce monde, les continents, les mers, les océans, les grandes régions. Et des régions qu'on, par exemple, qu'on retrouve sur notre globe terrestre. Donc, du coup, on a choisi des projections cartographiques sous forme de globe parce que c'est peut-être la première approche qu'un individu a avec la Terre, manipuler un globe terrestre. On prend ces toponymes pour des vérités absolues. Or, en fait, ce sont des constructions culturelles, historiques. Il y a bien des gens qui ont donné des noms de lieux à des territoires. Des fois, ce sont les acteurs internes, des fois les acteurs externes. Puis des fois, il y a eu des processus d'invisibilisation, de remplacement de toponymes. Donc voilà, on a voulu raconter ceci dans cet atlas.
15: Oui, vous avez aussi, je l'ai dit tous les deux, on y reviendra, travailler sur le blanc des cartes, c'est-à-dire ce qui ne se dit pas ou ce que les cartes cachent. Mais c'est vrai, vraiment cette question du choix fondamental. Il n'y a pas une carte qui soit juste. Je vous soumets la question d'un de nos auditeurs, à tous les deux. Yves Dendoubaï depuis Kinshasa, en République centrafricaine, qui nous pose plein de questions, mais notamment une, est-ce qu'on aura un jour une cartographie légitime pour la planète Terre en ces temps d'instabilité constante? Est-ce que c'est possible, ça? Je ne sais pas qui veut répondre, Mathieu ou chez Martine. Est-ce qu'on pourrait avoir une cartographie, une juste? Oui, Mathieu.
18: Alors, je pense qu'en fait, on pourrait avoir des cartographies.
15: Ah, c'est ça.
18: C'est vraiment dans ce passage au pluriel qui compte, puisqu'il faut bien comprendre en fait qu'une carte, ça n'est jamais la réalité du territoire. Sinon, ce serait une carte au 1/1, donc ce serait une carte à une échelle impossible à manipuler. Donc, dès lors qu'on souhaite produire une carte, on doit faire un travail de sélection sur ce qu'on va représenter ou non sur la carte, et puis un travail ensuite de généralisation pour voir à quelle échelle on va la représenter. Et donc, cette étape de sélection et de généralisation, elle implique de rejeter dans le blanc des cartes un certain nombre de populations, de ressources, de régions qu'on ne souhaite pas représenter pour rendre la carte visible ou la rendre lisible et pour qu'elle réponde aux objectifs du cartographe ou de son commanditaire. Donc il y a finalement presque autant de cartes que d'objectifs, et donc pour avoir une cartographie légitime de la planète, il faudrait plutôt essayer d'avoir à la fois une pluralité de représentations cartographiques du monde pour que dans un dialogue interculturel, on puisse confronter nos différentes représentations cartographiques. Et puis un autre point, je rajouterai très brièvement, mais qui me semble aussi essentiel aujourd'hui, c'est d'avoir des cartes qui soient transparentes dans leur mode de fabrique, dans les méthodes qui sont mobilisées, puisqu'aujourd'hui, de plus en plus, on a presque autant de cartes que de clics, avec des algorithmes qui sont de véritables boîtes noires et dont on ne sait pas finalement précisément quelles sont les sources mobilisées, quelles sont les méthodes. Or, à mon avis, la transparence va devenir un élément clé pour la cartographie des années à venir.
15: J'imagine que vous êtes d'accord, vous voulez ajouter quelque chose? On dire d'où l'on parle en fait et d'où l'on fait cette carte.
17: Complètement d'accord avec ce que dit Mathieu. Il parlait de la sélection de l'information, c'est tout à fait vrai. Et dans cette représentation aussi, il y a la manière de nommer les territoires ou de figurer les frontières. Et là, il suffit de prendre l'exemple de Google Maps qui ne figure pas la planète Terre, les frontières de la même manière dans un pays ou dans un autre.
15: Selon le pays, la carte n'est pas la même. Donc c'est encore un choix.
17: Et
15: c'est un choix géopolitique. Montre-moi tes cartes et je te dirai où tu vis. Alors nous, on est ici, on veut peut-être aller là. Aujourd'hui, vous l'avez dit, on a tous accessible, hein, dans notre poche, dans notre smartphone, des représentations virtuelles en 3D du monde, donc des globes virtuels qui démultiplient et individualisent. On va y revenir aussi. Nos visions du monde, qu'est-ce que ça change dans nos manières de représenter le monde? C'est le sens de la question que vous pose une autre géographe des mondes urbains, Martine Drodz. Elle était récemment notre invitée autour de la ville, une infographie, et nous a laissé cette question pour vous.
19: J'ai une question relative à l'actualité et tout le mouvement autour de Correct the Map. Je me demandais en fait si les globes, c'est-à-dire ces représentations en 3D, permettent aussi de construire finalement une représentation alternative. Est-ce qu'il y a un enjeu à ce que les globes fassent l'objet d'une transmission pédagogique, didactique, et de quelle façon? Et quels sont les enjeux à la formation des générations actuelles et futures, à la compréhension, manipulation des globes?
15: Mathieu Nouchet, que pouvez-vous répondre à Martine Drodz?
18: Eh bien, je peux lui expliquer, par exemple, qu'on a réalisé une expérience l'année dernière avec les étudiants des classes préparatoires du lycée Montaigne. On les a invités à consulter donc leur manuel de géographie, à choisir une carte mondiale sur un thème de leur choix et à déconstruire cette carte, c'est-à-dire à essayer de comprendre dans le détail comment les différents indicateurs, les données avaient été travaillées et représentées, et ensuite à faire leur contre-carte cartes, leur contre-représentation du monde, et à en faire un globe. Donc en ce moment, au musée d'Aquitaine, vous avez trois globes réalisés par ces étudiants là des classes prépa du lycée Montaigne de Bordeaux qui sont exposés, et où les élèves ont travaillé à la fois sur une analyse critique des discours un peu dominants dans les thèmes qui les intéressaient, et en même temps sur d'autres représentations. Et ils ont bien compris qu'il y avait un enjeu finalement à proposer des contre-globes, une autre vision du monde pour mettre en évidence différents phénomènes ou différents indicateurs. Ils ont travaillé par exemple, pour vous donner juste un exemple, sur un indicateur sur l'esclavagisme moderne. Et donc en manipulant beaucoup de données, beaucoup d'indicateurs, notamment de la Banque mondiale, ils ont pu essayer de mettre en évidence autrement cette notion d'esclavagisme moderne.
15: Oui, je rappelle, parce que je ne l'ai pas dit, qu'il y a une exposition itinérante, hein, on va en reparler, qui a tourné dans plusieurs pays, qui est actuellement donc au musée d'Aquitaine à Bordeaux, autour d'un globe des mondes, puisque vous voulez ouvrir finalement cette représentation, ouvrir les choix. Parce qu'aujourd'hui, c'est ça aussi qui est quand même très flagrant, c'est qu'on simule beaucoup les mondes. On n'est plus que dans la simulation. On a l'impression que c'est beaucoup plus juste quand on est sur Google Earth et que c'est vrai. Vous l'avez dit, c'est beaucoup plus complexe que ça et compliqué. Et vous avez tous les deux, et vous en particulier Mathieu, un regard très critique par rapport aux données. Parce qu'en fait, on se sert de données. Vous avez des données, parfois c'est un déluge même de données pour faire des cartes. Mais en même temps, ces données, elles laissent des blancs elles aussi. Quelles sont ces données? Faut remonter jusque-là.
18: Alors effectivement, ce qui est saisissant, et c'est aussi pour ça qu'on a choisi de travailler sur les globes virtuels, c'est que contrairement à ce qu'on avait fait avec chez Martine, très souvent sur les globes, il n'y a pas de blanc des cartes. Vous savez, souvent sur les cartes, vous avez un petit poste de légende qui vous indique absence de données ou informations non disponibles. Or, sur les globes, quand on se balade sur Google Earth ou sur tout un tas de globes virtuels, on a l'impression vraiment effectivement d'un déluge de données, c'est-à-dire d'une connaissance à la fois continue et exhaustive de la planète. Donc, on a essayé de gratter un petit peu derrière cette première apparence. On a essayé de, comme on dit, de regarder ce qui se cache derrière l'épaisseur du pixel et de mettre en évidence qu'en fait, plutôt qu'un un déluge de données, il y a plein d'endroits sur le globe où en fait on est face à un désert de données, on a en fait très très peu d'informations, mais les systèmes informatiques nous permettent très facilement d'assembler ou d'extrapoler des informations et donc de nous faire croire qu'on a une connaissance continue. Je peux vous donner un exemple, hein, c'est celui de Madagascar qu'a travaillé largement mon collègue Xavier Hamelot de l'Université Bordeaux-Montaigne. Quand vous regardez sur Google Earth Madagascar, vous avez le sentiment d'une couverture en images satellite tout à fait homogène et correcte de l'île. Mais quand vous regardez un peu plus dans le détail, vous pouvez vous rendre compte qu'entre la plus ancienne et la plus récente des images satellites qui sont fournies sur ce territoire, il y a 20 ans d'écart. Donc en fait, on a véritablement bricolé, hein, on a assemblé, mosaïqué des images satellites de dates très très différentes. On les a harmonisées un petit peu au niveau des couleurs pour donner un sentiment d'exhaustivité et donner le sentiment qu'on propose une photo qui a été prise à un instant T, alors qu'en fait, c'est un assemblage sur un territoire dans lequel il n'y a pas d'institut de cartographie qui a produit un référentiel cartographique depuis très longtemps, où il y a des enjeux économiques qui sont plus ou moins importants en fonction des zones, et donc où on voit qu'il y a une véritable fracture numérique qui s'exprime aussi par une cartographie extrêmement lacunaire.
15: Oui, il y a vraiment des trous dans la cartographie. L'infographiste que vous êtes au monde chez Martine doit faire avec tout ça, c'est-à-dire faire attention de donner la représentation la plus juste, la plus équitable, mais aussi la plus juste.
17: Oh, la plus juste en étant le plus transparent possible dans nos choix de données. Donc du coup, on va essayer d'expliciter au maximum dans nos sources, dans nos légendes, comment nous avons traité la donnée, où est-ce qu'on est allé la chercher, c'est-à-dire auprès de producteurs et productrices de données dont on connaît la fiabilité, dont on va vérifier l'actualité, dont on va vérifier la précision. Mais c'est toujours intéressant si le blanc de la carte, il instruit toujours, il informe toujours quand il y a une absence d'information. Ce n'est pas un hasard. Des fois, c'est qu'elle n'existe pas. Des fois, c'est qu'elle est invisibilisée. Des fois,
15: c'est qu'elle n'intéresse pas les pouvoirs politiques ou économiques.
17: Exactement.
15: En l'occurrence, quand on pense à Madagascar, on voit bien ce qui est dans le blanc de la carte.
17: Ce blanc, il est polysémique. Donc, du coup, voilà, il faut savoir le retranscrire sur nos cartes. Mais c'est une question qui nous occupe au quotidien, oui.
15: Et puis, il y a aussi une autre question. Oui, Mathieu.
18: Non, je voulais aussi rajouter que parfois on blanchit les cartes, c'est-à-dire qu'on a souvent l'impression que la cartographie c'est une science cumulative, on a toujours plus de données, toujours plus précises, on va vers des cartes toujours plus détaillées. Mais en fait, hein, et dans l'histoire, et notamment dans la conquête coloniale, on a passé par plein de passages où on a blanchi les cartes, c'est-à-dire qu'on a supprimé des informations qu'on avait pourtant déjà, pour par exemple créer le mythe de la Terra Nullius et inciter à la conquête coloniale d'un certain nombre de territoires. Et aujourd'hui, hein, on est face à des boîtes noires algorithmiques qui blanchissent aussi à leur façon un peu peu les cartes en faisant des sélections relativement opaques, plutôt, en faisant des sélections assez opaques sur ce qu'elles nous mettent en évidence et au contraire sur ce qu'elles rejettent dans le blanc des cartes. Donc
15: oui,
18: il faut aussi
15: quand on conquiert un territoire, on préfère montrer que ce territoire est vide. En fait, c'est ça. Hein, que ce soit dans les colonisations, c'est vraiment ça.
18: Voilà, et puis il y a un certain nombre de phénomènes qu'on préfère finalement rejeter un petit peu dans le néant plutôt que de les visibiliser.
15: Et oui, et donc de les prendre en compte quand on les visibilise autour de la question comment représenter le monde et pourquoi ça dépend d'où on se place, pourquoi ça dépend du pouvoir aussi. On s'arrête sur votre choix musical, Mathieu Nouchet. C'est le groupe Arcade Fire avec ce morceau We Used to Wait, dont le clip vous a marqué et pour cause. Allez, vous nous direz pourquoi une fois qu'on aura écouté ce morceau.

0: We Used to Wait, Arcade Fire sur RFI. Pourquoi ce choix musical, Mathieu Nouchet?
1: Alors ce choix musical, il est lié en particulier au clip, puisque pour réaliser ce clip, Arcade Fire a mené une collaboration avec Google Creative Lab. Et en fait, ils ont développé un site web. Quand vous allez sur ce site web, avant de lancer le morceau, on vous invite à saisir l'adresse où vous avez grandi. Mm-hmm. Et ensuite, les paroles du morceau vous sont plutôt nostalgiques et évoquent l'adolescence, le temps passé. Et en fait, quand vous avez saisi votre adresse, toute une série de fenêtres s'ouvre sur l'écran de votre ordinateur et vous avez des cartes, parfois anciennes, parfois récentes, parfois contemporaines, des images satellites, des photographies aériennes, des panoramas aussi des espaces publics à travers notamment Street View qui apparaissent à l'écran. Et c'est assez saisissant puisque finalement on vous propose un clip immersif et personnalisé.
0: Ça veut dire
1: la puissance vraiment de l'iconographie cartographique et puis de la personnalisation cartographique.
0: Mais voilà, c'est bien là où j'avais envie de vous emmener. C'est-à-dire qu'au fond, on a l'impression, je sais pas ce qui est plus fort, les cartes ou les globes, mais ce dont on a l'impression quand on se sert de ces outils numériques sur nos téléphones, c'est qu'on a chacun notre propre carte qui part du point où on est et qui nous dit où on est finalement. Est-ce qu'il n'y a pas aussi une forme d'individualisation des cartes aujourd'hui et des représentations du monde? C'est-à-dire qu'on se rend bien compte qu'il en faut beaucoup pour arriver à représenter vraiment le monde. À chaque fois, ça n'est qu'une partie. Mais aujourd'hui, on est aussi chacun devant notre propre carte quand on veut se diriger.
1: On est enfermé, effectivement.
0: Oui.
1: On est enfermé dans une sorte de bulle algorithmique, à l'image des utilisateurs des réseaux sociaux comme Instagram ou Facebook, puisque depuis 2013, Google Maps adopte la personnalisation algorithmique. C'est-à-dire qu'en fonction de toutes les informations qui sont recueillies sur votre profil, on va vous proposer une carte personnalisée. On va se rendre compte, par exemple, que vous aimez les pizzerias, mais pas les restos japonais, donc on va vous présenter des points d'intérêt avec des pizzerias.
0: Oui.
1: Ça pourrait paraître anecdotique, pour les géographes, c'est en fait extrêmement marquant, puisque la carte a toujours été un support où on pouvait discuter, débattre. Et là, on est enfermé dans une vision individualisée du monde.
0: Oui, chez Martine, vous voulez rajouter?
2: Oui, c'est peut-être parce qu'il y a eu aussi une dérive de l'usage. En fait, Google Maps, à la base, c'est un outil de localisation, mais routière, commerciale, en fait, où on est effectivement au cœur de la carte avec ce petit point bleu qui nous localise. C'est vrai que c'est très individualisé. Et puis, en fait, ça devait être un outil très localisé. Donc, c'est pour ça que cette projection Mercator, elle était faite à la base pour qu'on reconnaisse son pâté de maison, sa ville. Et puis après, en fait, comme on avait cette interactivité, on s'est amusé à dézoomer, arriver à l'échelle internationale. Mais ce n'est pas le but initial de cette carte-là. En fait, Google Maps, d'abord, c'est l'échelle très, très, très locale. Et donc, je pense que là, il y a eu un peu une dérive d'usage qui nous a fait abandonner les cartes topographiques, qui nous a fait nous détourner peut-être des atlas, mais qui répondait... Enfin, Google Maps ne répond pas à ces usages-là, finalement, de connaissances géographiques, de contextualisation territoriale.
0: Je rappelle que vous êtes cartographe chez Martine Laborde, co-auteur avec le géohistorien Vincent Cap depuis de Dire le Monde, l'atlas de toutes les parties du monde. Mathieu Nouchet, vous êtes géographe et vous venez publier avec le collectif Sphérographia, un globe des mondes aux éditions Autrement, autour de la question comment représenter le monde, comment dire le monde, ou plutôt les mondes, selon le point de vue où on se place, notre monde qui change dans le fracas des conflits, des tensions géopolitiques. Les cartes et les globes sont... n'ont jamais été neutres, ça vous l'avez dit tous les deux, ont toujours été et sont toujours des instruments de pouvoir, longtemps au service de la colonisation, pour acter l'annexion de territoires. Malheureusement, c'est loin d'être fini, la preuve dans cet extrait de l'émission C'est dans l'air du 8 septembre dernier.
3: Alors, d'un trait de crayon, Donald Trump change les cartes et raye le nom du lac Ontario.
4: Le lac Ontario, c'est terminé. C'est le lac d'Amérique. On avait un golfe. Et maintenant, on a un lac. Le golfe d'Amérique et le lac d'Amérique.
3: Quelques mois plus tôt, le golfe du Mexique était devenu le golfe d'Amérique. Et si la présidente du Mexique, au début, maniait l'ironie pour marquer son désaccord géographique,
5: tout ce territoire, on va l'appeler l'Amérique mexicaine. Ça sonne bien, non ?
3: Le ton est monté d'un cran au moment de la capture du président vénézuélien par les Américains.
5: L'Amérique n'appartient à aucune doctrine ni à aucune puissance. Le continent américain appartient au peuple de chacun des pays qui le forment.
3: Depuis son retour à la Maison Blanche, on ne compte plus les intimidations territoriales. Et pas seulement contre le Groenland. Les déclarations fracassantes.
4: Je veux que le Canada devienne notre 51e État.
3: Donald Trump manie les droits de douane pour faire plier ses voisins. Mais certains résistent.
6: We will never. Nous n'appartiendrons jamais, jamais aux États-Unis. Be part of the United States.
0: On voit à quel point les cartes, la géopolitique, c'est évidemment, sont évidemment très géopolitiques, entre intimidation territoriale et effet d'annonce, jusqu'où la géographie, selon Trump, va renommer notre monde et nos cartes chez Martin.
2: C'est saisissant de voir à quel point Trump a utilisé la toponymie comme arme géopolitique pour établir un rapport de force. Et déjà, il y a 2-3 ans, il avait décidé de rebaptiser un sommet en Alaska, le mont McKinley, alors que Barack Obama avait décidé de le restituer dans son appellation autochtone, le mont Denali. Donc en fait, c'est un retour en arrière, une réappropriation qu'a voulu Donald Trump. Ensuite, s'est enchaîné effectivement ce golfe du Mexique rebaptisé golfe des Amériques, ou le lac Ontario rebaptisé par le golfe des Amériques. Ce qui est aussi assez terrifiant, c'est comment les GAFAM derrière se soumettent à Donald Trump, comment Apple Maps et Google Maps ont décidé d'établir son appellation à lui, son référentiel. Et ça, c'est plutôt préoccupant, oui.
0: Mathieu Nouchet, qu'en pensez-vous? Parce qu'il n'y a pas que Trump qui fait ça, enfin, les changements de nom. Mais on sait très bien que les cartes sont des outils du pouvoir, et que ce soit Poutine ou que ce soit la Chine qui considère Taïwan comme faisant partie de la Chine. Voilà, à chaque fois, les pouvoirs essayent de justement marquer leur territoire.
1: Oui, tout à fait. Alors peut-être deux éléments de réflexion. D'abord, pour prolonger ce qu'on disait juste avant sur la personnalisation algorithmique, il faut aujourd'hui se rendre compte que si vous consultez le lac Ontario depuis la France, aujourd'hui sur Google Maps, vous allez avoir écrit lac Ontario, entre parenthèses, lac des Amériques. Mmh. Alors que si vous êtes américain, vous n'aurez écrit que lac des Amériques. Ah. Pareil pour le golfe du Mexique. Oui. Depuis la France, on verra golfe du Mexique, entre parenthèses, golfe d'Amérique. Alors que les écoliers américains qui utilisent Google Maps ne seront formés et ne verront que cette appellation-là, donc n'auront absolument pas idée que c'est un nom qui fait l'objet de controverses et où il n'y a pas consensus. Voilà. Et puis, effectivement, la toponymie politique, c'est un champ même de recherche à part entière.
0: Oui,
1: on a des collègues à Genève qui travaillent dessus. Il faut rappeler, alors, dans les conflits géopolitiques, il y a un certain nombre d'enjeux, mais en France aussi, il y a ces enjeux. Par exemple, en Guyane française, il y a une non-reconnaissance de tout un tas de toponymes autochtones portés par des habitants de territoire. Je pense à la commune, par exemple, de Camopi ou de Troisseau, qui sont à la frontière avec le Brésil. Les habitants ont fait toute une cartographie participative avec des scientifiques, inscrivant les toponymes d'usage, donc vraiment la façon dont ils nomment le territoire. Et la Commission nationale de la toponymie leur a refusé l'officialisation de ces noms, en considérant qu'on était à la frontière avec le Brésil et que on était dans une zone qui pouvait être tendue, donc qu'il fallait des toponymes en français dans cette zone pour défendre la souveraineté du pays. Donc quand on leur dit au Pays Basque il y a bien des toponymes en basque ou en Bretagne des toponymes en breton, bon, ils n'ont pas forcément d'éléments de réponse, mais on voit que voilà, à toutes les échelles et sur tous les territoires, il y a vraiment ces enjeux politiques autour de la façon dont on fabrique les cartes et dont on nomme les lieux.
0: C'est ça, et quand on y revient, vous parlez de la Guyane, vous avez beaucoup travaillé, Mathieu Nouchet, sur la Guyane, vous parlez tout à l'heure de Madagascar. Je sais aussi que dans l'exposition sur un globe des mondes qui a beaucoup voyagé, vous avez aussi fait travailler justement que ce soit les peuples autochtones de Guyane ou d'ailleurs, pour effectivement écouter leur représentation du monde avec leur nom, avec leur toponymie, mais aussi peut-être avec des frontières différentes. Il y a d'autres représentations du monde possibles.
1: Effectivement, alors il y a tout un mouvement de recherche autour de ce qu'on appelle la décolonisation des savoirs géographiques et de la cartographie. Et l'idée, c'est de sortir un peu de nos cadres normatifs européens pour essayer d'aller regarder d'autres formes de représentation du monde et d'avoir une acceptation assez large de ce qu'on appelle une carte. Une carte, c'est pas forcément avec un or, avec une légende et avec une échelle. Ça peut être aussi d'autres objets qui portent en eux des représentations et des savoirs géographiques. Et
0: par
1: on
0: exemple,
1: a travaillé notamment avec des artistes artistes et avec des artisans autochtones. Alors en Guyane, plutôt Caligna, sur le littoral à l'ouest de la Guyane, mais aussi au nord du Québec, en Abitibi-Témiscamingue, qu'on a travaillé avec des communautés atikamèches, qui en fait, avec par exemple des calebasses, avec du tissage, avec de la broderie, réalisent des objets dont les motifs sont des motifs qui sont éminemment géographiques et qui traduisent un certain nombre de connaissances et de savoirs sur les relations, par exemple, entre les humains et les non-humains, sur la façon dont les cours d'eau ont évolué au fil du temps. Un tas d'éléments de mémoire des territoires qui se transmettent aussi par ce qu'on pourrait aussi considérer être comme des cartes, c'est-à-dire des objets porteurs de savoir géographique.
0: C'est ça, et porteurs d'imaginaire aussi. Ce sont aussi des sortes de contre-globes ou de contre-cartes. Ça participe de cette volonté-là.
1: Effectivement, ça participe en fait de la volonté d'essayer de pluraliser nos représentations du monde, d'essayer de montrer que différentes possibilités sont tout à fait possibles de représentation du monde. Et donc, on a essayé d'établir un dialogue entre des globes virtuels très classiques pour nous, très conventionnels, et des objets plus artistiques, et de faire se rencontrer aussi les auteurs de ces différents types de savoirs géographiques.
0: Autour de la question comment représenter le monde, celui d'aujourd'hui et de demain, mais aussi celui d'hier, hein, avec nos outils virtuels. Alors là encore, comment éviter les biais de représentation? C'est tout le sens de l'éclairage particulièrement instructif du préhistorien Boris Valentin, qui était notre invité la semaine dernière et qui nous a laissé cette réflexion pour vous.
7: On a des grands progrès à faire encore dans la paléogéographie, dans la paléocartographie. C'est vrai qu'on a une façon de représenter les réalités préhistoriques qui est une façon complètement inspirée par la géographie récente, par le modèle de l'État-nation. Hein. Donc, on représente des espèces de grosses taches, des patchworks de cultures préhistoriques, et qui en fait correspondent certainement pas à la réalité vécue et à ce que l'on sait du fonctionnement des sociétés de chasseurs-cueilleurs nomades, qui est un fonctionnement beaucoup plus réticulé. Et ça, on le sait par l'approvisionnement en matières premières, l'approvisionnement en pierres, par exemple, des pierres pour faire des outils. On voit commencer à se dessiner des trajets qui correspondent à des réalités beaucoup plus proches de ce qu'on observe chez les chasseurs-cueilleurs nomades récents. Et donc, c'est cette réalité-là qu'il faudrait commencer à... il faudrait trouver les moyens pour la restituer et sortir un tout petit peu de ces grosses tâches qui ne correspondent à rien et qui renvoient à un fantasme contemporain qui consiste à plaquer des états-nations sur les réalités préhistoriques.
0: Chez Martine, est-ce que vous avez des pistes peut-être pour aider à représenter autrement, précisément, les mondes préhistoriques et pas sous la forme d'états-nations comme on les pense aujourd'hui avec notre manière de voir le monde aujourd'hui?
2: Des pistes, je ne sais pas, mais c'est vrai que la cartographie historique, c'est un champ qui demande beaucoup de d'applications, beaucoup de précisions, et c'est vrai que on ne se rend pas compte des fois en étant cartographe que on est dans nos représentations contemporaines et qu'on peut vite tomber dans l'anachronie, dans les erreurs historiques. Et c'est vrai que j'ai rarement travaillé, mais de plus en plus avec les questions environnementales, on vient à travailler sur le domaine du climat, de l'environnement, et donc de revenir aussi à des aires glaciaires. Et c'est vrai que des fois, j'observe et que dans des cartes qui traitent d'époque révolue, du passé, on applique le trait de côte d'aujourd'hui ou des linéaires de fleuves d'aujourd'hui. Et en fait, il y a un travail scientifique éminemment important à apporter sur les paysages du passé qu'il faut

0: Et aujourd'hui, avec les outils numériques, avec le multimédia,
1: Mais
0: avec
1: oui.
0: l'insertion du son, des vidéos, avec l'interactivité, on
1: Ouais.
0: peut chercher, essayer d'aller beaucoup plus loin. Il y a des recherches qui sont menées, notamment pour représenter le flou. Hein, il y a plein de fois où
1: Ah oui, le
0: on n'est pas en
1: flou.
0: capacité de faire une zone pour dire on est dedans ou on est à l'extérieur, on
1: Bien
0: ne sait pas
1: sûr.
0: très bien. Donc le flou peut aussi se représenter. Et puis il y a eu tout un tas de travaux au Canada qui ont été faits pour essayer de contrer un peu les découpages coloniaux qui étaient imposés historiquement et pour essayer de représenter ce que vous nous disait l'intervenant précédent, c'est-à-dire d'essayer de représenter le mouvement et de représenter finalement l'occupation des territoires au fil des années, des
1: Ben oui.
0: décennies ou des siècles par des mouvements de population pour montrer que dans un certain nombre de cas, on n'a pas des territoires figés à l'intérieur de polygones, mais qu'il y a une occupation qui s'est opérée sur plusieurs années et qui était une occupation potentiellement mobile.
1: Oui, c'est ça, tout est toujours en mouvement. Ça, on le voit bien dans des globes ou sur des cartes virtuelles. Est-ce que vous avez l'impression, parce que moi, je me pose la question parfois par rapport à des plus jeunes, est-ce que les plus jeunes sauront toujours lire des cartes ou est-ce que finalement, c'est pas très important parce qu'il y aura pas mal d'autres manières de faire parler les cartes et les paysages. Je sais pas ce que vous en pensez, chez Martine.
2: Est-ce que les jeunes commencent à se dépassionner des cartes et pratiquement à la carte? Je suis pas du tout persuadé quand on voit l'intérêt pour les atlas en librairie, quand on voit que des émissions pédagogiques comme Le Dessous des Cartes font rencontrer, par exemple, les milieux bris avec beaucoup de classes scolaires. Non, je trouve quand même que le lien est encore très fort. Les professeurs d'histoire-géographie utilisent quand même nombre de cartes. Vincent Capdepuy pourrait très bien en
1: historien avec
2: parler.
1: qui vous avez écrit Dire le
2: Exactement.
1: Monde.
2: Il faut pas se cacher derrière la seule utilisation de la carte via Google Maps. Hein, la cartographie papier est encore là. Et oui, non, non. Donc moi, je suis pas trop inquiet là-dessus.
1: Tant mieux autour de la question comment repenser nos mondes, comment représenter nos mondes, parce que les deux vont ensemble. Nos mondes d'ici et d'ailleurs, on continue de s'interroger, cette fois-ci à l'écoute de Mehoul Lougar, Mon lieu, signé Rita Payès et Lucia Fumero. Mehoul Lougar est en sélection du mois sur RFI.

0: Mon lieu entre Barcelone, Rio et Buenos Aires, c'est le lieu de rencontre musicale de Rita Payès et Lucia Fumero sur RFI. Autour de la question comment représenter le monde, regard croisé du géographe Mathieu Nouchet, co-auteur de l'ouvrage collectif Un globe, des mondes aux éditions Autrement, et du cartographe chez Martin Laborde, co-auteur lui de Dire le monde, l'atlas de toutes les parties du monde. Nouvelle question pour vous deux, soulevée par mon confrère du mensuel Science et Avenir, Olivier Lascar.
1: On a l'impression qu'avec les outils du numérique d'aujourd'hui, les Google, etc., il n'existe aucun recoin de la Terre.

0: qui soit inconnue. Et pourtant, sous la surface de l'océan, la cartographie, elle est très déficiente. Est-ce qu'il existe des représentations qui sont plus pertinentes que d'autres, des fonds marins ?
1: Chez Martine Laborde, le cartographe que vous êtes peut répondre quoi par rapport à ces blancs dans les cartes sous-marines de la Terre ?
2: Ça paraît étonnant qu'avec les technologies d'aujourd'hui, on ne connaisse pas dans les moindres recoins la surface, tout simplement la surface de la planète Terre, qu'elle soit terrestre ou maritime. C'est rigolo parce qu'on a fait cette carte-là, Mathieu Nouchet s'est penché dessus, sur la cartographie des fonds marins, parce qu'il y a une initiative qui s'appelle GEPCO, donc de reconnaissance de la topographie maritime, et on a adressé sur une projection un petit peu particulière des fonds des océans, on a proposé cette cartographie qui montre que les blancs des cartes sont très très très présents encore en 2026. Et c'est d'autant plus original comme question qu'en fait on a sorti un format cet été dans le journal Le Monde, sur le site internet, sur le parcours d'une de ces femmes géographes, cartographes, qui a révolutionné cette représentation des fonds marins, Marie Tarpe, puisque en fait l'une de ses théories à l'époque c'était que les fonds marins étaient tout sauf plat. Elle a eu cette idée à la suite de l'analyse de relevés bathymétriques, donc des fonds marins. À l'époque, elle s'est beaucoup faite moquer par ses contemporains. Elle s'est faite invisibiliser. Puis finalement, l'histoire a remis son nom au goût du jour. Et donc, du coup, elle a sorti des planisphères des fonds marins, notamment au National Geographic, absolument spectaculaire. Mais donc, du coup, aujourd'hui, précisément, on ne connaît que le tiers des fonds marins. Après, Mathieu Nouchet apportera beaucoup de
1: Mathieu, choses. Justement, Mathieu Nouchet, je veux bien votre regard sur ce blanc-là énorme qui considère le qui est sur les trois quarts de notre planète, hein, sous les océans.
3: Effectivement, les océans, c'est 70% de la planète, et sur ces 70% de la planète, on ne connaît que 30% de la bathymétrie. Donc la bathymétrie, c'est le relief sous-marin. Donc vous voyez, on est à peine un tiers de relief sous-marin connu de façon détaillée, avec précision et de façon rigoureuse. Alors il y a un projet qui s'appelle Seabed 2030, oui, qui a pour objectif de couvrir l'intégralité de la planète à l'horizon donc de 2030, et je peux déjà vous faire le pari, vous me réinviterez en 2030 et on verra si j'ai gagné ou pas mon pari, mais je pense qui n'y arriveront pas, d'abord parce que 2030 c'est demain et qu'il reste encore 70% des océans à couvrir, et puis aussi qu'il y a toute une cartographie très précise des fonds sous-marins qui est connue mais uniquement par les militaires, puisqu'il y a plein de caches de sous-marins, et il y a tout un tas de données cartographiques aussi qui nous dépassent et qui sont secrètes, et il faut aussi avoir conscience de ça, qu'il y a une des connaissances géographiques qui ne nous sont pas accessibles.
1: C'est ça, et au fond la cartographie au départ, elle a quand même été faite pour effectivement pouvoir voyager, transporter des marchandises, mais quand même beaucoup pour faire la guerre, c'est une évidence. Et c'est le cas encore aujourd'hui.
3: Il y a toujours eu des liens étroits, oui, entre le monde militaire et le monde de la cartographie, avec un peu de latence pour qu'un certain nombre de techniques arrivent dans le monde civil. On peut penser au GPS, par exemple, et puis avec aussi parfois des dégradations, des innovations militaires quand elles basculaient au niveau du civil. Mais par exemple, on a de plus en plus l'usage de drones dans la cartographie, que qu'elles soient d'ailleurs terrestres ou sous-marines. Il y a beaucoup de drones sous-marins qui existent et qui cartographient les territoires. Et c'est des technologies qui ont été développées dans le monde militaire.
1: Quels sont les plus gros blancs ? J'ai envie de m'arrêter là-dessus, parce que c'est vraiment l'ouvrage collectif que vous avez fait ensemble tous les deux, chez Martine Laborde et Mathieu Nouchet, le blanc des cartes quand le vide s'éclaire. Quels sont les blancs les plus, comment dire, les plus terribles aujourd'hui pour vous, ceux qu'il faudrait vraiment éclairer ou regarder en tant que blanc pour comprendre ce que ça signifie, Mathieu Nouchet ?
3: Alors c'est une vaste question. Moi je dirais que il y a des blancs en fait qui sont des invisibilisations d'un certain nombre de populations. Donc par exemple, il y a un travail qui a été réalisé remarquable par William Acker sur la cartographie des aires d'accueil des gens du voyage. Donc vous savez que dans chaque commune de plus de 3000 habitants, normalement il y a une aire d'accueil des gens du voyage. C'est une information qui est publique, il suffit d'aller à la mairie pour savoir où est l'aire d'accueil des gens du voyage. Sauf qu'en fait, il y avait aucune cartographie nationale qui était réalisé. Et ce que William Acker a réalisé, c'est un inventaire de toutes ces aires d'accueil. Ensuite, il les a cartographiées. Et ça permet de mettre en évidence des choses qu'on sait sans doute intuitivement, mais là, ça permet de les chiffrer. C'est qu'en fait, c'est une population reléguée qui est repoussée sur des territoires relégués, donc dans des zones qui sont à proximité de bretelles d'autoroute, de déchetteries, de zones aussi polluées. Et donc, il a plus chiffré tout ça. Donc, bien souvent, le blanc de la carte, C'est en fait une invisibilisation d'un certain nombre de données qu'on a, mais qui sont extrêmement dispersées, éparses. Et le fait de les rassembler, de les mettre sur la carte, peut permettre de rendre visible une réalité qui nous échappait jusque-là.
1: Montrer le blanc des cartes, ça fait partie de votre travail de cartographe chez Martine.
2: Oui, mais du coup, j'ai essayé de le faire avec Mathieu Mouchet dans cet atlas. C'est vrai qu'après, on essaie quand même de montrer le plein plutôt que le vide. Mais quand même, je poursuis ce que dit Mathieu. Effectivement, on parlait là des gens du voyage, mais aussi il y a la place des femmes dans les noms de rue aussi, qu'on mentionne pas, ou les toponymies autochtones. Il y a du travail encore pour
1: réduire. Il y a du travail. Vous avez du boulot en tout cas. Merci infiniment à tous les deux d'avoir été en direct et en duplex avec nous. Merci chez Martine Laborde d'avoir été en direct dans ce studio. Je rappelle le titre de votre atlas, donc écrit avec le géohistorien Vincent Capdepuis, Dire le monde, l'atlas de toutes les parties du monde. Mathieu Nouchet, merci d'avoir été en duplex avec nous depuis les studios Radio France ici Aquitaine à Bordeaux. Et je rappelle aussi le titre de votre superbe ouvrage, Un globe des mondes, avec le collectif Sphérographia. Je signale aussi à nos auditrices auditeurs qui seraient dans la région de Bordeaux la très instructive et très inspirante exposition itinérante au musée d'Aquitaine jusqu'au 15 décembre pour découvrir d'autres visions du monde. Et enfin, le très bel atlas que vous avez donc co-écrit tous les deux, Le blanc des cartes, toujours aux éditions Autrement. Merci à tous les deux. Autour de la question, c'est terminé pour aujourd'hui. 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Merci pour votre curiosité. Surtout, gardez l'esprit libre et ouvert à tous les possibles. 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
6: Bonjour à toutes et à tous. À la une de cette édition, face à la menace russe, quelle est la théorie de la victoire présentée ce lundi par le commandant suprême de l'Alliance Atlantique? On y revient dès le début de ce journal. Joseph Kabila, ancien président de la République démocratique du Congo, devient le chef d'un nouveau mouvement politico-militaire dans l'est du pays, le FRN, Front pour la refondation de la nation. Cette nouvelle plateforme englobe désormais l'Alliance Fleuve Congo et le mouvement du 23 mars. Précision à suivre. L'Ukraine et ce texte adopté ce lundi qui va permettre la poursuite des négociations pour son adhésion à l'Union européenne. Une loi garantissant les droits linguistiques de toutes les communautés ethniques dans le pays a été votée, notamment celle des minorités hongroises. Vous l'entendrez. Dans le contexte de la guerre en Ukraine et face aux attaques répétées menées par Moscou contre les pays de l'OTAN, dans ce qu'on appelle désormais la guerre hybride, son discours était très attendu. Le commandant suprême de l'Alliance Atlantique, Aleksandr Gryncziwicz, a présenté ce lundi, lors d'un forum sur la défense à Varsovie, sa théorie de la victoire sur la meilleure façon de battre la Russie en cas d'attaque. Franck Alexandre.
8: L'OTAN est une alliance purement défensive, a rappelé le général Gryncziwicz, mais personne, a-t-il averti, ne doit confondre cette posture avec de la faiblesse. Il appelle donc à fixer des lignes rouges. Reste que les Européens membres de l'OTAN ont du mal à trouver la parade aux manœuvres en zone grise.